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2: Bien sûr, Radio J, les 6h. Nous sommes le dimanche 7 juin 2026 et j'ai le plaisir de vous accompagner jusqu'à 9h. Ravi de vous retrouver ce dimanche matin. Bienvenue dans le 6-9 Weekend pour vous accompagner à mes côtés. On ne la présente plus, évidemment, l'inégalable Éléonore Claude est avec nous. Bonjour, Éléonore.
3: Bonjour, Kevin. Bonjour à tous.
2: Et ce matin, plaisir, hein, toujours un plaisir
4: évidemment
2: de vous retrouver. Oui, quelle voix suave. Adrien, à la réalisation de cette émission. Bonjour, Adrien. Tout le monde
4: Bonjour.
2: Est en forme.
4: Ah, bah oui.
2: Voilà. Plus de canicule, donc tout va bien.
3: Ça va mieux.
2: Oui, ça va mieux. Ça va mieux pour Éléonore, vous voyez. Eh bien, c'est une bonne nouvelle. J'espère que vous avez passé toutes et tous un bon Shabbat. Un grand merci de vous réveiller avec nous le dimanche. Un petit aperçu du programme pour ce petit dimanche 7 juin 2026 sur Radio J. On viendra sur l'actualité, évidemment. Tous les détails, c'est dans un petit instant dans le journal d'Éléonore Claude. On décryptera avec, évidemment, l'actualité sportive comme chaque dimanche. Et tout cela, bien évidemment, narré par notre passionné spécialisé sport. Vous serez toutes dans une petite dizaine de minutes dans la chronique sport d'Anna Felous. Et puis, la matinale week-end vous accompagne tout en douceur avec Shirim, votre chanson israélienne. Et puis, juste avant 6h30, on prendra notre cours d'histoire avec Vladimir Fedorovski au micro des Vassato. Très bon réveil à toutes et à tous. Vous êtes bien sûr à Dieu J. Nous sommes ensemble jusqu'à 9h. Point complet sur l'actualité avec le premier journal présenté par Éléonore Claude. Bonjour Éléonore.
3: Bonjour Kevin, bonjour à tous.
2: Ce matin, Israël se réveille en deuil avec la mort de deux de ses soldats tombés au Liban hier.
3: Oui, il s'agit du capitaine Sachar Gamla, 23 ans, originaire du Moshav Natour dans les hauteurs du Golan. Il était commandant adjoint de compagnie au sein de l'unité Egoz, brigade de commando. Il a été grièvement blessé dans la nuit de jeudi à vendredi par une frappe de drone explosif et a succombé à ses blessures hier. Autre soldat tombé au combat, le sergent Oad Yari, 21 ans, originaire de Rehovot. Il était combattant au bataillon Shaked de la brigade Givati et il a été tué vendredi lors d'une opération dans le sud du Liban, apparemment atteint à la tête par un éclat. Selon les informations publiées, sa mort résulterait d'une balle perdue. Une enquête de la police militaire devrait être ouverte. Le bilan des morts s'élève désormais à 29 soldats israéliens tombés au combat depuis la reprise des hostilités avec le Hezbollah en mars. Et puis, autre dégât, hier soir, 4 réservistes ont été blessés dans une explosion de drones.
2: Sur le plan opérationnel ce week-end, ça a mené une campagne intensive dans le sud du Liban avec 150 cibles du Hezbollah frappées.
3: Parmi les cibles, des centres de commandement, des dépôts d'armes et des rampes de lancement, le tout alors que le chef de l'armée libanaise, Rodolphe Haïkal, s'est rendu hier au Pakistan, cœur des négociations entre l'Iran et les États-Unis. Washington, de son côté, souhaite traiter le dossier libanais séparément, mais l'Iran exige que le Liban soit intégré à part entière dans les négociations. Et puis de son côté, le leader du parti Yachar, Gadi Eisenkot, ancien ministre, ancien chef de l'armée israélienne, a lancé une diatribe contre Benjamin Netanyahou, lui reprochant d'avoir accepté les consignes américaines qui limitent les actions de l'armée dans le sud du Liban. Le tout alors que les élections approchent. Écoutez-le.

0: Eddie Eisenkot, ancien ministre et ancien chef de l'armée israélienne, sur Channel 12 hier.
1: Et puis les opérations israéliennes se poursuivent aussi dans la bande de Gaza où un chef du Hamas a été éliminé hier.
0: Oui, il s'agit de Mouanad Outman Yassine Farwana, chef d'une cellule du mouvement terroriste, tué lors d'une frappe aérienne dans le sud du territoire. Ça l'indique que Farwana était le cerveau de nombreuses opérations terroristes contre les forces israéliennes.
1: Sur le plan diplomatique, l'Iran impose désormais ses conditions aux États-Unis pour mettre fin au conflit.
0: Parmi les demandes, la restitution des avoirs iraniens gelés par les États-Unis, soit 24 milliards de dollars environ. Téhéran indique également que pour le moment, les négociations seraient à l'arrêt. Le régime n'exclut toutefois pas d'élargir le front de ses attaques. Hier soir encore, le CENTCOM dit avoir abattu 2 drones iraniens au-dessus du détroit d'Hormuz. Écoutez le secrétaire d'État américain Marco Rubio hier sur Fox News à propos du régime iranien. Les Iraniens sont experts en matière de génocide parce qu'ils sponsorisent le terrorisme partout dans le monde et ils ont tué des milliers et des milliers de personnes. Regardez au Moyen-Orient, chaque problème là-bas remonte à l'Iran. Le Hezbollah, l'Iran. Les milices chiites qui détruisent et menacent l'Irak, l'Iran. Le Hamas, l'Iran. Les Houthis, l'Iran. Assad, quand il était en Syrie, toujours l'Iran. Partout où vous regardez, ils sont derrière tout ça. C'est une force déstabilisatrice, dangereuse, maléfique qu'il fallait traiter. Ils doivent être affaiblis. Marco Rubio, le secrétaire d'État américain, hier sur Fox News.
1: En Israël, des centaines de manifestants ont défilé hier soir à Tel Aviv, de la place Rabin à la place Abima pour la manifestation hebdomadaire anti-gouvernementale.
0: Oui, des rassemblements similaires ont lieu à Haïfa et Jérusalem. Et à Tel Aviv, la sœur d'Itai Svirsky, otage assassiné à Gaza, a pris la parole pour dénoncer la nomination de l'avocat personnel du Premier ministre au poste de contrôleur d'État. Elle accuse notamment le gouvernement de tout faire pour, je cite, effacer le massacre du 7 octobre.
1: Okay. Canada, un nouvel acte antisémite contre une synagogue à Toronto.
0: La police enquête sur un possible crime haineux après que la fenêtre de la synagogue Shaarei Shomaim a été brisée hier dans la nuit. Ce n'est pas la première fois que cet édifice est visé. En mars dernier, déjà, des coups de feu avaient été tirés à son entrée. Aucun suspect n'a été identifié pour le moment.
1: En République démocratique du Congo, l'épidémie d'Ebola continue de progresser. 488 cas ont été confirmés.
0: Et en tout, on compte pour le moment 86 décès. L'OMS, qui a qualifié la situation d'urgente de la santé publique et de portée internationale, avertit que l'épidémie actuelle pourrait rivaliser avec celle de 2014-2016, la plus meurtrière jamais enregistrée. Une note d'espoir toutefois, le médecin américain Peter Stafford, soigné près de Berlin, après avoir contracté le virus, a quitté l'hôpital hier en bonne santé.
1: Merci Eleonore, on vous retrouve tout au long de cette matinale. Allez, la météo de ce dimanche 7 juin 2026. Ce matin, de belles éclaircies et un ciel peu nuageux dominent sur une grande partie du pays, même si les nuages restent présents sur le tiers nord. On relève de 8 à 14 degrés au nord, jusqu'à 19 degrés dans le sud. Il fait actuellement 13 degrés à Paris. Cet après-midi, les éclaircies s'imposent partout. Les températures sont de saison au nord, avec 19 degrés à Lille, Cherbourg ou Charleville-Mézières, 17 degrés à Brest et 22 à Paris. Orléans et Troyes au sud, il fait nettement plus chaud, 23 degrés à Nantes, 24 à Strasbourg, Nice et Limoges, 26 degrés à Bordeaux et Biarritz, 27 à Toulouse, Montélimar ou encore Perpignan, 28 degrés à Marseille et jusqu'à 29 degrés à Montpellier et Ajaccio. On attend 25 degrés en Israël. Le ciel est couvert ce matin, mais il se dégagera rapidement. Il fera beau et chaud toute la journée sur l'ensemble du pays. Dans la capitale Jérusalem, les températures seront comprises entre 17 et 29 degrés au cours de la journée. Elles seront chaudes l'après-midi. Au meilleur de la journée, il fera 27 degrés à Tel Aviv, 26 degrés à Haïfa, 30 degrés à Beersheba et jusqu'à 34 degrés à Eilat.
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1: Merci d'être avec nous ce matin sur Radio J. Et comme chaque dimanche, eh bien, il est l'heure de votre chronique sport. Anna Felous n'est exceptionnellement pas en direct avec nous ce matin, mais rassurez-vous, nous avons enregistré sa chronique sport vendredi. Vous connaissez les dons d'Anna Felous pour les pronostics et combien j'aime la charrier à ce sujet avec nous. Elle évoque la finale féminine de Roland-Garros. Bonjour Anna.
4: Bonjour Kevin.
1: Alors Anna, Roland-Garros, l'affiche de la finale féminine n'a pas été celle que tout le monde attendait. Pas de Sabalenka, de Gauff ou de Swiatek, mais peut-être une belle histoire encore.
4: Oui, mais cette finale raconte deux contes de fées. D'un côté, Mira Andreeva. À seulement 19 ans, la Russe est déjà considérée comme l'un des plus grands talents de sa génération. Depuis plusieurs années, les spécialistes annoncent son arrivée au sommet. Entraînée depuis le plus jeune âge par l'ancienne championne Arantxa Sánchez, il y a eu des hauts et des bas parce que finalement, entre le potentiel et la réalité, il y a souvent un monde. Cette semaine, à Paris, elle a franchi un cap immense. Elle a disputé sa première finale de Grand Chelem. À seulement 19 ans, elle devient l'une des plus jeunes joueuses à atteindre ce niveau depuis Coco Gauff.
1: Et pourtant, on a l'histoire la plus incroyable et peut-être celle de son adversaire.
4: Et comment ? Maja Szwalińska n'était même pas censée être là. La Polonaise est arrivée à Roland-Garros en passant par les qualifications. C'est-à-dire qu'en fait, elle a dû gagner plusieurs matchs avant même d'arriver sur le tableau principal, donc au premier tour de Roland-Garros. Depuis deux semaines, elle renverse toutes les prédictions. À Paris, elle est devenue la première joueuse issue des qualifications à atteindre la finale féminine de Roland-Garros. Une performance historique. Et ce qui est frappant, c'est que personne ou presque ne parlait d'elle avant le tournoi, ou même ne la connaissait. Aujourd'hui, elle est à une victoire d'un exploit que personne n'aurait osé imaginer.
1: Finalement, Anna, cette finale aura opposé deux trajectoires complètement différentes.
4: Exactement. Mira Andreeva représente le talent annoncé, la future star dont tout le monde attendait l'explosion. Maja Szwalińska, c'est l'outsider absolue, celle qui défie toutes les statistiques et qui profite de chaque opportunité. L'une poursuit le rêve qu'on lui promet depuis l'adolescence, l'autre vit probablement les 15 jours les plus extraordinaires de sa carrière.
1: Et quoi qu'il arrive, en finale, une nouvelle championne du Grand Chelem a été sacrée.
4: Oui, et c'est ce qui rend cette finale si particulière. Roland-Garros 2026 ne consacre pas une favorite, mais bien une prodige de 19 ans qui confirme enfin tout ce qu'on a annoncé d'elle, soit une qualifiée qui aura réalisé l'un des plus grands exploits de l'histoire récente du tournoi. Et ce qui est frappant chez Mira Andreeva, c'est sa maturité. L'an dernier, ici même, elle avait quitté Roland-Garros en larmes après un quart de finale compliqué contre Loïse Boisson, la Française. 12 mois plus tard, elle revient transformée, beaucoup plus calme, beaucoup plus solide mentalement, et puis on le voit déjà hein, depuis le début de la saison. Et puis il y a cette petite anecdote assez savoureuse. Après sa demi-finale, elle expliquait avoir été tellement concentrée qu'elle distinguait les petits poils de la balle pendant les échanges. C'est ça, le niveau de concentration qu'elle a atteint cette semaine. Et puis je pense qu'elle a été aidée par le t-shirt de l'équipe de France de football qu'elle a porté juste avant l'entraînement de la finale, pour sa finale.
1: Et l'histoire de Maja Szwalińska ne manque pas d'anecdotes non plus, Anna.
4: Elle est arrivée à Paris un petit peu sans faire de bruit. Et ce parcours est encore plus beau quand on connaît son histoire. En 2021, elle avait quitté le circuit pendant plusieurs mois pour lutter contre une dépression. Elle racontait ne plus avoir envie de sortir de son lit. Elle ne savait même pas si un jour elle reviendrait sur un court de tennis. Et puis elle est finalement revenue, celle qui représentait l'avenir du tennis polonais aux côtés d'Iga Świątek il y a quelques années. Elle racontait lors d'une conférence de presse qu'elle n'avait même plus assez d'argent pour garder sa chambre d'hôtel plus longtemps. C'était juste avant les huitièmes, je pense. Et elle ne s'attendait pas, en fait, à aller aussi loin dans la compétition. Mais l'entreprise polonaise s'est portée volontaire et a couvert toutes les dépenses. Et on lui posait les questions sur ses tenues qui changeaient à chaque match. La raison est simple, en fait. Elle n'a pas de sponsor, donc elle porte ce qu'elle a. Et puis, autre détail devenu viral, depuis le début du tournoi, elle répète chaque soir exactement le même rituel, une tasse de thé avant de dormir. À la veille de la finale, elle a assuré qu'elle ne changeait pas du tout ses habitudes. On ne change pas les habitudes qui gagnent, comme on dit. Et donc, dans les deux cas, c'est une première et c'est exceptionnel. Quoi qu'il arrive, on est sur une très très très belle histoire de sport.
1: Finalement, Anna, cette finale résume parfaitement ce Roland-Garros.
4: Complètement, on attendait les grandes favorites, on imaginait Sabalenka, Gauff ou Świątek. Et au bout du compte, Paris nous offre une autre histoire. Et puis c'est pareil du côté des hommes, hein. Personne n'aurait pu prévoir une telle affiche. Et c'est peut-être ça en fait finalement la magie de Roland-Garros. Pendant 15 jours, tout le monde parle des favoris. Et parfois ce sont les histoires les plus improbables qui finissent par écrire les plus belles finales.
1: Et il y a eu le backstage, il s'y passe d'autres choses.
4: En parlant de Mira Andreeva, on l'a vu se déguiser, se balader incognito dans les travées de Roland pour asperger les spectateurs de crème solaire de manière tout à fait anonyme. Et ça a fonctionné au début, hein. Et puis finalement, elle a forcément été reconnue. Et donc, voilà, éclat de rire, c'est garanti. Et puis d'habitude, c'est Carlos Alcaraz qui gagne les cœurs dans les coulisses. Mais bon, il est absent cette année, on le sait. Donc forcément, il a fallu élire un nouveau chouchou des ramasseurs de balles. Et c'est l'Américain qui gagne cette année, l'Américain Frances Tiafo, parce qu'il parle constamment avec eux, il remercie, tape dans la main, plaisante pendant les changements de côté. Apparemment, ils connaissaient même certains prénoms après les deux tours. Donc, le ramasseur de balles qui voit tout, l'ont élu et ont adoré donc rester avec eux. Ils savent exactement quels joueurs sont agréables, lesquels ne regardent jamais personne. Frances Tiafoe, lui, est très très très apprécié.
1: Tout comme Sarah Quintana.
4: Après son énorme victoire au deuxième tour, il est allé célébrer avec le public du court 14. Et là, sa raquette fétiche disparaît. Son équipe lance quasiment une enquête et Tiafoe finit par publier un message hilarant sur Instagram. « Rendez-moi ma raquette et je vous offre des places à mon prochain match. » Quelques heures plus tard, miracle, la raquette réapparaît. Il s'agissait d'une jeune femme qui avait récupéré la raquette sans comprendre l'importance de l'objet et est rentrée tout de suite en contact avec l'équipe du joueur. Raquette retournée auprès de son propriétaire, dédicace et place offerte pour cette jeune femme qui s'est retrouvée malgré elle au centre d'une affaire digne des experts de Balatan. Bref, Roland-Garros, c'est aussi ça. Une ambiance bon enfant, un tournoi qui réserve de grosses surprises, des émotions, du rire, des pleurs ou du stress. En gros, merci Roland-Garros et à l'année prochaine.
1: Merci Anna Fellou. Je vous rappelle donc le résultat de cette finale de Roland-Garros disputée hier. Eh bien, elle a vu le sacre du premier grand chelem pour Mira Andreeva, 19 ans, aux dépens de la surprenante donc polonaise Maja Jwalinska. Merci Anna Fellou. Je rappelle que votre chronique sport est à retrouver sur radioj.fr et à dimanche prochain.
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1: 6h15 sur l'antenne de Radio J, l'heure de retrouver Éléonore Claude pour le rappel des titres. Bonjour Éléonore.
0: Bonjour Kevin, bonjour à tous. Ce matin, une triste nouvelle en Israël. Deux soldats sont tombés au sud du Liban. Le capitaine Shachar Gamla, 23 ans de l'unité Igos, tué par un drone explosif, et le sergent Oadi Hari, 21 ans de la brigade Givati, tué par une balle perdue. Le bilan s'élève désormais à 29 soldats israéliens morts depuis la reprise des hostilités avec le Hezbollah en mars. Et puis 4 réservistes ont par ailleurs été modérément blessés hier soir dans une explosion de drones. Sur le plan diplomatique, les négociations entre l'Iran et les États-Unis sont à l'arrêt. Téhéran réclame la restitution de 24 milliards de dollars d'avoir gelé, n'exclut pas d'élargir le front. Hier soir, le CENTCOM dit avoir abattu 2 drones iraniens au-dessus du détroit d'Hormuz. Et puis enfin, la France est en deuil. Bernadette Chirac, veuve de l'ancien président Jacques Chirac, est décédée vendredi à l'âge de 93 ans. Elle avait été élue au Conseil général de Corrèze et avait présidé pendant des années la Fondation des hôpitaux de Paris Hôpital de France.
1: Merci Éléonore, on vous retrouve à 6h30 pour un nouveau point complet sur l'actualité.
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1: Merci d'être avec nous ce matin sur Radio J pour ce morning. Et on ne le présente plus, il sera en concert exceptionnel au Dôme de Paris le 8 juin prochain à Paris. Donc Anan Benari avec Alouf Aolam. C'est maintenant sur Radio J. Bon réveil.

0: C'était Allo Faolam de Alan Ben Ari sur Radio J. Restez avec nous dans un petit instant. Vladimir Fedorovski au micro d'Eva Soto.
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2: Merci d'être avec nous sur Radio J comme tous les dimanches matin et on retrouve notre diplomate russo-ukrainien préféré, Vladimir Fedorovski. Bonjour.
3: Ne renversez pas les rôles, Eva. C'est vous qui est mon interlocutrice préférée.
2: Alors, votre ouvrage le rappelle, hein, Trump, Poutine et Ivan, le terrible dialogue avec l'histoire est paru aux éditions Ballant. Emmanuel Macron, l'homme de la grande rupture avec la Russie, est-ce que c'est lui qui a fait ça tout seul? Ou alors, est-ce que ça avait déjà commencé à être creusé bien avant?
3: Non, c'était creusé bien avant. Si vous lisez ma chronique célèbre, je vous conseille. D'ailleurs, j'ai fait 6 pages dans le Figaro Magazine. C'était encore pas en août 2021. Je pensais déjà à la rupture historique et définitive entre la Russie. Il y avait les étapes, il y avait le fait que on était bon au moment de la fin du communisme. Je vous ai raconté les jours emblématique de la chute du communisme en Russie en août 91 et mon rôle comme porte-parole de la résistance au putsch de Moscou. Mais je dois vous dire que nous étions bons au moment de la chute du communisme, mais on était très mauvais après, dans la période post-communiste. Il y avait un choix. Soit on associe la Russie et on construit un monde sans guerre, soit on utilise la faiblesse de la Russie, temporaire, et on essaie de mettre la croix sur la Russie. C'était le dernier choix qui était choisi. Vous avez raison que c'est pas Macron qui est responsable de ça. C'est une tendance de nos conservateurs américains, essentiellement personnifié par un personnage que tout le monde connaît, Brzezinski, qui disait que la Russie est terminée, que finalement, on va essayer de construire un monde avec la Russie faible, éventuellement en utilisant l'Ukraine comme un fer de lance pour affaiblir de la Russie. Tout était dit d'une manière texto. Je dois vous dire que les grands personnages, les grands diplomates américains, ils ont protesté contre ça. Il y a même secrétaire d'État américain Perry, il s'appelait. À l'époque, il a démissionné parce qu'il a dit l'élargissement de l'OTAN et cette visée contre les promesses qui étaient faites, Gorbatchev d'ailleurs à ma présence, de ne pas élargir de l'OTAN, c'est une bêtise. Il y a le plus grand diplomate américain qui s'appelait George Kennan, que j'ai eu le plaisir de connaître autrefois. Il est mort à presque 100 ans. Il me disait que le fait qu'on n'a pas réussi à associer la Russie à l'époque avec l'Occident, c'est la plus grande erreur de l'Occident depuis Jésus-Christ. Il a utilisé ça. Alors, vous avez raison, Macron n'est pas responsable. D'ailleurs, Macron, au début, j'ai pensé qu'il va utiliser la tradition française de la diplomatie gallo-méditerranéenne. Il a essayé de le faire pour atténuer la rupture avec la Russie. Ça s'est symbolisé paradoxalement par une sorte de table, on se design en fait presque de meubles. Vous connaissez la table de Macron quand il y a deux personnages qui sont au bout de table. Il a essayé de faire ça. Mais finalement, il n'a pas réussi. Et aujourd'hui, l'Europe, non seulement Macron, mais aussi les Anglais, aussi les Allemands, ils sont dans le désarroi. Je raconte ça en détail, on n'a pas le temps d'évoquer, mais je raconte les rapports tumultueux et les étapes qui existent dans les rapports de l'Europe avec Trump, et de Poutine avec Trump, dans mon dernier livre qui s'appelle Trump, Poutine et Ivan le Terrible. Vous pouvez lire comme ça. Pour ma part, je pense qu'aujourd'hui, plus que jamais, nous sommes devant le choix. Soit on continue comme ça, et l'évolution de la guerre en Ukraine, du conflit, est une évolution très très dangereuse, il faut le dire, parce que les Russes progressent, et les Ukrainiens, on a vu ça avec cette attaque contre les aérodromes russes, le 1er juin qui a changé la donne. On va passer vers la guerre de terrorisme, on va passer vers la guerre de Hottigel, et le choix est simple. Soit on s'arrête, on essaye de trouver en mode suivendi avec les Russes, soit on continue, dans ce cas-là, je vous prédis, inévitablement Armageddon, comme je dis l'Apocalypse. Vous comprenez, on est devant le choix difficile. La diplomatie française, dans la réalité, est aussi devant le choix difficile, je ne parle pas. Vous savez, il y a dans cet aspect...
2: Mais il a essayé quand même Emmanuel Macron.
3: Il a essayé, mais après il a renoncé. Franchement, après il est devenu la posture...
2: Est-ce que c'est lui qui a renoncé ou est-ce que c'est Vladimir Poutine aussi qui a renoncé?
3: Non, tout le monde est fautif dans cette affaire. Moi, je ne dis pas que Macron est fautif, etc. Je constate, vous savez, ma démarche est très simple. Moi, j'étais diplomate, je peux vous donner les éléments de la situation réelle. Et la situation réelle, aujourd'hui, c'est une situation dramatique. Elle est liée avec la progression des Russes sur le front ukrainien, avec le fait que les Ukrainiens, les attaquent de 1er juin le prouve, utilise tous les moyens parfois de désespérer pour essayer d'avoir plus d'argent, mettre plus d'action, etc. Le problème là-dedans, c'est que ce choix était fait dès le début. Quelle était la logique occidentale à l'époque? La logique occidentale était faite par la déclaration de Le Maire quand il a dit on va faire les sanctions, la Russie va s'écrouler et l'économie russe s'écroule 3 semaines après, il y aura le régime de changement, la Russie sera isolée, etc. Ça n'a rien donné. Il ne faut pas se leurrer. Ça a donné l'alliance de la Russie avec la Chine, l'apparition de BRICS, la Russie n'est pas isolée. Poutine dit le CIA à 80% d'avis favorables, c'était contre-productif. Alors, dans ce contexte-là, je vous dis, dans la période actuelle, le choix est dramatique. Le choix est dramatique. Soit on trouve le modus vivendi, soit on revient à la diplomatie. Pendant cette période, la diplomatie, elle était morte, pour vous dire la vérité. Vous comprenez? On a perdu le contact. Pourquoi je dis qu'on vit le moment...
2: C'est vrai que la diplomatie, c'est toujours garder le contact.
3: Toujours garder le contact. Moi, j'étais...
2: Aussi mauvais. Comment on fait pour garder le contact? Parce que ça, c'est vrai que c'est quelque chose qui est fascinant dans la diplomatie. Comment on fait pour garder le contact quand les relations sont aussi...
3: Ma chère Eva, moi, j'étais spécialiste de contact confidentiel. Pendant la guerre froide. Je vais vous dire la recette, et vous devez m'écouter. La recette de ça, revenir à la diplomatie, garder le contact, et ne pas mélanger ce qui est très dangereux maintenant. Vous savez, c'est mélanger la propagande et la politique réelle. Si vous analysez ce qu'on vous racontait,
2: peut-être que la diplomatie, c'est pas la politique, c'est peut-être deux choses différentes.
3: C'est pas la politique, c'est l'influence. Nous ne parlons pas de la politique, je ne parle pas de l'influence. Vous savez, si vous analysez les positions anglaises, par exemple, qui sont devenues va-t-en-guerre par excellence. Pourquoi? Parce que la situation antérieure en Angleterre est tellement dramatique qu'il faut détourner la situation de cette situation et essayer de jouer la guerre.
2: Les
3: méthodes sont complètement différentes. Je vous assure, mais la différence par rapport à la période actuelle, je vous dis en pesant mes mots. Pendant la guerre froide, il y avait la distinction entre la propagande et la politique réelle. Aujourd'hui, la propagande devient la politique réelle. Vous comprenez, les gens mentent et croient à leurs mensonges. Et on conseille d'amis dans la période actuelle, c'est de regarder l'histoire longue, prendre des conseils qu'on a donné à Napoléon, ne pas vendre la peau de l'ours avant de l'avoir tué, ne pas prendre ses désirs pour les réalités et les analyser cas par cas, d'une manière très froide, ce que j'essaie modestement de faire quand je publie mon livre. Je ne suis pas obligé, vous savez, de publier ce genre de livre, Trump, Poutine et Ivan le Terrible. Je peux le roman, mais je le fais pas pour moi. J'ai bien vécu, même pas pour vous, pour nos enfants et pour mes petits-enfants. Je salue mon petit-fils qui est ici présent.
2: On le salue aussi. Merci beaucoup Vladimir Fedorovski, diplomate russo-ukrainien. Votre dernier ouvrage, Trump, Poutine et Ivan, le terrible dialogue avec l'histoire, est paru aux éditions Ballant. À très bientôt sur Radio J. Merci.
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0: Il est 6h30, soyez les bienvenus. sur Radio J. Bon réveil à l'écoute de la matinale week-end. Nous sommes le dimanche 7 juin 2026. À suivre le journal d'Éléonore Claude. Bonjour Éléonore.
2: Bonjour Kevin, bonjour à tous.
0: Ce matin, Israël se réveille en deuil avec la mort de deux de ses soldats tombés au Liban hier.
2: Oui, le capitaine Shachar Gamla, 23 ans, originaire du Moshav Natour dans les hauteurs du Golan, était commandant adjoint de la compagnie Egoz, brigade commando. Il a été

0: dégâts. Hier soir, 4 réservistes ont été modérément blessés dans une explosion de drone.
1: Sur le plan opérationnel, ce week-end, Tzal a mené une campagne intensive dans le sud du Liban avec 150 cibles du Hezbollah frappées.
0: Oui, parmi les cibles visées, des centres de commandement, des dépôts d'armes et des rampes de lancement. Le tout alors que le chef de l'armée libanaise, Rodolphe Haïkal, s'est rendu hier au Pakistan, cœur des négociations entre l'Iran et les États-Unis. Washington souhaite traiter le dossier libanais séparément, mais l'Iran exige que le Liban soit intégré à part entière dans les négociations. Et puis de son côté, le leader du parti, Yachar Gadi Eisenkot, ancien ministre et ancien chef de l'armée israélienne, a lancé une diatribe hier contre Benjamin Netanyahou, lui reprochant notamment d'avoir accepté les consignes américaines limitant les actions de l'armée dans le sud du Liban. Le tout à l'approche d'élections. Écoutez-le.
2: Benjamin Netanyahou
0: va perdre cette élection. Il n'est pas raisonnable qu'il soit reconduit après ce qu'il s'est passé le 7 octobre, après qu'il a entraîné Israël dans 2 ans et demi de guerre. Il y a d'excellentes réalisations militaires à Gaza, au Liban, en Iran, mais il n'y arrive pas en raison de son leadership, de son mépris pour la stratégie, de son incapacité, de son manque de courage pour prendre les décisions qui permettraient de boucler la boucle. Une partie du problème est due à des considérations politiques et c'est pour ça qu'il ne sera plus là, je le dis publiquement.
3: Gadi Eisenkot, ancien ministre, ancien chef de l'armée israélienne sur Channel 12.
1: Et puis les opérations israéliennes se poursuivent aussi dans la bande de Gaza où un chef du Hamas a été éliminé hier.
0: Il s'agit de Mouanad Outman Yassine Farwana, chef d'une cellule du mouvement terroriste tué lors d'une frappe aérienne dans le sud du territoire. Tzal indique que Farwana était le cerveau de nombreuses opérations terroristes pendant la guerre contre les forces israéliennes.
1: Sur le plan diplomatique, l'Iran impose désormais ses conditions aux États-Unis pour mettre fin au conflit.
0: Oui, parmi les demandes, la restitution des avoirs iraniens gelés par les États-Unis, soit environ 24 milliards de dollars. Téhéran indique également que pour le moment, les négociations seraient à l'arrêt. Le régime n'exclut donc pas d'élargir son front d'attaque. Et puis hier soir encore, le CENTCOM dit avoir abattu 2 drones iraniens au-dessus du détroit d'Hormuz. Écoutez le secrétaire d'État américain Marco Rubio hier à propos du régime iranien sur Fox News.
4: Les Iraniens sont experts en matière de génocide parce qu'ils sponsorisent le terrorisme partout dans le monde et ils ont tué des milliers et des milliers de personnes. Regardez au Moyen-Orient, chaque problème là-bas remonte à l'Iran. Le Hezbollah, l'Iran. Les milices chiites qui détruisent et menacent l'Irak, l'Iran. Le Hamas, l'Iran. Les Houthis, l'Iran. Assad quand il était en Syrie, toujours l'Iran. Partout où vous regardez, ils sont derrière tout ça. C'est une force déstabilisatrice, dangereuse, maléfique qu'il fallait traiter. Ils doivent être affaibli.
0: Marco Rubio, le secrétaire d'État américain sur Fox News hier.
1: Au Canada, un nouvel acte antisémite contre une synagogue à Toronto.
0: La police enquête sur un possible crime haineux après que la fenêtre de la synagogue Sharei Shomaim a été brisée hier dans la nuit. Des combustibles ont été retrouvés sur place et ce n'est pas la première fois que cet édifice est visé. En mars dernier, des coups de feu avaient été tirés à son entrée. Un homme de 38 ans a été arrêté par la police, maintenu en détention. Une expertise psychiatrique a été demandée.
1: En France, le projet de loi contre le racisme et l'antisémitisme sera présenté le 1er juillet en Conseil des ministres.
0: La ministre déléguée chargée de la lutte contre les discriminations, Aurore Berger, l'a annoncé hier dans la tribune dimanche. Le texte vient remplacer la proposition de loi controversée de la députée Caroline Yadan et prévoit notamment d'élargir le délit de négationnisme ainsi que d'introduire une peine d'inéligibilité pour les infractions les plus graves. L'objectif du gouvernement est une adoption avant la fin de l'année.
1: Et puis la France a perdu l'une de ses premières dames, Bernadette Chirac.
0: Veuve de l'ancien président de la République, Jacques Chirac, elle est décédée vendredi à l'âge de 93 ans. Figure incontournable de la vie politique française, elle avait été élue au Conseil général de Corrèze et avait présidé pendant des années la fondation des hôpitaux de Paris. Brigitte Macron lui a rendu hommage, saluant son action caritative à la tête de la fondation à laquelle elle a elle-même succédé.
1: Merci Éléonore, rendez-vous à 6h45 pour un nouveau rappel des titres de l'actualité.
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1: Bienvenue à tous ceux qui nous rejoignent sur Radio J. Merci à ceux qui sont déjà avec nous. Le Dvar Torah avec le Rav Mevorah Zerbib. C'est tout de suite. Bonjour Rav.
6: Bonjour à toutes et à tous. Quand on a fait la bénédiction sur la Torah le matin, tous les matins, on commence sa journée avec ce qu'on appelle les bénédictions du matin. Et à la fin de ces brachot, dans le rite ashkenaz, c'est pas la fin, c'est plutôt vers le début, mais en tout cas, on a toujours

les bénédictions sur l'étude de la Torah. Car c'est une mitzvah, et une bénédiction par rapport au fait que c'est une mitzvah, parce qu'on a un profit, et donc c'est comme pour profiter quand on mange, on boit quelque chose. Et puis, la bénédiction la plus fameuse, Shabbat Harban, Mikolami, Menatalanu et Torato, bénédiction sur la louange du don de la Torah, de la révélation au Mont Sinaï, bénédiction que nous récitons aussi quand on monte à la Torah. Eh bien, après avoir fait la bénédiction sur la Torah, on doit avoir un texte d'étude. Le texte qui a été choisi par les maîtres français du Moyen-Âge et que tout le monde a adopté depuis, c'est la Birkat Kohanim, la bénédiction des Kohanim, qui évoque au tout début « Ko tevarachu et beni Israël ». Ainsi, vous allez bénir les enfants d'Israël. Dieu dit à Moshe d'ordonner à Aaron et à ses enfants que c'est ainsi qu'ils vont bénir les enfants d'Israël. C'est ainsi, ça veut dire. Dans la Gemara Sota, page 38, on nous dit qu'en fait, c'est ainsi, c'est-à-dire en lashon HaKodesh, en langue sainte. Certes, on pourrait faire sa prière en toutes les langues, en français, en anglais, à condition qu'on comprenne cette langue dans laquelle on prie, et c'est pas, y a pas de souci. Mais il y a certaines choses que l'on doit faire absolument en lashon HaKodesh, en langue sainte. Et notamment, la Birkat Kohanim, la bénédiction des Kohanim. D'où on l'apprend? Ainsi vous allez bénir. Et il va y avoir une connexion de texte à texte, en passant par le texte qui nous parle des bénédictions et des malédictions que les enfants d'Israël ont fait quand ils sont rentrés juste en Israël sur le mont Gerizim et le mont Ebal, avec donc des liens avec ce texte et avec le lien aussi avec le texte de la révélation du mont Sinaï, avec le mot Kol, la voix que l'on retrouve dans les textes. Et donc, par association de mots, de texte à texte, on va apprendre que la Birkat Kohanim doit se faire en hébreu. Intéressant que ce texte est le texte de référence que l'on étudie toujours après les bénédictions de la Torah. Peut-être pour nous indiquer que la meilleure étude est l'étude qui se fait dans le texte en hébreu, en lashon HaKodesh, en langue sainte, je dirais en langue originale. Et c'est toutes les traductions qui sont des trahisons, c'est pas bon. Alors de savoir dans la bénédiction de la Torah, même si on peut étudier en français, même si on peut étudier avec des traductions, il est toujours mieux de se reconnecter au texte d'origine dans sa langue exactement. Et c'est la meilleure façon de pouvoir étudier. C'est l'un des premiers enseignements que l'on peut retirer de ce texte d'étude juste après la bénédiction sur la Torah. Excellente journée.

0: restez avec nous sur Radio J. Dans un petit instant, c'est votre carte postale d'Israël, Micro-Sion, avec Xavier Lataf.
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0: terre d'Israël a été appelée de différents noms. Par exemple, dans la Torah, la terre d'Israël est généralement appelée la terre de Canaan, du nom de Canaan, le fils de Noé. Le terme Israël figure sur une stèle égyptienne. Avec la prise du territoire par les Israélites, elle est donc connue comme terre d'Israël. On l'appelle également Judée. Avec la division de la terre d'Israël en deux royaumes, le nom d'Israël ne fait plus que référence au royaume d'Éphraïm. À l'époque perse, la terre d'Israël est connue comme l'État de Judée, et lors de la période asmonéenne, le territoire est nommé terre de Juda et ne comprend plus la Galilée. Au premier siècle de notre ère, les écrivains juifs Philon et Fabius Joseph utilisent la terminologie grecque de Palestine ou Syrie-Palestine pour désigner l'ensemble de la terre d'Israël. Mais ce n'est qu'au siècle suivant que l'empereur romain Hadrien établit la province de Palestine après la destruction des juifs de la terre d'Israël. D'ailleurs, le mandat britannique rétablit cette appellation dès son établissement en 1920. On connaît cette terre sous l'appellation « terre sainte » ou « terre promise » dans les traditions abrahamiques pour décrire la terre promise aux enfants d'Israël. Enfin, elle est également appelée dans la tradition juive le pays des serfs, le beau pays, la terre des Hébreux ou tout simplement la terre.
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3: Merci d'être avec nous ce matin sur Radio J. Eh bien, nous allons à présent parler un cri d'alarme de Dominique Farrugia le 2 juin dernier lors d'un entretien accordé au Figaro la nuit. Dominique Farrugia, l'un des visages les plus populaires du rire français, a abandonné pour un instant son habit de réalisateur et producteur pour livrer un témoignage rare et saisissant. L'homme qui a fait rire des générations entières a déclaré la voix grave « Demain, j'ai peur qu'on ne puisse plus vivre ensemble en France ». En tant que père de famille, il exprime une angoisse profonde pour ses enfants et pour le pays. Il situe le tournant après les événements du 7 octobre 2023. Ce qui était de la colère s'est mué en peur. La peur que la cohésion sociale se brise durablement, que les fractures communautaires deviennent irrémédiable. Est-ce qu'on sera dans un an encore capable de vivre tous ensemble, s'interroge-t-il. Et face à la question politique, il répond avec lucidité, zéro solution. Derrière le producteur et l'ancien pilier des nuls, c'est un Français inquiet qui parle, inquiet de voir le vivre ensemble se transformer en simple slogan de vide de sens. Voilà, tout autre chose à présent. Dans un article paru aujourd'hui à l'aube, hein, dans le Time of Israel, la France et plusieurs de ses alliés européens préparaient donc des sanctions nationales coordonnées pour faire pression sur Israël en raison de violences croissantes des colons et extrémistes en Cisjordanie. C'est ce qu'a révélé samedi des diplomates européens à l'agence Reuters. Ces mesures qui devraient être annoncées dans les prochains jours visent des individus impliqués dans les violences contre les Palestiniens. Elles incluraient le gel d'avoir et des interdictions de voyage. Les listes pourraient varier d'un pays à l'autre, mais l'objectif est clair, contourner le blocage actuel au sein de l'Union européenne où l'unanimité nécessaire à des sanctions collectives fait défaut. Cette initiative reflète une exaspération grandissante dans plusieurs capitales occidentales face à la politique du gouvernement de Benjamin Netanyahou, et celui-ci est accusé de ne pas poursuivre suffisamment les auteurs de violences et de poursuivre l'expansion des colonies.
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3: Allez, on poursuit cette matinale avec le rappel des titres d'Éléonore Claude. Bonjour Éléonore.
4: Bonjour Kevin, bonjour à tous. Israël se réveille avec une triste nouvelle ce matin. Deux soldats sont tombés au sud du Liban. Le capitaine Shachar Gamla, 23 ans, de l'unité Egos, qui a été tué par un drone explosif, et le sergent Oadi Hari, 21 ans, de la brigade Givati, tué lui par une balle perdue. Le bilan s'élève désormais à 29 soldats israéliens morts depuis la reprise des hostilités avec le Hezbollah en mars. Et puis 4 réservistes hier soir ont par ailleurs été modérément blessés dans une explosion de drone. Les opérations israéliennes se poursuivent également à Gaza, où un chef du Hamas a été éliminé hier. Il s'agit de Mouanad Outman Yassine Farouana, chef d'une cellule du mouvement, tué lors d'une frappe aérienne dans le sud du territoire. Farouana était le cerveau de nombreuses opérations terroristes contre les forces israéliennes. Et puis enfin, tennis. La Russe Mira Andreeva est la grande championne de Roland-Garros. En finale à Paris, la sportive de 19 ans a dominé la Polonaise Maya Szwalińska. C'est la première Russe à s'imposer depuis Maria Sharapova en 2014.
3: Merci Léonard et bravo pour cet accent russe. Prochain rappel des titres à 7h15.
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3: Belle matinée à vous tous qui êtes avec nous sur Radio-G. Tout de suite, Liz Gutmann va nous apprendre un nouveau mot en yiddish.
5: Alors le yiddish wort, le mot yiddish aujourd'hui, concerne les saisons. Les quatre saisons. Alors attention, c'est pas Der Saison qui en fait représente plutôt les saisons de quand on est dans le schmatin, comme on dit. Pas du tout. Pour dire la saison, le temps qu'il fait, Miron Firtzeiten Funior, nous avons quatre saisons. Alors, Die Zeit Funior, c'est la saison en yiddish. En fait, c'est le temps TEMPS de l'année. Ces saisons, elles commencent comme d'habitude au printemps. Le printemps, c'est Der Frühling. C'est une saison qui a beaucoup inspiré nos auteurs yiddish. Ensuite, après le printemps, arrive l'été, Der Sommer. Puis c'est l'automne avec son cortège de Yiddish Yom Tovim, de fêtes juives. Et l'automne, ça peut se dire de deux façons. Der Herbst oder der Osen. Der Herbst oder der Osen. Et puis, on termine avec l'hiver. L'hiver, c'est à la fois Chanukah, les fêtes de Chanukah, pour lesquelles on a tant besoin de licht, de lumière. L'hiver, c'est der Frost, le gel, surtout en Europe centrale et orientale, où les hivers sont si rigoureux. Et pour dire l'hiver, on va dire der Winter. Alors, je vous redonne Die Vierzeiten von Jahr, les quatre saisons de l'année, Der Frühling, Der Sommer, Der Herbst oder Der Osten, ça c'est pour l'automne, et Der Winter. Et pour illustrer cette aspiration, là on va passer carrément en été avec une très belle chanson de Mortreg et Birtik. Avrei Mele Yosele, ce sont deux petits garçons qui ont envie de sécher le Heider. On disait pas sécher à l'époque, mais c'est de cela dont il est question, et d'aller se promener en été, en pleine nature, pour observer les oiseaux et les papillons. C'est quand même beaucoup plus agréable que de rester enfermé dans leur Heider traditionnel. On écoute Avrei Mele Unyosele.

0: Merci Alice Gutmann. On vous retrouve dimanche prochain pour apprendre un nouveau mot en yiddish.
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0: Vous êtes bien sur Radio J, merci de nous accompagner ce matin. Et oui, votre rendez-vous du dimanche, un jour, une mitzvah avec le rabbin Chaim Nissenbaum, c'est tout de suite. Bonjour Rav.
2: Bonjour à tous. On sait que dans notre tradition, les paroles des sages ont une valeur absolue. Leurs commandements sont encore plus impératifs, si l'on peut dire, que ceux de la Torah elle-même. Une preuve, eh bien, celui qui enfreint un commandement de la Torah doit, pour être condamné, avoir été prévenu de la gravité de sa faute, juste avant qu'il l'ait commise. Il doit l'avoir fait donc en toute conscience. Et il y a, au moment du jugement éventuel, beaucoup de formes de restrictions du point de vue de l'application de la peine. Au contraire, l'infraction aux enseignements des sages est directement et immédiatement punissable sans tenir compte de tout cela. On le voit bien, il s'agit de commandements encore plus impératifs. N'est-ce pas étonnant ? Ne devrions-nous pas dire l'inverse, dire que l'infraction aux commandements de la Torah est frappée de peines plus sévères ? Un exemple nous donnera la réponse à cette interrogation. Imaginons qu'un homme jette une pierre sur le roi. On ne le condamnera pas tout de suite pour la grave infraction commise. On le jugera d'abord, établissant c'est bien le roi qu'il visait, s'il était bien conscient, s'il n'était pas fou, ce qui modifiera la sentence. En revanche, s'il essaye de pénétrer sans autorisation dans le palais du roi, le garde qui se tient à la porte a pour mission de l'en empêcher, même si pour cela il devait le tuer. L'image est claire. Les gardiens du palais du roi, qui n'est autre que Dieu, sont nos sages. Ils savent qu'il faut établir des barrières supplémentaires autour de la parole divine pour que celle-ci ne soit jamais atteinte. Ces décisions sont dès lors d'application encore plus immédiate, plus impérative. Oui, c'est bien là le secret de l'éternité de notre sagesse, le secret de notre vie maintenue. Bonne journée à tous.
0: Et bonne journée à vous aussi, monsieur le rabbin. On vous retrouve dès demain dans le 6-9 de Radio J.
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0: Vous êtes bien sur Radio J, merci de votre fidélité. Comme chaque dimanche matin, c'est l'heure de The Fake Breaker, la chronique qui casse les fake news. Avec nous, un dimanche sur deux, c'est Jean-François Strouve. Bonjour Jean-François.
3: Bonjour Kevin.
0: Alors Jean-François, l'interdiction de la présence de présentation d'armes offensives par des entreprises israéliennes au salon Eurosatory 2026, la saisine d'une réunion d'urgence du Conseil de sécurité après la prise du château de Beaufort au sud Liban par l'armée israélienne, tout cela présenté comme des mesures éthiques de la France pour condamner les actes israéliens, ne le serait pas. Qu'en est-il exactement ?
3: D'abord, en quoi consisterait une position éthique du gouvernement français ? Elle aurait consisté en l'énoncé de principes intangibles rendus publics, puis leur application systématique de manière non contestable à tous les États. Mais on est loin du compte. Faut-il par exemple rappeler que le 18 juin 2024, la Cour d'appel de Paris a suspendu l'interdiction faite aux entreprises israéliennes de participer à Eurosatory et a ordonné leur réintégration. La Cour a estimé que l'organisateur ne pouvait pas appliquer une mesure générale d'exclusion visant les entreprises israéliennes sur le seul fondement de leur nationalité. Cette décision a permis aux exposants israéliens de revenir au salon. Ceci a constitué un revers pour le président français, apparaissant aux yeux de tous comme un chef d'État ségrégationniste à l'encontre de l'État juif. Paris a bien compris la leçon que lui a infligée la Cour d'appel, puisque l'interdiction porte sur la nature des armes offensives et pas défensives en 2026 et non sur la nationalité des exposants. Si l'on passe au crible l'ensemble des États exposants, on en viendrait vite à la conclusion que l'éthique française est à tout le moins à géométrie variable. Quant au rapport de la France au Hezbollah, que nous avons traité il y a quelques semaines, il est antinomique de la volonté française de vouloir agir en faveur de l'indépendance du Liban. Les précautions du gouvernement français pour appeler un chat et terroriste un terroriste sont loin de surprendre ceux qui ont une vision longue de l'histoire des relations France-Israël.
0: Vous voulez parler sans doute, Jean-François, de la politique arabe de la France, hein. N'est-ce pas le sujet passe-partout, le marronnier saisonnier qui sert d'explication systématique à chaque fois qu'il y a des tensions entre la France et Israël?
3: Oui, Kevin, la politique arabe de la France est un facteur constant. Elle est dictée par les hauts fonctionnaires du Quai d'Orsay qui remettent aux cellules diplomatiques du chef de l'État et du Premier ministre une véritable idéologie prémâchée, même si elle est indigeste, faite d'hostilité aux États-Unis et à Israël et de soumission aux diktats des plus infréquentables dirigeants des régimes islamo-arabes. Pour ne prendre qu'un seul exemple, entre guillemets, le maintien du dialogue avec Téhéran, fermez les guillemets, quand il est formulé après les massacres de 40 000 opposants à Téhéran, pourrait aussi s'appeler, ouvrez les guillemets, la collaboration française avec un régime sanguinaire, fermez les guillemets.
0: Ce terme, hein, Jean-François, de politique arabe de la France contraint donc les acteurs de sa diplomatie à une constance depuis le début de la 5e République du général de Gaulle à Emmanuel Macron.
3: Pas le moins du monde. C'est Emmanuel Macron qui a pris la décision de la reconnaissance par la France de l'État de Palestine en septembre 2025 à l'Assemblée générale de l'ONU, unilatéralement et sans préalable, en rupture avec ses propos antérieurs qui déclaraient la nécessité d'un préalable. On est loin des politiques beaucoup plus favorables à Israël de président de la République comme Nicolas Sarkozy pour la droite ou de François Hollande pour la gauche, mais aussi de premiers ministres comme Manuel Valls ou Édouard Philippe. Faut-il rappeler qu'après l'assassinat de soldats par le Hezbollah en avril dernier, le président Macron s'était permis d'appeler les assassins des combattants du Hezbollah, alors même qu'en 2000, en visite en Israël et dans les territoires palestiniens, le premier ministre Lionel Jospin avait affirmé face aux étudiants de l'université palestinienne de Bir Zeit que le Hezbollah utilisait des méthodes terroristes. Et oui, la politique arabe de la France est sans doute l'antidote à l'attitude d'un certain nombre d'hommes d'État qu'on appelle le courage, tel que pratiqué par François-Xavier Bellamy lors de son récent déplacement au Liban.
0: Et merci beaucoup Jean-François Strouf. Jean-François Strouf qu'on retrouve dans 15 jours hein, pour une nouvelle chronique The Fake Breaker.
3: À dans 15 jours, Kevin.
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2: Il est 7h, excellent réveil sur Radio J. Shavua Tov. Nous sommes le 7 juin 2026. Tout de suite, le journal d'Israël avec les studios Kalita.
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2: Et nous retrouvons notre correspondant en Israël, Daniel Haïk. Boker Tov, Daniel.
3: Boker Tov, Kevin.
2: Alors Daniel, ce matin encore, nous allons commencer ce journal par l'annonce de la mort de deux soldats israéliens au sud du Liban.
3: Oui, effectivement, il s'agit du capitaine Shahar Gamla, 23 ans, de Natour, qui était commandant adjoint d'une compagnie dans l'unité des commandos de Tsahal. Il a succombé hier à ses blessures après avoir été très grièvement blessé la semaine dernière par un drone explosif. Ses obsèques auront lieu aujourd'hui au Moshav Keshet sur le plateau du Golan dont il est originaire. Le sergent Ohan Yehari, 21 ans de Rehovot, combattant du bataillon Shaket dans la brigade Givatea également, a été tué. Le sergent Ohan Yehari est mort lors d'un accident sur lequel la police militaire de Tsahal enquête actuellement. Il sera inhumé à midi aujourd'hui au cimetière militaire de Rehovot. Que le souvenir de ces deux soldats soit béni.
2: Le premier ministre Benjamin Netanyahou a publié un communiqué de deuil à la mémoire des deux soldats.
3: Oui, dans ce communiqué, le Premier ministre écrit « Shahar et Ohad comptaient parmi nos meilleurs enfants. Ils ont combattu avec bravoure pour défendre les localités du nord d'Israël. Leur courage et leur sacrifice resteront gravés à jamais dans nos cœurs. » Le ministre de la Défense, Israël Katz, a lui aussi publié une lettre de condoléances. « Les deux soldats qui sont tombés, écrit-il, ont combattu avec le sentiment d'être investis d'une mission, avec responsabilité, avec amour pour la terre d'Israël. En ces heures-ci, les soldats israéliens continuent à combattre pour défendre les habitants du nord et pour garantir la sécurité de l'État d'Israël. » Fin de citation.
2: Ceci étant, au sud du Liban, il n'est pas question de cesser le feu et Tsahal a intensifié ses opérations terrestres.
3: Oui, durant le Shabbat, Tsahal a attaqué plus de 150 cibles du Hezbollah au sud du Liban. Le porte-parole de l'armée israélienne souligne que parmi ces cibles se trouvaient des hangars de munitions, des sites de lancement de roquettes et des bases militaires du mouvement terroriste. Ces infrastructures servaient aux terroristes pour préparer des attaques contre les forces de Tsahal déployées sur place. Il faut également souligner que lors des combats contre le Hezbollah, Tsahal a tué accidentellement 3 soldats de l'armée libanaise lors d'une frappe aérienne israélienne. Cela s'est passé près de Nabatieh. Tsahal a ouvert une enquête sur ce qui pourrait bien être une erreur d'identification. Le président libanais Joseph Aoun a condamné cette frappe israélienne.
2: En Judée-Samarie, la tension a grimpé au cours des 2 derniers jours.
3: Oui, hier, les forces de Tsahal ont arrêté un Palestinien qui soupçonnait d'avoir tenté d'écraser un Israélien au carrefour d'Efrat dans le Gush Etzion. Il faut tout de même préciser que cet Israélien se trouvait avec un groupe de jeunes des habitants des localités ou extérieurs qui bloquaient le carrefour et jetaient des pierres en direction de véhicules palestiniens. Et cela se rajoute donc à des émeutes qui se sont produites vendredi dans le village palestinien de Khawara après que des dizaines d'extrémistes juifs cagoulés aient pénétré dans le village et se soient livrés à des actes de vandalisme et de violence contre des Palestiniens. Enfin, une enquête a été ouverte pour déterminer les circonstances de la mort d'un bébé palestinien de 7 mois près de Hebron. Le bébé était dans un véhicule qui a été ciblé par un soldat israélien qui a tiré 2 cartouches après s'être senti menacé par le chauffeur du véhicule.
2: Le nouveau patron du Mossad, Roman Goffman, a décidé de limoger le numéro 2 du Mossad, qui était en fait le candidat de Dedi Barnea à sa succession.
3: Voilà, exactement. Explication donnée par la présidence du Conseil. Il entend former un état-major de personnalité en qui il a pleinement confiance. Goffman a lui-même exprimé son estime pour Aleph, qui était donc le numéro 2 du Mossad israélien, qui a donc été limogé pour 22 années de bons et loyaux services au sein du Mossad. Il faut préciser qu'Aleph a dirigé 2 départements du Mossad et a conduit des opérations particulièrement audacieuses des services secrets au cours des dernières années. Aleph, 5 ans. La défense d'Israël. Ce dernier a souhaité beaucoup de réussite à Roman Goffman et a affirmé qu'il restait tout de même à la disposition du Mossad pour la défense d'Israël.
2: Et puis Daniel, est-ce qu'Israël a tenté d'espionner les plus hauts conseillers de l'administration Trump ?
3: Eh bien, on croit le New York Times. La réponse à cette question est positive. Le grand quotidien américain révèle que les services secrets israéliens auraient tenté d'écouter des conversations téléphoniques de personnalités telles que Steve Witkoff, Edbridge Colby, qui est également l'un des responsables du Pentagone. Le but de ces écoutes aurait été de mieux comprendre la politique menée actuellement par le président américain Donald Trump, en particulier dans les négociations entre Américains et Iraniens. C'est le Pentagone qui aurait enquêté sur ces écoutes côté israélien, mais également côté américain. On a formellement démenti ces informations du New York Times, mais ces accusations reflètent tout de même un climat de suspicion plutôt nocif entre Israël et son allié américain.
2: Merci Daniel Haïk, on vous retrouve comme chaque jour à 7h30 pour la revue de la presse israélienne.
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2: Vous êtes bien sur Radio J et la matinale, le 6-9 se poursuit. Et comme chaque dimanche, place à Olivia Catan, présidente de SOS Autisme. Bonjour Olivia.
4: Bonjour à tous et à toutes. Bienvenue dans ma chronique sur l'autisme. À l'occasion du tournoi de Roland-Garros et du partenariat entre SOS Autisme et la Fédération Française de Tennis, j'aimerais parler d'un sujet qui dérange encore quelques certitudes. Les sportifs autistes. Car malgré les performances, malgré les médailles, malgré les exemples qui s'accumulent, certains continuent de penser que l'autisme et le sport de haut niveau ne font pas bon ménage. Des préjugés qui ont la vie dure. Regardez les joueurs de près. Avant chaque service, le même nombre de rebonds. Jamais un de plus, jamais un de moins. La bouteille au même endroit, le même geste, répété des milliers de fois jusqu'à ce qu'il devienne parfait. Les mêmes rituels d'échauffement, les mêmes routines entre les points. Vous vous souvenez de Nadal? Ces fameux rituels que chaque journaliste sportif commentait parfois en souriant. Ses cheveux sans cesse replacés, son short réajusté, le même nombre de gorgées d'eau. Alors que les commentateurs parlaient de TOC, lui parlait de se canaliser, de s'ancrer dans le moment présent, de contrôler ses gestes et ses émotions. Et si je vous décrivais quelqu'un qui ne supporte pas le changement, qui a besoin de rituels précis pour fonctionner, vous penseriez immédiatement à une personne autiste et pas à un grand champion de tennis. Parce qu'on fait fausse route sur l'autisme et le sport. On se dit que les personnes autistes ne peuvent pas gérer le stress, la compétition, la pression, les imprévus ou l'échec. On imagine les effets du bruit, de la foule ou encore de l'odeur des vestiaires sur des personnes autistes qui présentent des particularités sensorielles. On évoque aussi les stéréotypies, certaines difficultés motrices ou de coordination ou encore le besoin de consignes plus précises. C'est parfois une réalité, personne ne le conteste, mais ce n'est pas l'essentiel, loin de là. Car le sport de haut niveau, qu'il s'agisse du tennis, de la natation ou du triathlon, repose souvent sur des qualités que l'on retrouve chez de nombreuses personnes autistes. La répétition, la précision, la concentration absolue ou encore cette capacité à s'investir totalement dans une tâche. Ce que l'on considère parfois comme une rigidité chez une personne autiste devient alors, dans le sport de haut niveau, une qualité recherchée, de la discipline, du talent. Jenson Brodsky, joueur de tennis américain du top mondial, a révélé publiquement son diagnostic d'autisme. Un champion qui ne parlait toujours pas à l'âge de 4 ans. Enfant, il passait des heures, seul, à frapper une balle contre son garage. Cette capacité à répéter inlassablement le même geste qui inquiétait son entourage est devenue aujourd'hui l'un des atouts majeurs de son jeu. Et son autisme ne l'a pas empêché d'atteindre le plus haut niveau mondial. En Grande-Bretagne, Sam Holness s'est illustré en devenant le premier triathlète professionnel autiste au monde. Il a enchaîné les Ironman, les plus longues et les plus éprouvantes des épreuves de triathlon. Plusieurs heures de natation, de vélo et de course à pied. En France, Matteo Ruberti a aussi fait ses preuves dans le marathon et le triathlon. Dans d'autres disciplines aux États-Unis, Anthony Yanni a été le premier basketteur autiste à jouer au plus haut niveau universitaire. Ces sportifs ne réussissent pas malgré leur autisme. Certains réussissent aussi grâce à lui. Les bons entraîneurs l'ont compris. Adapter les consignes, donner plus de temps, expliquer autrement, anticiper les imprévus pour libérer le potentiel. Parce qu'il ne s'agit pas de pousser les personnes autistes dans leur retranchement, mais au contraire, de créer les conditions pour qu'elles révèlent ce qu'elles ont en elles. Et ce qu'elles ont en elles peut être stupéfiant. Alors je m'adresse à toutes les fédérations sportives avec lesquelles nous avons signé des conventions. Même si des progrès ont été faits pour l'accueil des personnes autistes, ce n'est pas encore suffisant. Le manque d'éducateurs sportifs formés, le manque d'ambition pour ces jeunes, le manque de visibilité de nos actions, le mot maladie qui figure sur le site de la Fédération française de triathlon rappelle à lui seul qu'il nous reste encore de nombreuses victoires à remporter. Un espoir a néanmoins vu le jour au Global Games, sorte de Jeux Olympiques du sport adapté, avec une catégorie désormais entièrement dédiée aux sportifs autistes. Encore peu d'athlètes y participent, quelques dizaines seulement, mais il suffit parfois de quelques pionniers pour ouvrir la voie à ceux qui suivent. Et peut-être que quelque part, dans les tribunes de Roland-Garros, se trouve aujourd'hui un enfant autiste dont personne ne soupçonne encore le potentiel. Car le talent n'est pas toujours là où l'on croit, et les limites que l'on prête aux personnes autistes sont parfois davantage les nôtres que les leurs.
2: Merci Olivia, et à dimanche prochain pour une nouvelle chronique sur l'autisme.
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2: Vous êtes bien sur Radio J, merci d'être avec nous ce matin. Si vous nous rejoignez, c'est l'heure de retrouver Xavier Nataf et sa chronique culture. Ce matin, Xavier, votre chronique nonobstant est consacrée à une fable décapante et désabusée où l'humour noir reste l'ultime rempart contre la folie des hommes.
5: Bonjour Kevin et bonjour à tous. Les Juifs sont le peuple élu par la haine universelle. Ce pourrait être la phrase introductive de ce roman comme un avertissement, Le dernier des Mohicans de Paulo Labrèze, publié chez Amazon. Et dès les premières pages, on comprend très vite qu'on ne va pas lire une simple dystopie spatiale. Car nous sommes en 2065. Mars est devenu une nouvelle frontière, on y fait du business, on y exploite une énergie miracle, on y recrée des communautés hippies sous bulles atmosphériques, et soudain, une idée commence à circuler sur les plateaux de télé et les chancelleries, puisqu'Israël concentre désormais une immense partie des juifs du monde, pourquoi ne pas régler définitivement le problème en expédiant tous les juifs sur la planète rouge ?
6: On est dans un futur assez proche, et la question juive qui hante les sociétés humaines depuis bien longtemps n'a toujours pas été résolue. Et il y a un genre de consensus au sein des nations pour dire que pour mettre un terme à cette question une fois pour toutes, on va envoyer tous les juifs sur la planète Mars. Mais il y a évidemment des gros problèmes logistiques, des gros problèmes déjà pour savoir qui est juif, c'est l'éternelle question. Et au milieu de tout ce tumulte, il y a un personnage qui s'appelle Moïse Kahn, qui est un chirurgien esthétique, qui a un très grand talent, qui est le chirurgien esthétique préféré de toutes les élites du monde entier, que ce soit les élites politiques, les élites économiques, le show business, etc. Et lui, au départ, il se résout à partir comme tous les autres juifs, mais il est retenu à cause de ses talents, et ça devient le dernier juif sur la planète Terre.
5: Alors, dit comme ça, c'est assez glaçant. Mais Paulo Labrèze choisit l'humour juif, celui qui transforme l'angoisse en vanne, celui de Woody Allen, de Philip Ross, parfois même du stand-up ashkenaz. Son narrateur, Moïse Kahn, regarde le désastre arriver avec une ironie fatiguée, des réflexes de survie et des comparaisons absurdes. Même lorsqu'il parle d'exil, de persécution ou de crédit social, il trouve encore le moyen de plaisanter sur des tartines trop beurrées au de magot ou le casse-tête d'un Shabbat sur la planète Mars.
6: Quand j'étais lancé dans l'écriture, j'ai toujours essayé de trouver le côté outrageusement ridicule de l'antisémitisme et le côté comique qui peut en découler.
5: Et c'est précisément ce mélange qui fonctionne. Parce que derrière la farce, le roman raconte quelque chose de très ancien. Cette idée que les Juifs sont toujours tolérés provisoirement, toujours invités à partir ailleurs, l'Espagne hier, l'Europe de l'Est ensuite, Israël aujourd'hui, Mars demain. Le livre est rempli de faux intellectuels médiatiques, de sociologues grotesques, de débats télévisés hallucinants et de démocrates du conformisme. Un monde où l'antisémitisme ne hurle plus forcément, il sourit, il argumente, il remplit les questionnaires. Et au fond, c'est peut-être cela le plus réussi dans ce roman. Réussir à faire rire avec quelque chose qui, page après page, devient de moins en moins drôle.
6: La situation étant tellement tragique, il vaut mieux en rire. En gros, c'est ça le principe.
5: Voilà Kevin, le dernier des Mohicans de Paulo Labrèze, publié chez Amazon. Un roman de science-fiction satirique, très juif dans son humour, très contemporain dans ses craintes et parfois terriblement lucide.
2: Merci Xavier, c'est noté. Le dernier des Mohicans de Polo Labrèze, publié chez Amazon. Allez, c'est parti, on va le commander. Merci Xavier, et on vous retrouve tous les jours sur l'antenne de Radio J.
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2: Vous êtes bien sur Radio J, merci de votre fidélité. Nous allons parler ballon rond, mais qui ne tourne pas si rond que ça. L'éventuelle nomination de Robbie Keane comme entraîneur du Celtic Glasgow suscite une polémique chez certains supporters pro-palestiniens du club en raison de son passage au Maccabi Tel Aviv entre 2023 et 2024. Favori pour succéder sur le banc des Celtics et apprécié pour son passage comme joueur en 2010, l'ancien international irlandais fait l'objet de critiques et de manifestations hostiles autour du stade. Le groupe Celtic Fans for Liberation of Palestine juge sa nomination profondément clivante, lui reprochant d'avoir dirigé un club israélien pendant la guerre à Gaza.
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2: 7h15 sur l'antenne de Radio J, l'heure de retrouver Léonore Claude pour le rappel des titres. Bonjour Léonore.
7: Bonjour à tous. Ce matin, Israël se réveille en deuil avec deux soldats tombés au Liban. Il s'agit du capitaine Shachar Gamla, 23 ans, de l'unité Egos, tué par un drone explosif, et du sergent Oad Yari, 21 ans, de la brigade Givati, qui est mort d'une balle perdue. Une enquête de la police militaire devrait être ouverte. 29 soldats israéliens ont désormais perdu la vie depuis la reprise des hostilités avec le Hezbollah en mars. Et puis 4 réservistes ont par ailleurs été blessés hier soir dans une explosion de drone. Modérément blessé. Au Canada, un homme de 38 ans est inculpé vendredi à Montréal après une tentative d'incendie criminel. Il visait la synagogue du Temple Emmanuel Beth Shalom. Les enquêteurs ont retrouvé sur place une fenêtre brisée et des combustibles, laissant penser que l'individu a tenté de mettre le feu à l'édifice depuis l'intérieur. Le suspect est maintenu en détention et puis une expertise psychiatrique a été demandée. La police ne retient pas pour l'heure la piste du crime haineux, mais l'enquête reste ouverte. Le premier ministre canadien Mike Carney a réagi, dénonçant une montée de l'antisémitisme à travers tout le pays. En Arménie, c'est aujourd'hui que les électeurs sont appelés aux urnes pour des législatives historiques. Le scrutin a fait figure de référendum sur la paix avec l'Azerbaïdjan et sur le rapprochement avec l'Union européenne et les États-Unis au détriment de la Russie. Le premier ministre sortant, Nikol Pachinian, favori des sondages, brigue un troisième mandat. Et puis, de son côté, la Russie, irritée par ce virage géopolitique, multiplie les pressions, restrictions commerciales sur les importations arméniennes et tentatives présumées d'ingérence dans le scrutin. Enfin, en France, une marche blanche est organisée à 15h à Florence, dans le Gers, en hommage à la petite Liana, la jeune fille de 11 ans dont le corps a été retrouvé vendredi dans un silo agricole désaffecté. 5000 personnes sont attendues. Le suspect, Jérôme Barella, 41 ans, est mis en examen pour enlèvement et séquestration. Il nie toute implication.
2: Merci Éléonore, vous restez avec nous, hein. On vous retrouve bien tout au long de cette matinale. La météo de ce dimanche 7 juin 2026, ce matin en France, belles éclaircies et ciel peu nuageux sur la majeure partie du pays, malgré quelques nuages persistants au nord. On relève 8 à 14 degrés au nord, jusqu'à 19 degrés au sud. Il fait actuellement 13 degrés à Paris. Cet après-midi, grand soleil partout. Au nord, 17 degrés à Brest, 19 degrés à Lille, 22 degrés à Paris cet après-midi. Au sud, il fait plus chaud, 26 degrés à Bordeaux, 27 à Toulouse, 28 à Marseille, 29 à Montpellier et 25 degrés à Ajaccio ce soir. Le temps restera calme et doux sur tout le pays en Israël. Après un matin nuageux, le soleil s'impose rapidement. Il fera très chaud cet après-midi avec 27 degrés à Tel Aviv, 26 degrés à Haïfa, 30 degrés à Beersheba, 29 degrés à Jérusalem et jusqu'à 34 degrés à Eilat.
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2: Merci d'avoir choisi Radio J pour vous réveiller ce matin. Eh bien, et merci d'être avec nous. Très bon réveil à toutes et à tous. Vous écoutez la matinale week-end. Nous sommes ensemble jusqu'à 9h en ce dimanche 7 juin 2026. Si vous n'avez pas le temps de rester jusqu'au bout de ce morning, pas de panique. Vous pouvez réécouter cette émission à tout moment en podcast sur radioj.fr et retrouver toutes les chroniques et interviews en vidéo sur notre chaîne YouTube. 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C'est le meilleur moyen, eh bien, pour ne rien manquer. Restez avec nous sur Radio J, évidemment, dans un petit instant. Ce sera la chronique du journaliste écrivain Guy Konopnicki.
9: Bonjour. Les manipulations politiques de l'histoire n'ont jamais été glorieuses. Celles auxquelles nous assistons aujourd'hui sont plutôt dans le registre du grotesque et de l'odieux. Madame Rima Hassan, qui ne tient pas à ce que l'on parle de son histoire la plus récente, de l'histoire à laquelle elle est rattachée, celle de la Syrie, de l'effroyable dictature de Bachar el-Assad, dont elle est issue, qui est sa véritable nationalité, car enfin, elle y est née, elle y a été formée. Elle n'est pas ce qu'elle prétend être, c'est-à-dire une palestinienne. Madame Rima Hassan s'en prend à un personnage particulièrement lumineux de l'histoire du sionisme socialiste, Chaim Arlozorov, qui fut le théoricien, entre autres choses, de la seule structure communiste qui ait jamais fonctionné dans le monde, à savoir le kibbutz. Chaim Arlozorov, qui s'inspirait des théories des anarchistes agraires russes, et notamment de Kropotkine et de Tolstoï, et qui fut en tout cas un pionnier d'une éclatante réussite. Mais voici, Arlozorov, en tant que responsable de l'agence juive, était aussi un visionnaire, et que voyant arriver en Allemagne un parti antisémite qui venait de prendre le pouvoir, l'agence juive tenta une négociation pour faire sortir le maximum de juifs d'Allemagne. L'opération tourna court pour deux raisons. Certes, il y eut bien une antenne et un début de travail à Berlin, sauf que la Palestine est alors sous mandat britannique, parce que c'est le seul moment de l'histoire où cette terre s'appelle la Palestine. Elle comporte un foyer national juif, mais les autorités coloniales britanniques ont décidé de limiter drastiquement l'immigration des juifs sur cette terre qu'ils essayent de contrôler, où ils jouent de l'opposition avec les populations arabes, et décident donc, au mépris de la déclaration de Balfour qu'ils ont adoptée en 1917, il y a précisément en 1933 une limitation de l'immigration. C'est pourquoi l'opération ne put durer. Elle a eu une autre raison, qui est que pour des raisons idéologiques que l'on comprendra dans la suite de l'histoire, les nazis se tournèrent vers les mouvements nationalistes et religieux du monde arabe dont ils admiraient l'antisémitisme. Arlozorov, en tout état de cause, mourut tragiquement assassiné sur la plage de Tel Aviv en juin 1933, ce qui ne lui laissa guère le temps d'avoir ce qu'on appelle une collaboration avec l'Allemagne. Il a simplement négocié à une époque où les lois raciales n'étaient pas encore adoptées, il s'en faut de 3 ans, à Nuremberg en 1936, où la Kristallnacht n'avait pas eu lieu, et où, évidemment, il n'était pas encore question de la solution finale, qui date, elle, de la fin 1941 et du début 1942. Et voici que par un propos inacceptable de Rima Hassan, eh bien, on s'enflamme. On discute de tous les côtés, il y a des procédures judiciaires, il y a des polémiques avec d'autres personnalités, notamment Raphaël Antoven, qui tente de rétablir la vérité historique. Il faut démontrer à toute force que l'idéologie génocidaire a été transmise des nazis aux juifs. Car évidemment, on ne parle plus de juifs, on parle de génocidaire. Le mot est employé à tout bout de champ, partout, tout le temps. Bien sûr par l'extrême gauche, dont c'est le fond de commerce, par l'Iran, et bien au-delà désormais, il y a, de ce point de vue, une inquiétante fixation idéologique, une défiguration non plus de l'histoire, mais de la réalité immédiate de Gaza. Et même si la Cour pénale internationale ne parvient pas à établir aujourd'hui les preuves d'un génocide, tout le monde en parle comme s'il avait eu lieu. Tout le monde en parle en oubliant évidemment que la guerre de Gaza a commencé par une action génocidaire menée par le Hamas le 7 octobre 2023, dans un festival de musique et dans les kibbutz frontaliers de la bande de Gaza, ce que tout le monde, du moins en France, a totalement oublié, au profit d'un portrait totalement délirant de ce qu'est l'État d'Israël. On en vient à une telle inversion du crime que un tribunal, enfin le parquet antiterroriste, se saisit des plaintes de la flottille, avec le soutien à la demande du gouvernement français, pour poursuivre Israël, qui, protégeant son territoire d'une incursion dont on sait qu'elle est totalement manipulée par les organisations terroristes, voici Israël sur le banc des accusés en France. Voici Israël boycotté à l'Eurosatory, dans un domaine où on a plutôt besoin de la compétence d'Israël pour défendre l'Europe, et ce notamment en Ukraine. Nous en arrivons à la mise en place du boycott. Ça n'est pas, il y a non plus un virage de la politique française. Celui-là a déjà eu lieu au bout de quelques mois de guerre. Il y a pire. Il y a une criminalisation d'Israël qui passe de l'idéologie aux tribunaux. C'est en effet préoccupant. Eh bien, à la semaine prochaine.
2: À la semaine prochaine, Guy. Restez avec nous sur Radio J. Évidemment, dans la prochaine demi-heure, eh bien, juste avant 8h, ce sera l'instant diplomatique avec Yehuda Lankri, ancien ambassadeur d'Israël en France et à l'ONU. Juste avant, évidemment, votre chronique culture, Les Beaux Dimanches, la revue de la presse israélienne. Mais juste avant cela, tout de suite, il est l'heure de retrouver notre correspondante à Jérusalem, Pascal Sunshine. Bonjour, Pascal.
10: Bonjour, Kevin.
2: Alors Pascal, violence en Judée-Samarie et toujours des combats sur le front nord. Le week-end a été tendu en Israël alors que Tzal a annoncé la mort de deux soldats au sud Liban.
10: Le capitaine Shachar Gamla, 23 ans, et le sergent Oad Yahari, 21 ans. Le capitaine Gamla a succombé hier après avoir été grièvement blessé jeudi soir dans une embuscade du Hezbollah. Le sergent Yahari a été tué hier par une balle perdue, ce qui porte à 18 le nombre de victimes militaires et civiles depuis le début de la trêve sur le front nord. Quatre autres soldats et officiers ont été blessés par des attaques de drones du Hezbollah au sud Liban pendant le week-end, car les affrontements ne cessent pas. Tzahal poursuit ses opérations, y compris au nord du Litani, contre la milice chiite pro-iranienne. La tension est également remontée face au gouvernement de Beyrouth suite à la mort hier de 3 soldats de l'armée régulière libanaise que Tzahal avait confondu avec des terroristes du Hezbollah. Malgré l'annonce d'un accord de principe jeudi sur l'application du cessez-le-feu entre Israël et Liban par la médiation des États-Unis, le Hezbollah avait rejeté les termes de la trêve, ce qui bloque toujours l'entrée en vigueur de l'accord, comme l'a expliqué Benjamin Netanyahou au ministre de son cabinet de sécurité. Et on voit que le Hezbollah continue aussi à tirer sur le nord d'Israël. Depuis vendredi soir, une centaine d'alertes ont retenti dans les localités de Haute-Galilée, visées par des tirs de roquettes et des incursions de drones qui n'ont pas fait de blessés, y compris encore ce matin sur la région de Metoula. Et ce n'est pas le seul front qui se réchauffe. Il faut signaler aussi plusieurs incidents graves ce week-end en Judée-Samarie. À Hébron, vendredi soir, un soldat de Tzahal a ouvert le feu sur une voiture palestinienne dont il avait pris les passagers pour des terroristes. À bord, un bébé de 7 mois a été tué et ses parents ont été blessés. Hier, à Khawara, en Samarie, c'est une attaque d'extrémistes juifs qui a fait 9 blessés palestiniens. Un homme en uniforme de Tzahal a été filmé en train de frapper un Palestinien. Tzahal a condamné l'incident et ouvert une enquête. Apparemment, ça n'était pas un soldat, mais un membre d'une unité de défense locale d'une implantation voisine. Et hier, dans la soirée, au carrefour d'Efrat, au sud de Jérusalem, un groupe d'extrémistes juifs a bloqué et caillassé des voitures palestiniennes. Un conducteur palestinien a légèrement blessé un des émeutiers en cherchant à forcer le barrage avant de prendre la fuite. Il a été arrêté un peu plus tard. Un contexte qui reste donc extrêmement tendu et qui oblige Tzahal à rester mobilisé sur tous les fronts. Et l'état-major israélien attend toujours des consignes des dirigeants politiques en ce qui concerne le front libanais, soit une véritable offensive contre le Hezbollah, soit un règlement diplomatique. Mais rester dans cet entre-deux est plus dangereux qu'utile, avertissent les officiers supérieurs de Tzahal. et les responsables de la défense israélienne recommandent au gouvernement, s'ils choisissent l'option diplomatique, de conclure au plus vite un accord avec le Liban pour qu'il ne devienne pas une carte de plus dans le jeu de l'Iran pour son accord avec les États-Unis, ce qui ligoterait encore davantage Israël face au Hezbollah et face à l'Iran.
2: Merci beaucoup Pascal Sunshine, notre correspondante à Jérusalem, pour cette analyse et ces nouvelles fraîches sur le terrain. On vous retrouve dès demain dans le 6-9 de Radio J.
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2: Vous êtes bien sur Radio J, il est 7h30, bon réveil, nous sommes le dimanche 7 juin 2026. Tout de suite, la revue de la presse israélienne avec les studios Qualita.
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2: Et nous retrouvons notre correspondant d'Israël, Daniel Haïk, pour cette revue de la presse. Nous allons commencer cette revue de la presse par les photos de deux soldats israéliens qui sont tombés au sud Liban durant le week-end et qui figurent en première page des quotidiens israéliens.
11: Il s'agit du capitaine Shachar Gamla, 23 ans de Natour, qui était commandant adjoint d'une compagnie dans l'unité des commandos de Tsahal. Il a succombé hier à ses blessures après avoir été très grièvement blessé la semaine dernière par un drone explosif. Ses obsèques auront lieu aujourd'hui au Moshav Keshet sur le plateau du Golan dont il est originaire. Et le sergent Ohad Yehari, 21 ans de Rehovot, combattant du bataillon Shaket dans la brigade Givati. Le sergent Ohad Yehari est mort lors d'un accident sur lequel Tsahal enquête actuellement. Il sera inhumé à midi aujourd'hui au cimetière militaire de Rehovot. Que le souvenir de ces deux soldats soit béni.
2: La manchette des grands quotidiens ce matin est consacrée au sud Liban, mais sous deux angles différents, pour ne pas dire contradictoires.
11: Le Yediot Aharonot parle en manchette de front brûlant au sud Liban. Ce qui se passe actuellement au sud Liban prouve qu'il n'y a pas de cessez-le-feu sur le terrain au sein du gouvernement.

0: Dans les pages intérieures du Israël Ayom, on retrouve la même contradiction qu'entre le Yediot Aharonot et le Israël Ayom. Le général Oren Abman constate avec regret que le sentiment de défaite pour le Hezbollah s'est estompé et il affirme que Tzahal doit se présenter devant l'échelon politique et lui indiquer qu'il n'y a qu'une seule solution actuellement, passer à l'offensive contre le mouvement terroriste chiite. Mais par contre, Ariel Kahana et Dani Zaken, eux, citent de hauts responsables israéliens qui affirment que le gouvernement libanais veut absolument un accord avec Israël, ce qui n'empêche pas que le Premier ministre a donné des directives au chef d'état-major de Tzahal afin que Tzahal puisse lancer une offensive contre le mouvement terroriste, y compris à l'intérieur de la ville de Beyrouth. La condition pour que cela se produise est simple. Si le Hezbollah décide de frapper les localités du nord d'Israël, il faut souligner qu'effectivement, depuis plusieurs jours, ces localités n'ont pas été impactées ou touchées par les drones ou par les roquettes du Hezbollah.
1: Le Israël Ayom consacre deux pages entières aux habitants du nord d'Israël face à la poursuite des combats.
0: Le journal donne la parole à quatre hommes et femmes d'affaires qui ont lancé leur entreprise il y a quelques mois et qui se retrouvent donc paralysés par la poursuite des combats. Tous les quatre expliquent qu'un véritable cessez-le-feu semble être un rêve inaccessible. Mais au-delà, ils s'insurgent contre le gouvernement Netanyahou. Pour eux, une aide gouvernementale en cette période difficile leur paraît plus inaccessible encore qu'un cessez-le-feu.
1: Le Israël Ayom développe en page intérieure une information qu'il a annoncée en première page sur l'affaiblissement du régime iranien.
0: Le journal explique d'abord que ce sont les gardiens de la révolution iranienne qui empêchent actuellement la conclusion d'un accord avec les États-Unis. Mais à Jérusalem et à Washington, on dispose d'informations selon lesquelles le régime d'Ebola serait dans une situation bien plus précaire et fragile qu'il ne souhaite le prouver ou le montrer. L'une des preuves est la reprise ces derniers jours des manifestations d'étudiants et même de lycéens iraniens. Et cela se produit alors que les incidents sur le détroit d'Ormuz se poursuivent à faible intensité.
1: Et puis ce matin, Daniel, les quotidiens israéliens et les sites d'information se penchent sur un incident grave qui s'est produit vendredi soir près de Hebron.
0: Un incident qui figure en première page du Yediot Aharonot ce matin. Un soldat israélien qui était en faction à un poste de passage a ouvert le feu sur un véhicule palestinien. Motif de ce tir, apparemment le véhicule palestinien a semblé accélérer à l'approche du poste de passage et le soldat s'est senti menacé. Les deux balles qu'il a tirées ont pénétré à l'intérieur du véhicule et ont tué un bébé de 7 mois qui se trouvait avec ses parents. Selon les sites d'information, l'unité du soldat a quitté les lieux tout de suite après. Le soldat est actuellement dans sa base et Tzahal enquête sur les circonstances exactes de cet incident grave.
1: Et à cela, Daniel, se rajoutent les incidents qui se sont produits hier dans le village de Ravara, dans le nord de la Samarie.
0: Des habitants apparemment radicaux de Judée et de Samarie ont pénétré hier dans Ravara et ont frappé des Palestiniens en blessant plusieurs. Ils ont également vandalisé des maisons et auraient même volé du bétail. Et cela s'est produit durant le Shabbat. Un soldat a été filmé même en train de frapper un civil palestinien. Ravara, il faut le rappeler, est considéré comme l'un des villages palestiniens les plus dangereux en Samarie. Et dans le Yediot Aharonot de ce matin, Medror Yemini appelle dans un éditorial le chef d'état-major en lui demandant où était l'armée hier, pourquoi l'armée n'a pas empêché les émeutes qui se sont donc produites dans Hawara. Et Medror Yemini se demande s'il ne s'agit pas là d'une nouvelle preuve de la perte de valeurs morales et éthiques au sein de l'armée israélienne.
1: Les quotidiens et les sites d'information parlent ce matin en évidence de secousses telluriques au sein du Mossad.
0: Le nouveau patron des services secrets israéliens, Roman Goffman, a en effet décidé de limoger le numéro 2 du Mossad, qui était en fait le candidat de Dedi Barnea à sa succession. Explication donnée par Goffman, il entend former un état-major de personnalité en qui il a pleinement confiance au sein du Mossad. Réaction d'un haut responsable qui a préféré conserver l'anonymat. C'est une démarche totalement folle qui témoigne de l'absence de réflexion de la part de Roman Goffman.
1: Et toujours à propos du Mossad, le Maariv se demande si le vice-président américain Jed Evans n'a pas fait fuiter un plan secret du Mossad.
0: Le plan secret dont il est question consistait à utiliser les forces kurdes pour faire chuter le régime iranien. Plusieurs centaines de milliers de soldats kurdes, et peut-être même plus, auraient été préparés grâce aux bons soins du Mossad israélien pour faire chuter le régime des Mollahs. Mais Donald Trump aurait imposé son veto à un tel plan après que celui-ci ait été développé par le président J.D. Vance. Il aurait donc parlé de ce plan, J.D. Vance, au président turc Tayyip Erdogan, qui aurait alerté le président américain.
1: Et puis Daniel, nous terminons cette revue de la presse israélienne en mentionnant les sites d'information israéliens qui nous annoncent la mort du chanteur Ishai Levy.

0: méditerranéens les plus célèbres en Israël. Il avait 63 ans. L'une de ses chansons les plus connues, Rigdi. Le Maariv parle ce matin de deuil dans le monde de la musique en Israël.
1: Merci Daniel Haïk. On vous retrouve dès demain dans le 6-9 de Radio J.
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3: 7h39 minutes, si vous le rejoignez sur Radio J. Merci d'avoir choisi Radio J pour vous réveiller. Et oui, il est l'heure des beaux dimanches, la chronique qui vous emmène au cœur de la vie culturelle parisienne et française pour ne rien rater des sorties, expos et de toutes donc les sorties parisiennes. C'est parti. Bonjour Christophe.
4: Bonjour Kevin. Bonjour à tous. La première image est sublime. C'est une Pietà de sang. Penthésilée tient le corps d'Achille nu sur ses genoux. Penthésilée est la reine des Amazones. Elle a choisi de venir prêter main forte à Troie, attaquée par les Grecs. Les Amazones ne tolèrent les hommes que pour s'accoupler avec eux avant de les tuer. Elles tuent d'ailleurs aussi tous les enfants mâles dont elles accouchent. Penthésilée veut se battre contre Achille, le fils de Pélée, le chef des Myrmidons. Elle le traque, elle l'accule. Dans l'Iliade, c'est Achille qui terrasse alors la guerrière. Mais au moment où il l'oxie, il en tombe follement amoureux. Dans la version donnée par Heinrich von Kleist à partir d'Homère, c'est l'inverse. Penthésilée triomphe d'Achille, mais succombe d'avoir tué celui qu'elle aime. La Penthésilée de Kleist est adaptée ici par le metteur en scène allemand Michael Thalheimer, en un dialogue à trois, alors que la pièce originelle comporte de nombreux personnages. Ici, nous avons un coryphée qui accompagne les récits d'Achille et de Penthésilée, du Péléide et de l'Amazone. Le texte est lyrique et puissant, transcendé par la traduction en français signée Julien Gracq. Le texte est âpre, c'est un spectacle exigeant, mais il offre un oratorio de la guerre, du désir et de la fureur. Au Vieux Colombier, une scène est enchâssée dans la scène. Un plan incliné plonge des cintres, s'arrondit et vient jusqu'à nous dans une couleur gris marbre. Le corps sanglant d'Achille dévale cette pente et la couvre de rouge. On commence par la fin. Il n'y a pas de suspense. C'est comme dans les tragédies antiques, Achille va mourir. Alors, c'est un torrent de mots qui déboule sur cette scène. Imprécation, invocation, déclaration d'amour ou déclaration de guerre. Les personnages n'agissent pas. Ils racontent ce qu'ils ont fait ou annoncent ce qu'ils vont faire. Deux des plus beaux acteurs de la comédie française nous disent ce mythe revu par Kleist. Sulian Brahim, sublime Penthésilée, avec son port altier, sa rage sourde et ses bras qui sculptent l'air, porte une mélopée fascinante. Sébastien Poudreau, lui, n'a jamais été si puissant, tout en muscles et en mouvement lent, sombre et inaltérable Achille. Ce duo d'acteurs, rarement réuni aux Français, atteint des sommets de beauté physique et de force tellurique. Kleist est connu de tous pour Le Prince de Hombourg, pièce mythique depuis l'interprétation de Gérard Philippe dans la cour d'honneur du Palais des Papes. C'était au Festival d'Avignon en 1951. Kleist est l'un des fondateurs du romantisme européen, dans la foulée du Sturm und Drang, ce mouvement littéraire allemand qui signifie « tempête et passion ». Le poète s'est suicidé à 34 ans, en laissant quelques chefs-d'œuvre dramatiques, ainsi de la petite Catherine von Heilbronn, ou bien du fameux prince de Hombourg. À chaque fois, il s'agit de héros, happés et broyés par une destinée implacable. De héros qui souhaitent leur sort tragique et le haïssent à la fois. De héros qui marchent vers la mort avec extase et avec effroi. Ici, la part divine apportée par le mythe grec accroît cette impression de l'implacable. Les auteurs français, Hugo, Dumas, Musset, bâtissent le drame romantique. Kleist, avant eux, invente la tragédie romantique. C'est aussi, à sa manière, une forme de destin tragique. La vie d'Éric Satie est marquée par la solitude, une pauvreté proche de la misère et par l'alcoolisme aussi. L'absinthe, la terrible absinthe. Le personnage n'en est pas moins loufoque, excentrique et charmant. La silhouette de Satie est connue. Des besicles, une barbe en pointe, un chapeau melon et un éternel parapluie. Ses pièces pour piano les plus célèbres résonnent en toutes nos têtes. Les gymnopédies et les gnossiennes, ainsi que la chanson populaire « Je te veux ». Ou bien le spectacle « Parade » construit avec Diaghilev, avec Cocteau, avec Picasso. Voici Satie en liberté, où le comédien François Martouret nous propose une promenade dans les écrits de Satie. Et oui, il a beaucoup écrit, pas seulement composé. Des poèmes, des réflexions, un journal de bord, des méditations sur le sport, sur ses contemporains, sur les animaux, et bien entendu, sur la musique. Ces opuscules ont des titres qui illustrent le lien du compositeur avec le surréalisme. Mémoire d'un amnésique, cahier d'un mammifère. François Martouret ajoute sa propre incongruité à la folie de Satie. C'est enfantin, c'est innocent, c'est poétique et très lucide à la fois. C'est drôle surtout. Je connais un homme qui ne dort jamais chez lui parce qu'il a un nom à coucher dehors, écrit Éric Satie. Martouret est accompagné dans le sous-sol du Poche Montparnasse par le pianiste Vadim Cher, qui plonge dans la mélodie sautillante de Satie avec délectation, avec précision et avec profondeur. Car cette musique, qui a toutes les apparences d'un jeu sans prétention, est en réalité complexe, savante et riche de couleurs cachées. Elle correspond magnifiquement à la personnalité artistique colorée, bariolée, protéiforme de Vadim Cher, qui nous vient d'Estonie. À la mort de Satie, dans la chambre sans eau ni éclairage qui lui servait de repère à Arcueil, ses amis ont trouvé une ribambelle de costumes en velours, tous identiques, ils les commandaient à l'avance. Ils ont trouvé une collection de parapluies et deux pianos désaccordés, accrochés l'un à l'autre. À l'intérieur de ces instruments reposaient toutes les lettres reçues par Satie au fil de sa vie. Il n'ouvrait jamais son courrier, mais il y répondait toujours. Satie, quand il avait 33 ans, vécut une histoire d'amour déchirante avec la peintre Suzanne Valadon. Rejeté, il plongea dans une existence bariolée, boiteuse et bredouillante, pour tout dire, assez malheureuse, sous son insouciance. Une existence dont la musique de Satie est le juste reflet. Laetitia Gonzalbès écrivit il y a quelques années une pièce épatante sur ce compositeur, intitulée « Je m'appelle Éric Satie, comme tout le monde ». Elliot Génicot, venu de la Comédie Française, incarnait un Satie extraordinaire. Cette fois-ci, François Martouret nous fait découvrir l'étrange Satie de l'intérieur. Jean-François Copé joue lui aussi du piano, en tout cas du clavier électronique. La musique est son jardin secret depuis longtemps. En politique, Jean-François Copé est désormais un homme libre. L'affaire Big Malion, dont il est vite sorti blanchi, puis la primaire de 2016, l'ont privé d'un destin national éminent. Depuis, il exprime une certaine sagesse et il tente d'éviter à la droite républicaine une dérive funeste vers le Rassemblement National, au nom d'une union des droites qui ne serait qu'une vassalisation des gaullistes en pleine apostasie, ou même d'un tout sauf Mélenchon qui serait érigé en confortable prétexte. Dans son dernier livre, « Quand les populistes trahissent le peuple », chez Plon, Copé démontre les mécanismes idéologiques des extrêmes, tout en décrivant les 7 péchés capitaux de l'Europe, de la France et de la modernité qui ont fait le lit de ces idéologies. Il raconte aussi une discussion de 2011 sur la meilleure voie à suivre pour devenir président de la République. Une conversation qui prend toute sa saveur aujourd'hui. Il l'a tenue avec un certain Emmanuel Macron. Si le mot populiste renvoie étymologiquement au peuple, dit Copé, ce n'est pas parce qu'il le représente, mais parce qu'ils s'en servent. Et ils s'en servent bien, peut-on ajouter, au vu des derniers sondages. Leur premier terreau est le dénigrement général, l'autoflagellation française. Nous avons pris l'habitude de parler du pays le plus envié du monde comme d'un malade en fin de vie, explique Copé. Cette habitude n'est pas sans conséquence, ajoute-t-il. Certains ont très vite su en faire leur fonds de commerce. Les populistes. Dans leur conquête du pouvoir, les populistes profitent de l'âge numérique qui les sert, puisqu'il repose, dit l'auteur, sur trois ressorts principaux. L'enfermement, la désinformation et la radicalisation. La mécanique des algorithmes des réseaux sociaux est identique à celle des idéologies populistes. C'est très bien vu. Le maire de Meaux, inquiet de la dérive de sa propre famille politique, s'attaque surtout au RN. Il démonte les exemples que vantent l'extrême droite, Donald Trump, Javier Milei, Giorgia Meloni. Didier Raoult est à la médecine ce que nous sommes à la politique. En rappelant ce mot ridicule de Jordan Bardella, prononcé le 28 mai 2020 sur France Inter, à la sortie du premier confinement de la Covid, Jean-François Copé fait véritablement mouche. Penthésilée de Kleist, c'est au théâtre du Vieux Colombier. Satie en liberté, c'est réfugié au théâtre de Montparnasse. Jean-François Copé publie « Quand les populistes trahissent le peuple » chez Plon. Bon dimanche à tous.
3: Et bon dimanche à vous aussi, Christophe. À la semaine prochaine pour une nouvelle chronique des Beaux Dimanches.
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3: Merci d'être avec nous ce matin sur Radio J. Comme chaque dimanche, il est l'heure de retrouver Yehuda Lankri, ancien ambassadeur d'Israël à l'ONU et en France, à votre micro, Eleanor Claude.
1: Bonjour Yehuda. Lankri, Tzal alors a frappé ce week-end 150 cibles du Hezbollah et 2 soldats israéliens sont morts au combat à la prise ce matin. Jusqu'où la situation peut encore tenir comme ça alors qu'on parle d'un cessez-le-feu qui a été renouvelé jeudi et que le nord d'Israël est toujours en proie à des attaques du mouvement terroriste?
5: Tant qu'on n'a pas d'autre option qui puisse soulager Israël sur le front nord, on ne peut pas faire autrement. Nous sommes dans ce bourbier libanais avec tout ce que cela comporte comme risque. Mais souvenez-vous, c'est le Hezbollah qui a déclenché des hostilités. Israël est à l'écoute de ce sursaut libanais qui provient du gouvernement libanais, du président notamment Joseph Aoun, qui ose exercer une critique ouverte contre le patron du Hezbollah, l'Iran. C'est inédit, ça ne s'est jamais vu au Liban. Il faut donc soutenir cet effort, bien entendu se défendre le mieux possible, comme Israël le fait, et essayer d'obtenir des résultats probants suffisamment pour que l'on passe à une phase négociée avec le gouvernement libanais. Il est impossible de désarmer le Hezbollah. Il ne faut pas rêver. Je pense que ceux qui en Israël misent sur une opération libanaise pour désarmer le Liban, le Hezbollah, se trompent d'adresse. Il faudrait peut-être, à mon sens, une coalition internationale. La France a été toujours très proche du Liban. Elle peut monter cette force multinationale. Par-delà, la force qui, en vertu de la résolution 1701, essaye d'imposer une mesure de sécurité possible. Mais il faut que ce soit une coalition internationale déterminée à aider le gouvernement libanais à museler le Hezbollah.
1: Vous parlez d'un bourbier libanais et néanmoins d'un sursaut. Et puis de la France qui est alliée du Liban, vous l'avez bien rappelé. Pourtant, la France, ces derniers temps, on l'a vu, hein, n'est pas forcément en très bon terme avec Israël. Est-ce que dans ce contexte, une collaboration étroite pourrait redevenir possible sur ce volet précisément du désarmement du Hezbollah?
5: Oui, cette mésentente avec la France n'est pas irréversible. Elle peut trouver des sources de convergence. Et il me semble que désarmer le Hezbollah, ça ne va pas se faire en une journée ou en une nuit, pourrait être un terrain d'entente entre Israël et la France. La France a, me semble-t-il, une obligation historique envers le Liban. Elle le fait savoir de temps à autre. Elle a même équipé l'armée libanaise de quelques dizaines de blindés récemment. C'est un bon début. Il faut creuser cette piste, arriver à rallier des membres de l'Union européenne désireux de soutenir le gouvernement libanais pour réduire au minimum possible la capacité de nuisance de Hezbollah.
1: Et puis on a vu cette volonté de collaborer de la part du président libanais Joseph Aoun avec Benjamin Netanyahou. Alors que l'Iran menace toujours les pourparlers, est-ce qu'il y a une bonne chance d'arriver à un accord ? Est-il digne de confiance avec cette visite du chef de l'armée libanaise au Pakistan ? Comment peut-on régler ce dossier du Hezbollah ? Peut-on faire confiance à la prise de position du gouvernement libanais ?
5: La réalité ne manque certainement pas de contradictions. Ce que vous venez de souligner avec la visite au Pakistan du chef d'état-major libanais en est une. Mais il faut persévérer. Il faut, à travers ces contradictions, que jaillisse une synthèse salutaire pour le Liban et pour Israël. Et à mon sens, ça ne peut se faire qu'à l'aide d'une coalition internationale. La France a été d'ailleurs toujours très friande des conférences internationales. Nul ne l'empêche d'engager une et de réfléchir aux moyens à mettre à la disposition du gouvernement libanais pour essayer de minimiser la capacité de nuisance de Hezbollah.
1: Donc ça veut dire que la France, qui jusqu'à maintenant n'était pas vraiment concernée par ces négociations au Proche-Orient, qui avait été un petit peu raillée aussi dans ses prises de position, pourrait finalement redevenir un allié fiable.
5: Elle en a, me semble-t-il, et la volonté et l'obligation historique envers le Liban et les moyens de le faire. Évidemment, en y mettant des pays membres de l'Union européenne, désireux comme elle, d'avoir une situation sécuritaire plus assaise au Moyen-Orient.
1: Et puis on a vu hier Gadi Eisenkot qui accuse le Premier ministre d'avoir accepté les restrictions américaines sur les opérations dans le sud du Liban. Est-ce que l'armée israélienne se bat toujours avec une main dans le dos ? C'est un signal fort ? Est-ce que c'est une fracture dans l'establishment sécuritaire israélien ?
5: Ce n'est pas une fracture. L'establishment sécuritaire s'accommodera de situations versatiles. L'essentiel, c'est qu'il mène une concertation très étroite avec le commandement central des forces américaines qui se trouvent dans notre région, et que les opérations qui ont été menées de concert entre les États-Unis et Israël contre l'Iran existent toujours en puissance. Donc, quelles que soient les intempéries, je pense qu'on les traversera. Il n'a pas d'autre choix. Quand on a un tel degré de dépendance par rapport aux États-Unis, et on sait que les États-Unis ont montré réellement une volonté très claire d'aider Israël, d'écarter le danger existentiel iranien, on n'a pas d'autre choix que d'obtempérer.
1: Vous parlez donc de la dépendance d'Israël aux États-Unis, d'une collaboration. Est-ce que Israël est toujours informé des négociations en cours par la Maison-Blanche alors que les négociations irano-américaines semblent être dans l'impasse ?
5: Israël n'est pas toujours informé, suffisamment informé mais pas pleinement. Évidemment, les États-Unis gardent une dimension de souveraineté américaine. Ils ne sont pas sujets à des transmissions de renseignements sur des pourparlers vécus ici et maintenant à Israël, tout en étant un allié d'Israël plus fort. Israël pourra se débrouiller dans cette situation complexe au Moyen-Orient avec nos amis américains et contre nos ennemis iraniens et terroristes de Hezbollah et du Hamas.
1: Et justement, les Iraniens qui ont encore menacé hier soir d'élargir le front, d'attaquer d'autres bases américaines, qui a encore lancé cette nuit 2 drones d'attaque. Est-ce que l'Iran a encore les moyens de ces menaces ?
5: Oui, même le président américain l'a reconnu. Il ne saurait vous dire avec précision si c'est 21% ou 22%, mais tout le monde s'accorde pour reconnaître que l'Iran a conservé l'essentiel de ses capacités. Certaines ont été détruites, l'Iran a été durement frappé par les États-Unis et Israël, mais l'Iran conserve ses moyens défensifs et offensifs, comme on le voit.
1: Et puis on a vu l'Iran qui continue à poser ses conditions, 24 milliards d'avoirs gelés, une intégration du dossier libanais dans les pourparlers. Est-ce qu'on parle toujours de cette posture de négociation hein, qui fait traîner les avancées dont on parle souvent chaque dimanche, ou bien Téhéran ferme vraiment la porte cette fois?
5: Téhéran ne fermera jamais la porte. Aussi longtemps qu'il y a une porte pour négocier, l'Iran y passera. C'est d'ailleurs un fondamental du côté iranien. Ils ne claquent jamais la porte aux négociations. Ils vont les faire durer, traîner, ils vont les tirailler, mais ils seront toujours là pour négocier. En tout cas, l'Iran gagne du temps, c'est ce qui lui est nécessaire, mais son exigence de récupérer ses avoirs gelés jusqu'ici est bien le symptôme caractéristique d'une crise économique angoissante pour le régime iranien, car le peuple s'en ressent. C'est peut-être le meilleur vecteur, quand on parle d'une perspective de changement de régime, d'augmenter la pression économique aussi fort que possible pour entraîner le peuple iranien à se soulever.
1: Merci beaucoup Yehuda Lankri pour votre analyse. Je le rappelle, vous êtes ancien ambassadeur d'Israël à Paris, ancien représentant permanent à l'ONU. Je vous donne rendez-vous la semaine prochaine à la même heure.
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3: Bonjour et bienvenue dans la matinale week-end sur Radio J, les 8h. Bon dimanche et bon réveil, nous sommes le 7 juin 2026, nous sommes ensemble jusqu'à 9h. Et 8h, c'est aussi l'heure de retrouver Eleonore Claude pour son nouveau journal. Bonjour Eleonore.
1: Bonjour Kevin, bonjour à tous.
3: Israël pleure ce matin deux de ses fils tombés dans le sud du Liban.
1: Oui, le premier, le capitaine Shachar Gamla, 23 ans, originaire du Moshav Natour. Il servait comme commandant adjoint de la compagnie dans l'unité d'élite Egoz. Touché par un drone explosif dans la nuit de jeudi à vendredi, il a lutté plusieurs jours avant de succomber hier. Et puis le second est le sergent Oad Yahari, 21 ans, originaire de Rehovot, combattant au bataillon Shaked de la brigade Givati. Il a été fauché vendredi en opération apparemment par une balle perdue. La police militaire enquête toujours sur les circonstances exactes de sa mort. Depuis la reprise des combats contre le Hezbollah en mars, ce sont donc 29 soldats israéliens qui ont perdu la vie. Et puis hier soir encore, 4 réservistes ont été modérément blessés dans une explosion de drone.
3: Sur le terrain, Tzal poursuit ses opérations dans le sud du Liban, ciblant 150 infrastructures du Hezbollah.
1: Parmi les cibles, des centres de commandement, des dépôts d'armes et des rampes de lancement. Correspondance à Jérusalem, Daniel Haïk.
8: Ces infrastructures servaient aux terroristes pour préparer des attaques contre les forces de Tzal déployées sur place. Il faut également souligner que lors des combats contre le Hezbollah, Tzal a tué accidentellement 3 soldats de l'armée libanaise lors d'une frappe aérienne israélienne. Cela s'est passé près de Nabatieh. Tzal a ouvert une enquête sur ce qui pourrait bien être une erreur d'identification. Le président libanais Joseph Aoun a condamné cette frappe israélienne.
1: Haïk, notre correspondant à Jérusalem. Depuis vendredi soir, les sirènes continuent de retentir sur le front du Nord, notamment au-dessus de Metoula et du Misgaf Ham ce matin. Hier, le chef de l'armée libanaise, Rodolphe Haïkal, s'est rendu au Pakistan, cœur des négociations entre l'Iran et les États-Unis. Washington souhaite toujours traiter le dossier libanais séparément, mais l'Iran exige que le Liban soit intégré à part entière dans les négociations.
3: Sur le plan diplomatique, l'Iran impose désormais ses conditions aux États-Unis pour mettre fin au conflit.
1: Parmi les demandes de la restitution des avoirs iraniens gelés par les États-Unis, soit 24 milliards de dollars qui trahissent des difficultés économiques. Téhéran indique également que pour le moment, les négociations seraient à l'arrêt. Le régime n'exclut toutefois pas d'élargir le front de ses attaques. Hier soir encore, le CENTCOM dit avoir abattu 2 drones iraniens au-dessus du détroit d'Ormuz.
3: Et puis les opérations israéliennes se poursuivent aussi dans la bande de Gaza où un chef du Hamas a été éliminé hier.
1: Il s'agit de Mouanad Outman Yassine Farouane, chef d'une cellule du mouvement terroriste, tué lors d'une frappe aérienne dans le sud du territoire. Tzal indique que Farouane a été le cerveau de nombreuses opérations terroristes contre les forces israéliennes pendant la guerre.
3: Toujours en Israël et plus précisément en Judée-Samarie, la tension est montée d'un cran ces dernières 48 heures.
1: Une enquête a été ouverte après la mort d'un nourrisson palestinien de 7 mois près d'Evron. Et à Ouvoara, des dizaines d'extrémistes juifs et cagoulés ont pénétré vendredi dans un village palestinien, se livrant à des actes de vandalisme et de violence contre des habitants. Correspondance à Jérusalem, Pascal Sunshine.
9: À Hébron, vendredi soir, un soldat de Tzahal a ouvert le feu sur une voiture palestinienne dont il avait pris les passagers pour des terroristes. À bord, un bébé de 7 mois a été tué et ses parents ont été blessés. Hier, à Khawara, en Samarie, c'est une attaque d'extrémistes juifs qui a fait 9 blessés palestiniens. Un homme en uniforme de Tzahal a été filmé en train de frapper un Palestinien. Tzahal a condamné l'incident et ouvert une enquête. Apparemment, ça n'était pas un soldat, mais un membre d'une unité de défense locale d'une implantation voisine.
1: Notre correspondante à Jérusalem, Pascal Zonshine, des émeutes se sont déclenchées à la suite des événements.
3: En France, le projet de loi contre le racisme et l'antisémitisme sera présenté le 1er juillet en Conseil des ministres.
1: Oui, c'est ce qu'a annoncé la ministre déléguée chargée de la lutte contre les discriminations, Aurore Berger, dans la Tribune dimanche. Le texte vient remplacer la proposition de loi proposée par la députée Caroline Yadan et prévoit notamment d'élargir le délit de négationnisme et d'introduire une peine d'inéligibilité pour les infractions les plus graves. Objectif pour le gouvernement, une adoption avant la fin de l'année.
3: Et puis toujours en France, une marche blanche est organisée à 15h à Fleurance dans le Gers en hommage à Liana.
1: La jeune fille de 11 ans a été retrouvée morte vendredi dans un silo agricole désaffecté. 5000 personnes sont donc attendues. Le suspect Jérôme Barella, 41 ans, mis en examen pour enlèvement et séquestration, nie toute implication et a refusé de répondre aux questions du juge. L'affaire a provoqué une vive polémique nationale malgré des plaintes antérieures pour violences sexuelles à son encontre. Il n'avait jamais été entendu par les enquêteurs.
3: Merci Eleanor, rendez-vous à 8h15 pour un prochain rappel des titres de l'actualité. Allez, tout autre chose, la météo de ce dimanche 7 juin 2026. Ce matin, de belles éclaircies et un ciel peu nuageux dominent sur une grande partie du pays, même si les nuages restent présents sur le tiers nord. On relève de 8 à 14 degrés au nord, jusqu'à 19 degrés dans le sud. Il fait actuellement 13 degrés à Paris. Cet après-midi, les éclaircies s'imposent partout. Les températures sont de saison au nord, avec 19 degrés à Lille, Cherbourg ou Charleville-Mézières, 17 degrés à Brest et 22 degrés à Paris cet après-midi. Orléans également 22 degrés et 3. Au sud, il fait nettement plus chaud, 23 degrés à Nantes, 24 à Strasbourg, Nice et encore Limoges, 26 degrés à Bordeaux, 27 à Toulouse ou Perpignan, 28 degrés à Marseille, jusqu'à 29 degrés à Montpellier, Ajaccio, on attend 25 degrés. En Israël, le ciel est couvert ce matin, mais il se dégagera rapidement, il fera beau et chaud toute la journée sur l'ensemble du pays. Dans la capitale Jérusalem, les températures seront comprises entre 17 et 29 degrés au cours de la journée. Elles seront chaudes l'après-midi, au meilleur de la journée. Il fera 27 degrés à Tel Aviv, 26 à Haïfa, 30 degrés à Beersheba et jusqu'à 34 degrés à Eilat.
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0: ce matin sur Radio J. Et comme chaque dimanche, eh bien, il est l'heure de votre chronique sport. Anna Felous n'est exceptionnellement pas en direct avec nous ce matin, mais rassurez-vous, nous avons enregistré sa chronique sport vendredi. Vous connaissez les dons d'Anna Felous pour les pronostics et combien j'aime la charrier à ce sujet avec nous. Elle évoque la finale féminine de Roland-Garros. Bonjour Anna.
1: Bonjour Kevin.
0: Alors Anna, Roland-Garros, l'affiche de la finale féminine n'a pas été celle que tout le monde attendait. Pas de Sabalenka, de Gauff ou de Swiatek, mais peut-être une belle histoire encore.
1: Oui, mais cette finale raconte deux contes de fées. D'un côté, Mira Andreeva. À seulement 19 ans, la Russe est déjà considérée comme l'un des plus grands talents de sa génération. Depuis plusieurs années, les spécialistes annoncent son arrivée au sommet. Entraînée depuis le plus jeune âge par l'ancienne championne Arantxa Sánchez, il y a eu des hauts et des bas parce que finalement, entre le potentiel et la réalité, il y a souvent un monde. Cette semaine, à Paris, elle a franchi un cap immense. Elle a disputé sa première finale de Grand Chelem. À seulement 19 ans, elle devient l'une des plus jeunes joueuses à atteindre ce niveau depuis Coco Gauff.
0: Et pourtant, on a l'histoire la plus incroyable et peut-être celle de son adversaire.
1: Et comment ? Maja Chwalińska n'était même pas censée être là. La Polonaise est arrivée à Roland-Garros en passant par les qualifications. C'est-à-dire qu'en fait, elle a dû gagner plusieurs matchs avant même d'arriver sur le tableau principal, donc au premier tour de Roland-Garros. Depuis deux semaines, elle renverse toutes les prédictions. À Paris, elle est devenue la première joueuse issue des qualifications à atteindre la finale féminine de Roland-Garros. Une performance historique. Et ce qui est frappant, c'est que personne ou presque ne parlait d'elle avant le tournoi, ou même ne la connaissait. Aujourd'hui, elle a une victoire d'un exploit que personne n'aurait osé imaginer.
0: Finalement, Anna, cette finale aura opposé deux trajectoires complètement différentes.
1: Exactement. Mira Andreeva représente le talent annoncé, la future star dont tout le monde attendait l'explosion. Maja Chwalińska, c'est l'outsider absolue, celle qui défie toutes les statistiques et qui profite de chaque opportunité. L'une poursuit le rêve qu'on lui promet depuis l'adolescence, l'autre vit probablement les 15 jours les plus extraordinaires de sa carrière.
0: Et quoi qu'il arrive, en finale, une nouvelle championne du Grand Chelem a été sacrée.
1: Oui, et c'est ce qui rend cette finale si particulière. Roland-Garros 2026 ne consacre pas une favorite, mais bien une prodige de 19 ans qui confirme enfin tout ce qu'on annonçait d'elle, soit une qualifiée qui aura réalisé l'un des plus grands exploits de l'histoire récente du tournoi. Et ce qui est frappant chez Mira Andreeva, c'est sa maturité. L'an dernier, ici même, elle avait quitté Roland-Garros en larmes après un quart de finale compliqué contre Louise Boisson, la Française. 12 mois plus tard, elle revient transformée, beaucoup plus calme, beaucoup plus solide mentalement, et puis on le voit déjà hein, depuis le début de la saison. Et puis il y a cette petite anecdote assez savoureuse. Après sa demi-finale, elle expliquait avoir été tellement concentrée qu'elle distinguait les petits poils de la balle pendant les échanges. C'est ça le niveau de concentration qu'elle a atteint cette semaine. Et puis je pense qu'elle a été aidée par le t-shirt de l'équipe de France de football qu'elle a porté juste avant l'entraînement de la finale, pour sa finale.
0: Et l'histoire de Maja Chwalińska ne manque pas d'anecdotes non plus, Anna.
1: Elle est arrivée à Paris un petit peu sans faire de bruit. Et ce parcours est encore plus beau quand on connaît son histoire. En 2021, elle avait quitté le circuit pendant plusieurs mois pour lutter contre une dépression. Elle racontait ne plus avoir envie de sortir de son lit. Elle ne savait même pas si un jour elle reviendrait sur un court de tennis. Et puis elle est finalement revenue, celle qui représentait l'avenir du tennis polonais aux côtés d'Iga Świątek il y a quelques années. Elle racontait lors d'une conférence de presse qu'elle n'avait même plus assez d'argent pour garder sa chambre d'hôtel plus longtemps. C'était juste avant les huitièmes, je pense. Et elle ne s'attendait pas, en fait, à aller aussi loin dans la compétition. Une entreprise polonaise s'est portée volontaire et a couvert toutes les dépenses. Et on lui posait les questions sur ses tenues qui changeaient à chaque match. La raison est simple en fait, elle n'a pas de sponsor, donc elle porte ce qu'elle a. Et puis autre détail devenu viral, depuis le début du tournoi, elle répète chaque soir exactement le même rituel, une tasse de thé avant de dormir. À la veille de la finale, elle a assuré qu'elle ne changeait pas du tout ses habitudes. On ne change pas les habitudes qui gagnent, comme on dit. Et donc dans les deux cas, c'est une première et c'est exceptionnel. Quoi qu'il arrive, on est sur une très très très belle histoire de sport.
0: Finalement, Anna, cette finale résume parfaitement ce Roland-Garros.
1: Complètement. On attendait les grandes favorites. On imaginait Sabalenka, Gauff ou Swiatek. Et au bout du compte, Paris nous offre une autre histoire. Et puis c'est pareil du côté des hommes. Hein. Personne n'aurait pu prévoir une telle affiche. Et c'est peut-être ça, en fait, finalement, la magie de Roland-Garros. Pendant 15 jours, tout le monde parle des favoris. Et parfois, ce sont les histoires les plus improbables qui finissent par écrire les plus belles finales.
0: Et il y a eu le backstage. Il s'y passe d'autres choses.
1: En parlant de Mira Andreeva, on l'a vu se déguiser, se balader incognito dans les travées de Roland pour asperger les spectateurs de crème solaire de manière tout à fait anonyme. Et ça a fonctionné au début, hein. Et puis finalement, elle a forcément été reconnue. Et donc, voilà, éclat de rire, c'est garanti. Et puis, d'habitude, c'est Carlos Alcaraz qui gagne les cœurs dans les coulisses. Mais bon, il est absent cette année, on le sait. Donc, forcément, il a fallu élire un nouveau chouchou des ramasseurs de balles. Et c'est l'Américain qui gagne cette année, l'Américain Frances Tiafoe, parce qu'il parle constamment avec eux, il remercie, tape dans la main, plaisante pendant les changements de côté. Apparemment, il connaissait même certains prénoms après les deux tours. Donc, le ramasseur de balles qui voit tout, l'ont élu et ont adoré donc rester avec eux. Ils savent exactement quels joueurs sont agréables, lesquels ne regardent jamais personne. Frances Tiafoe, lui, est très très très apprécié.
0: Tout comme sa raquette, Anna.
1: Après son énorme victoire au deuxième tour, il est allé célébrer avec le public du court 14. Et là, sa raquette fétiche disparaît. Son équipe lance quasiment une enquête. Et Tiafoe finit par publier un message hilarant sur Instagram. « Rendez-moi ma raquette et je vous offre des places à mon prochain match. » Quelques heures plus tard, miracle, la raquette réapparaît. Il s'agissait d'une jeune femme qui avait récupéré la raquette sans comprendre l'importance de l'objet et est rentrée tout de suite en contact avec l'équipe du joueur. Raquette retournée auprès de son propriétaire, dédicace et place offerte pour cette jeune femme qui s'est retrouvée malgré elle au centre d'une affaire digne des experts de Manhattan. Bref, Roland Garros, c'est aussi ça, une ambiance bon enfant, un tournoi qui réserve de grosses surprises, des émotions, du rire, des pleurs ou du stress. En gros, merci Roland Garros et à l'année prochaine.
0: Merci Anna Felouch, je vous rappelle donc le résultat de cette finale de Roland Garros disputée hier. Eh bien, elle a vu le sacre du premier grand chelem pour Mira Andreeva, 19 ans, aux dépens de la surprenante donc polonaise Maja Jwalinska. Merci Anna Felouch, je rappelle que votre chronique sport est à retrouver sur radioj.fr et à dimanche prochain.
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0: Il est 8h15, merci d'être avec nous sur Radio J. Il est l'heure de retrouver Éléonore Claude pour le rappel des titres. Bonjour Éléonore.
4: Bonjour Kevin, bonjour à tous. Ce matin, Israël est en deuil avec la perte de deux de ses soldats tombés au sud du Liban. Il s'agit du capitaine Shachar Gamla, 23 ans, de l'unité Egoz, tué par un drone explosif, et du sergent Oad Yari, 21 ans, de la brigade Givati, mort d'une balle perdue. Une enquête de la police militaire devrait être ouverte. 29 soldats israéliens ont désormais perdu la vie depuis la reprise des hostilités avec le Hezbollah en mars. Et puis hier soir toujours, 4 réservistes ont été modérément blessés dans une explosion de drone. Sur le plan diplomatique, l'Iran impose désormais ses conditions aux États-Unis pour mettre fin au conflit. Parmi les demandes, la restitution des avoirs iraniens gelés par les États-Unis, soit 24 milliards de dollars, qui trahissent des difficultés économiques, tout comme des manifestations étudiantes qui ont eu lieu ce week-end à Téhéran. Le régime indique également que pour le moment, les négociations seraient à l'arrêt et il n'exclut pas d'élargir le front de ses attaques.
0: Merci Éléonore. Prochain rendez-vous avec l'information 8h30 pour un prochain point complet sur l'actualité. À tout à l'heure.
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0: Comme tous les matins, il nous parle d'Israël. C'est la chronique Micro-Sion avec Xavier Nataf.

0: la terre d'Israël a été appelée de différents noms. Par exemple, dans la Torah, la terre d'Israël est généralement appelée la terre de Canaan, du nom de Canaan, le fils de Noé. Le terme Israël figure sur une stèle égyptienne. Avec la prise du territoire par les Israélites, elle est donc connue comme terre d'Israël. On l'appelle également Judée. Avec la division de la terre d'Israël en deux royaumes, le nom d'Israël ne fait plus que référence au royaume d'Éphraïm. À l'époque perse, la terre d'Israël est connue comme l'État de Judée, et lors de la période asmonéenne, le territoire est nommé terre de Juda et ne comprend plus la Galilée. Au premier siècle de notre ère, les écrivains juifs Philon et Fabius Joseph utilisent la terminologie grecque de Palestine ou Syrie-Palestine pour désigner l'ensemble de la terre d'Israël. Mais ce n'est qu'au siècle suivant que l'empereur romain Adrien établit la province de Palestine après la destruction des juifs de la terre d'Israël. D'ailleurs, le mandat britannique rétablit cette appellation dès son établissement en 1920. On connaît cette terre sous l'appellation « terre sainte » ou « terre promise » dans les traditions abrahamiques pour décrire la terre promise aux enfants d'Israël. Enfin, elle est également appelée dans la tradition juive le pays des serfs, le beau pays, la terre des Hébreux ou tout simplement la terre.
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3: 8h18 sur l'antenne de Radio J. Merci de nous accompagner ce matin pour ce 6-9. Il est l'heure de retrouver un jour une mitzvah avec le rabbin Chaim Nissenbaum. Bonjour Rav.
4: Bonjour à tous. On sait que dans notre tradition, les paroles des sages ont une valeur absolue. Leurs commandements sont encore plus impératifs, si l'on peut dire, que ceux de la Torah elle-même. Une preuve, eh bien, celui qui enfreint un commandement de la Torah doit, pour être condamné, avoir été prévenu de la gravité de sa faute, juste avant qu'il l'ait commise. Il doit l'avoir fait donc en toute conscience. Et il y a, au moment du jugement éventuel, beaucoup de formes de restrictions du point de vue de l'application de la peine. Au contraire, l'infraction aux enseignements des sages est directement et immédiatement punissable sans tenir compte de tout cela. On le voit bien, il s'agit de commandements encore plus impératifs. N'est-ce pas étonnant ? Ne devrions-nous pas dire l'inverse, dire que l'infraction au commandement de la Torah est frappée de peines plus sévères ? Un exemple nous donnera la réponse à cette interrogation. Imaginons qu'un homme jette une pierre sur le roi. On ne le condamnera pas tout de suite pour la grave infraction commise. On le jugera d'abord, établissant c'est bien le roi qu'il visait, s'il était bien conscient, s'il n'était pas fou, ce qui modifiera la sentence. En revanche, s'il essaye de pénétrer sans autorisation dans le palais du roi, le garde qui se tient à la porte a pour mission de l'en empêcher, même si pour cela il devait le tuer. L'image est claire. Les gardiens du palais du roi, qui n'est autre que Dieu, sont nos sages. Ils savent qu'il faut établir des barrières supplémentaires autour de la parole divine pour que celle-ci ne soit jamais atteinte. Ces décisions sont dès lors d'application encore plus immédiate, plus impérative. Oui, c'est bien là le secret de l'éternité de notre sagesse, le secret de notre vie maintenue. Bonne journée à tous.
3: Et bonne journée à vous aussi, Rav. On vous retrouve dès demain dans le 6-9 de Radio J.
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3: Allez, on poursuit cette matinale. Place désormais maintenant à Vladimir Fedorovski au micro d'Eva Soto.
5: Merci d'être avec nous sur Radio J comme tous les dimanches matin, et on retrouve notre diplomate russo-ukrainien préféré, Vladimir Fedorovski. Bonjour.
6: Ne renversez pas les rôles, Eva. C'est vous qui est mon interlocutrice préférée.
5: Alors, votre ouvrage le rappelle, hein, Trump, Poutine et Ivan, le terrible dialogue avec l'histoire est paru aux éditions Ballant. Emmanuel Macron, l'homme de la grande rupture avec la Russie, est-ce que c'est lui qui a fait ça tout seul? Ou alors, est-ce que ça avait déjà commencé à être creusé bien avant?
6: Non, c'était creusé bien avant. Si vous lisez ma chronique célèbre, je vous conseille, d'ailleurs, j'ai fait 6 pages dans le Figaro Magazine, c'était encore pas en août 2021. Je pensais déjà à la rupture historique et définitive entre la Russie. Il y avait les étapes, il y avait le fait que on était bon au moment de les jours, emblématiques de la chute du communisme en Russie en août 91 et mon rôle comme porte-parole de la résistance au putsch de Moscou. Mais je dois vous dire que nous étions bons au moment de la chute du communisme, mais on était très mauvais après, dans la période post-communiste. Il y avait un choix. Soit on associe la Russie et on construit un monde sans guerre, soit on utilise la faiblesse de la Russie temporaire et on essaie de mettre la croix sur la Russie. C'était le dernier choix qui était choisi. C'était, vous avez raison, que c'est pas Macron qui est responsable de ça. C'est une tendance de nos conservateurs américains, essentiellement personnifiée par un personnage que tout le monde connaît, Brzezinski, qui disait que la Russie est terminée, que finalement, on va essayer de construire un monde avec la Russie faible, éventuellement en utilisant l'Ukraine comme un fer de lance pour affaiblir de la Russie. Tout était dit d'une manière texto. Je dois vous dire que les grands personnages, les grands diplomates américains, ils ont protesté contre ça. Il y a même secrétaire d'État américain Perry, il s'appelait. À l'époque, il a démissionné parce qu'il a dit l'élargissement de l'OTAN et cette visée contre les promesses qui étaient faites, Gorbatchev d'ailleurs à ma présence, de ne pas élargir de l'OTAN, c'est une bêtise. Il y a le plus grand diplomate américain qui s'appelait George Kennan, que j'ai eu le plaisir de connaître autrefois. Il est mort à presque 100 ans. Il me disait que le fait qu'on n'a pas réussi à associer la Russie à l'époque avec l'Occident, c'est la plus grande erreur de l'Occident depuis Jésus-Christ. Il a utilisé ça. Alors, vous avez raison, Macron n'est pas responsable. D'ailleurs, Macron, au début, j'ai pensé qu'il va utiliser la tradition française de la diplomatie gallo-méditerranéenne. Il a essayé de le faire pour atténuer la rupture avec la Russie. Ça s'est symbolisé paradoxalement par une sorte de table, on se design en fait presque de meubles. Vous connaissez la table de Macron, quand il y a deux personnages qui sont au bout de table. Il a essayé de faire ça, mais finalement il n'a pas réussi, et aujourd'hui l'Europe, non seulement Macron mais aussi les Anglais, aussi les Allemands, ils sont dans le désarroi. Je raconte ça en détail, on n'a pas le temps d'évoquer, mais je raconte les rapports tumultueux et les étapes qui existent dans les rapports de l'Europe avec Trump et de Poutine avec Trump dans mon dernier livre qui s'appelle Trump, Poutine et Ivan le Terrible. Vous pouvez lire comme ça. Pour ma part, je pense qu'aujourd'hui, plus que jamais, nous sommes devant le choix. Soit on continue comme ça, et l'évolution de la guerre en Ukraine, du conflit, est une évolution très très dangereuse, il faut le dire, parce que les Russes progressent, et les Ukrainiens, on a vu ça avec cette attaque contre les aérodromes russes le 1er juin qui a changé la donne. On va passer vers la guerre de terrorisme, on va passer vers la guerre de Tigel, et le choix est simple. Soit on s'arrête, on essaye de trouver un mode vivendi avec les Russes, soit on continue. Dans ce cas-là, je vous prédis inévitablement Armageddon, comme je dis l'Apocalypse. Vous comprenez, on est devant le choix difficile. La diplomatie française, dans la réalité, est aussi devant le choix difficile, je ne parle pas. Vous savez, il y a dans cet aspect...
5: Mais il a essayé quand même, Emmanuel Macron.
6: Il a essayé, mais après il a renoncé. Franchement, après, il est devenu la posture...
5: Est-ce que c'est lui qui a renoncé, ou est-ce que c'est Vladimir Poutine aussi qui a renoncé?
6: Non, tout le monde est fautif dans cette affaire. Moi, je ne dis pas que Macron est fautif, etc. Je constate, vous savez, ma démarche est très simple. Moi, j'étais diplomate, je peux vous donner les éléments de la situation réelle. Et la situation réelle, aujourd'hui, c'est une situation dramatique, liée avec la progression des Russes sur le front ukrainien, avec le fait que les Ukrainiens, les attaquent, le 1er juin le prouve, utilise tous les moyens parfois désespérés pour essayer d'avoir plus d'argent, mettre plus d'action, etc. Le problème là-dedans, c'est que ce choix était fait dès le début. Quelle était la logique occidentale à l'époque? La logique occidentale était faite par la déclaration de Le Maire, quand il a dit on va faire les sanctions, la Russie va s'écrouler, et l'économie russe s'écroule trois semaines après, il y aura le régime de changement, la Russie sera isolée, etc. Ça n'a rien donné. Il ne faut pas se leurrer. Ça a donné l'alliance de la Russie avec la Chine, l'apparition de BRICS, la Russie n'est pas isolée. Poutine dit que la Russie a 80% d'avis favorables, c'était contre-productif. Alors, dans ce contexte-là, je vous dis, dans la période actuelle, le choix est dramatique. Le choix est dramatique. Soit on trouve le modus vivendi, soit on revient à la diplomatie. Pendant cette période, la diplomatie, elle était morte, pour vous dire la vérité. Vous comprenez? On a perdu le contact. Pourquoi je dis qu'on vit le moment...
5: C'est vrai que la diplomatie, c'est toujours garder le contact.
6: Toujours garder le contact. Moi, j'étais...
5: Aussi mauvais. Comment on fait pour garder le contact? Parce que ça, c'est vrai que c'est quelque chose qui est fascinant dans la diplomatie. Comment on fait pour garder le contact quand les relations sont aussi dégradées?
6: Ma chère Eva, moi, j'étais spécialiste de contacts confidentiels. Pendant la guerre froide, spécialiste de contact confidentiel pendant la guerre froide. Je vais vous dire la recette et vous devez m'écouter. La recette de ça, revenir à la diplomatie, garder le contact et ne pas mélanger ce qui est très dangereux maintenant. Vous savez, c'est mélanger la propagande et la politique réelle. Si vous analysez ce qu'on vous racontait,
5: peut-être que la diplomatie, c'est pas la politique, c'est peut-être deux choses différentes.
6: C'est pas la politique, c'est l'influence. Nous ne parlons pas de la politique, je ne parle pas de l'influence. Vous savez, si vous analysez les positions anglaises, par exemple, qui sont devenues va-t-en-guerre par excellence. Pourquoi? Parce que la situation antérieure en Angleterre est tellement dramatique qu'il faut détourner la situation de cette situation et essayer de jouer la guerre.
5: Les
6: méthodes sont complètement différentes. Je vous assure, mais la différence par rapport à la période actuelle, je vous dis en pesant mes mots. Pendant la guerre froide, il y avait la distinction entre la propagande et la politique réelle. Aujourd'hui, la propagande devient la politique réelle. Vous comprenez, les gens mentent et croient à leurs mensonges. Et on conseille d'amis dans la période actuelle, c'est de regarder l'histoire longue, prendre des conseils qu'on a donné à Napoléon, ne pas vendre la peau de l'ours avant de l'avoir tué, ne pas prendre ses désirs pour les réalités et les analyser cas par cas, d'une manière très froide, ce que j'essaie modestement de faire quand je publie mon livre. Je ne suis pas obligé, vous savez, de publier ce genre de livre, Trump, Poutine et Ivan le Terrible. Je peux le roman, je le fais pas pour moi. J'ai bien vécu. Même pas pour vous, pour nos enfants et pour mes petits-enfants. Je salue mon petit-fils qui est ici présent.
5: On le salue aussi. Merci beaucoup, Vladimir Fedorovski, diplomate russo-ukrainien. Votre dernier ouvrage, Trump, Poutine et Ivan, le terrible dialogue avec l'histoire, est paru aux éditions Ballant. À très bientôt sur Radio J. Merci.
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3: Il est 8h30, bonjour et bienvenue sur Radio J. On est ensemble jusqu'à 9h. Nous sommes le dimanche 7 juin 2026. Tout de suite, l'essentiel de l'information avec Eleanor Claude. Bonjour Eleanor.
7: Bonjour Kevin, bonjour à tous. Triste nouvelle pour Israël ce matin, qui a perdu deux de ses soldats tombés au sud du Liban. Il s'agit du capitaine Shachar Gamla, 23 ans, de l'unité Egos, tué par un drone explosif, et du sergent Oad Yari, 21 ans, de la brigade Givati, mort d'une balle perdue. Une enquête de police militaire est en cours. Ce sont donc les 29 soldats israéliens qui ont désormais perdu la vie depuis la reprise des hostilités avec le Hezbollah en mars. Et puis 4 réservistes ont par ailleurs été blessés modérément hier soir dans une explosion de drone. Les hostilités continuent donc sur le front nord avec 2 nouvelles interceptions de roquettes lancées par le Hezbollah. Ce matin, les sirènes ont retenti au-dessus de Metula et du Misgav Am. Sur le plan diplomatique, l'Iran impose désormais ses conditions pour mettre fin au conflit et demande une restitution de ses avoirs iraniens gelés par les États-Unis, soit 24 milliards de dollars qui trahissent des difficultés économiques, tout comme les manifestations étudiantes qui ont eu lieu ce week-end à Téhéran. Le régime indique également que pour le moment, les négociations seraient à l'arrêt et il n'exclut pas d'élargir le front de ses attaques. Hier soir encore, le CENTCOM dit avoir abattu 2 drones iraniens au-dessus du détroit d'Ormuz. Sur le front diplomatique ukrainien, Volodymyr Zelensky rencontre aujourd'hui à Londres Emmanuel Macron, le chancelier allemand Friedrich Merz et le premier ministre.

0: un an, mis en examen pour enlèvement et séquestration, nie toute implication, a refusé de répondre aux questions du juge. L'affaire a provoqué une vive polémique nationale. Malgré des plaintes antérieures pour violences sexuelles à son encontre, l'homme n'avait jamais été entendu par les enquêteurs.
1: Merci Eleonore, on vous retrouve à 9h pour un nouveau point complet sur l'actualité. Restez avec nous sur Radio J dans un petit instant. Ce sera la semaine politique de Paul Amar.
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2: Radio J, il est 8h35. Merci d'être avec nous ce matin. Chaque vendredi à 7h45, Paul Amar retrouve Ilana Ferradian pour son analyse de la semaine politique en France comme à l'international. Voici un extrait de sa chronique de vendredi dernier.
3: Paul Amar, bonjour.
4: Bonjour Ilana.
3: Merci d'être avec nous et ravi d'être à vos côtés pour commenter l'actualité. Actualité difficile, on va le voir. On va peut-être commencer, une fois n'est pas coutume, par la France, avec le corps de la petite Liana, 11 ans, qui aurait été retrouvée. En tout cas, les résultats de l'autopsie sont toujours attendus. Des vêtements similaires à elle ont été retrouvés hier. Alors, pour rappel, cette petite a disparu vendredi à Fleurance, dans le Gers. Elle aurait été victime d'un homme de 41 ans, un père de famille. Alors, votre réaction d'abord, Paul, c'est terrible. Des prédateurs, des pédocriminels qui sont en liberté dans notre pays et qui agissent parfois au plus près des familles, au plus près de nous finalement. C'est quelque chose qui vous fait peur?
4: Vous savez, qu'on ait des enfants ou pas, on sait tous que l'épreuve la plus douloureuse qui soit, la plus douloureuse, c'est la perte d'un enfant. C'est la perte de son enfant, parce qu'un enfant, c'est sacré, tout simplement. C'est l'innocence, c'est la pureté, c'est la joie de vivre, c'est la joie, c'est les jeux. Voilà ce que c'est que un enfant, c'est un monde rêvé, sans violence. Et l'enfant ne sait pas que la violence existe quand il est enfant. Et quand la violence de l'homme, du prédateur, va s'abattre sur lui, c'est terrible. Et à la douleur qui est indicible des parents, va s'ajouter, alors justement, vous l'avez mentionné, la colère contre ce prédateur supposé, et la colère d'autant plus forte que ce prédateur était en liberté. 2017, 2020, 2022, 2025, tout au long de ces années, 9 ans, des signalements ont été faits, des plaintes ont été déposées pour viol ou tentative de viol, et la justice n'a rien fait pendant ces quasiment 10 années. Du coup, ce prédateur supposé était en liberté, au point qu'il agit une nouvelle fois, une énième fois, et Ilana... pardonnez-moi, c'est incroyable, Ilana, ouais. Liana, ouais. L'a payé de sa vie.
3: Alors justement, il y a eu beaucoup de réactions. Le maire de la ville qui a dénoncé un système négligeant la souffrance des victimes et des familles. Le ministre de la Justice, Gérald Darmanin, a dénoncé un fonctionnement tout à fait inacceptable et affirme qu'il faudra s'interroger sur notre responsabilité collective. Ça fait beaucoup de mots, mais peu d'actions. Comment vous expliquez qu'un homme qui a été signalé plusieurs fois, etc., puisse être en liberté? Qu'est-ce qui se passe au niveau du système?
4: La réponse qu'il nous a donnée, c'est lenteur de l'administration. C'est une fausse réponse. Vous savez... si vous ne payez pas votre PV, l'administration va vous retrouver, hein.

0: Si vous ne payez pas vos impôts, l'administration va vous retrouver. L'administration sait être rapide et efficace quand elle veut l'être. Là, elle n'a pas voulu l'être, tout simplement. Elle a été indifférente. Et là, ça renvoie à un problème culturel profond dans notre pays. J'ai dit que l'enfant était sacralisé. Est-ce qu'il l'est vraiment dans notre pays? Le parallèle peut paraître un petit peu rapide. Mais à une semaine d'intervalle, la justice a laissé en liberté des casseurs et des barbares, et qu'une semaine plus tard, on apprend que la justice n'a pas su protéger son propre enfant et ses enfants.
1: On va parler justement des violences après le match du PSG, mais juste avant de passer à ce sujet, ça fait écho aussi à ce qui se passe actuellement dans le périscolaire. La justice qui enquête quand même, Paul, sur 84 écoles maternelles, une vingtaine d'écoles élémentaires, des enfants qui sont pris pour cible au sein d'un lieu qui est censé les protéger, l'école. On est dans une société qui ne protège plus ses enfants.
0: C'est exactement la même histoire.
1: Oui.
0: 2015, pour ne parler que de Paris, le maire du 6e arrondissement, Monsieur Lecoq, alerte la mairie de Paris au cours d'une séance publique. J'ai entendu, moi, les échanges à ce moment-là. Il alerte sur ces rumeurs, à l'époque, sur le périscolaire ou des agressions sexuelles qui auraient été commises par des animateurs. Et il est remballé, il n'y a pas d'autre terme, par la direction de la mairie de Paris. Les parents d'élèves alertent régulièrement les directions d'école. Et vous savez, c'est le pas de vague. On l'a vu pour Samuel Paty, on le voit pour ses enfants. Vous savez, le scandale du périscolaire est un scandale énorme. Pour l'instant, on est au début de ce scandale. Ouais. Il y a eu comme une omerta, comme une chape de plomb et de silence qui s'est posée sur ce scandale-là, mais l'histoire commence à peine.
1: Et vous avez le sentiment qu'il y a plus de violences sexuelles aujourd'hui ou avant, ou c'est juste qu'on en parle plus?
0: On en parle plus, parce qu'il y a plus de transparence.
1: C'est ça.
0: Parce qu'il y a des réseaux sociaux, parce qu'il y a une vigilance. Mais c'est vrai qu'on a le sentiment, parce qu'on en parle beaucoup, que les prédateurs... Vous savez, on a souvent parlé des OQTF, de ces étrangers qui violent et qui ne sont pas expulsés parce que l'Algérie les refuse. Mais les prédateurs sont aussi parmi nous.
1: Alors la violence, vous l'avez dit, elle s'exerce aussi dans la rue avec ce qui s'est passé le week-end dernier en marge de la victoire du PSG en finale de la Ligue des Champions. Des vitrines de magasins éventrées, un mobilier urbain détruit, des stations de vélos vandalisées. Ce sont plus de 800 personnes qui ont été interpellées. Il y a aussi des individus qui sont entrés dans des appartements, dans des immeubles en tout cas. Et certains ont eu peur d'ailleurs qu'on ouvre leurs portes. Certains habitants ont eu peur qu'on ouvre leurs portes. Comment vous évaluez la gestion des autorités dans cet événement?
0: Eh bien écoutez, samedi dernier, il y a eu deux victoires. Celle du PSG contre Arsenal, finale de la Coupe de la Ligue des Champions, et celle des casseurs contre l'État. Voilà. La première victoire, vrai suspense, acquise grâce au tir au pénalty. La seconde victoire, faux suspense, acquise grâce au tir au mortier. Faux suspense parce que c'était prévisible, parce que c'était prévu. C'est devenu désormais un rituel immuable que le pouvoir laisse faire. La deuxième raison, c'est que les casseurs, vous l'avez dit, étaient beaucoup plus nombreux que les policiers. 233 policiers blessés. Quasiment pas de blessés chez les casseurs. Et justement, pourquoi étaient-ils aussi nombreux à être blessés, les policiers? Parce qu'ils étaient contraints, parce que l'autorité politique leur a demandé de rester dans une posture uniquement défensive. Voilà pourquoi j'ai parlé de victoire des casseurs contre l'État républicain. La police a fait le job, vraiment. Et elle l'a payé d'ailleurs très cher, puisqu'il y a eu plus de 200 blessés, mais ils ont été débordés par ces casseurs.
1: Mais c'est quoi l'idée des casseurs de venir un jour de victoire, tout casser
0: Non, la victoire, le foot, c'est le prétexte.
1: Ouais.
0: Mais c'est le prétexte. D'ailleurs, les incidents ont commencé bien avant le début du match. Donc, ils n'ont même pas regardé le match. Mmh. Non, là, c'est organisé. C'est même prémédité. Alors, organisé par qui? Alors évidemment, la plupart des casseurs sont des imbéciles qui n'éprouvent que le besoin de saccager, de piller et de voler. Mais parfois, je suis même un petit peu troublé par la répétition, la succession de ces émeutes, et troublé par l'organisation. Les policiers eux-mêmes disent que ils ont arrêté des casseurs. Il y a eu 800, vous l'avez dit, près de 800 interpellations. Mais ceux qui tiraient au mortier, ceux qui ont lancé des grenades agricoles destinées à tuer, eux n'ont pas été arrêtés parce qu'ils étaient très bien organisés.
1: Vous avez vu qu'il y avait des enfants aussi dans la rue, de très jeunes enfants. Et là, on peut se poser la question, le problème vient aussi des parents, de l'éducation. Qu'est-ce qu'un enfant de 12 ans fait dehors à 1h du matin?
0: Écoutez, il y a une démission totale des parents, totale. Et je pense qu'il faudrait les responsabiliser. Je crois que c'est M. Darmanin qui a dit que... d'ailleurs, le Premier ministre aussi, il a dit qu'il allait faire payer les familles pour les réparations. Et je pense qu'ils ont raison de le faire, il faut responsabiliser.
1: Les prestations sociales,
0: oui. Oui, tout à fait. Et je pense que la première responsabilité, elle est due aux parents, mais pas seulement C'est l'école aussi qui a failli, c'est l'autorité qui a failli, toutes les autorités en fait, et c'est l'État qui a failli.
1: Et quand vous entendez aussi certains responsables politiques, alors il y a Clémence Guettet, il y a aussi, il me semble, je ne sais plus, un député LFI qui a remis la faute sur la police en disant, bah non, c'est vous qui avez, c'est les policiers qui ont provoqué finalement les jeunes et c'est eux qui ont attaqué en premier. Qu'est-ce que ça vous inspire?
0: Vous savez, il y a les casseurs qui descendent dans la rue et qui cassent,
1: ouais.
0: Et qui détruisent, et qui saccagent tous ces jeunes d'une extrême violence. Quand je dis jeunes, il y a aussi des jeunes de 30 ans, hein. Et puis il y a les casseurs politiques. Pour moi, c'est, vous savez, c'est comme le Hezbollah, il y a la branche armée et la branche politique. Alors il y a la branche armée qui descend dans la rue, qui casse samedi soir, et puis il y a la branche politique qui dit, ben, vous avez raison de casser, c'est la police qui est fautive, vous avez raison de vous en prendre à la police parce que la police vous en veut et s'acharne contre vous. Donc, alors pour le coup, LFI et l'extrême gauche portent une très lourde responsabilité, mais vous savez, ils avancent quasiment à visage découvert. Hein, quand le maire de Saint-Denis, Monsieur Bakayoko, dit... Si il dit les fascistes, si le RN gagne, il faudra une insurrection populaire. Le LFI, l'extrême gauche, certains écologistes, l'écologie punitive, sont dans une posture aujourd'hui très insurrectionnelle.
1: Mmh. Alors, l'actualité à l'étranger, il nous reste encore un peu de temps aussi, on va en parler, Paul, ce qui se passe en Grande-Bretagne. Alors, ça fait un petit peu écho aussi avec ce qui se passe en France, hein, finalement, parce qu'il y a énormément de violence aussi au Royaume-Uni. On parle de ce meurtre, le meurtre d'Henri Nowak, un étudiant de 18 ans qui a été accusé de racisme, qui a été menotté alors qu'il venait d'être poignardé. Et on sait qu'il y a eu des émeutes, hein, ça a dégénéré à Southampton mardi soir. La veille, son meurtrier avait été condamné à la prison à vie. Alors c'est une affaire qui ressemble pas mal à celle de Quentin Derenque ici en France. Je sais pas si vous trouvez aussi qu'il y a un petit peu des similarités entre les deux affaires.
0: Ben c'est l'inversion accusatoire, ouais. Tout simplement, et la police est tombée dans le panneau. C'est la victime qui devient coupable et le coupable qui devient victime. La police s'est appelée à intervenir. Un homme arrive, elle voit un homme à terre, un homme debout, armé d'un couteau. L'homme debout, étranger, armé d'un couteau, dit « j'ai subi une agression raciste ». L'homme à terre ne peut même plus répondre parce qu'il peut même plus respirer. D'ailleurs, il dit « je ne peux pas respirer ». La police, aussitôt, se précipite vers l'homme à terre et le menotte, sans se poser de questions. L'homme à terre est blanc. Inversion accusatoire. Il faut savoir que la police britannique est très différente de la police française et qu'elle a été formée depuis des années pour faire preuve, on va dire, de bienveillance à l'égard de l'étranger et pour faire preuve de sévérité à l'égard de l'autochtone. Je ne vais pas dire blanc parce que je ne veux pas racialiser. À l'égard de l'autochtone. Eh bien, voilà. Voilà ce qui s'est passé. Donc, elle est tombée dans le piège tendu par l'agresseur. Heureusement, la vérité a été rétablie, mais entre-temps, le jeune homme de 18 ans est mort.
2: C'était donc Paul Amar au micro d'Ilana Ferradian. 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
2: Merci d'avoir choisi Radio J pour vous réveiller. Si vous nous rejoignez, nous allons donc retrouver Daniel Saada, ancien ambassadeur d'Israël en France, dans un petit instant pour sa chronique. Et juste après, bien, avant d'arriver au terme de notre 6-9, nous serons donc avec, eh bien, la chronique, vous la connaissez bien, c'est bon pour la santé, avec le docteur Serge Raffal. Et bien, le sujet d'aujourd'hui, ce sera se protéger du déclin cognitif grâce à l'alimentation. Le docteur Serge Raffal nous distillera tous ses précieux conseils, bien évidemment. Nous sommes toujours en train de tenter de joindre Daniel Saada. Je vais demander à notre cher réalisateur Adrien si nous avons bien Daniel Saada en ligne.
4: Eh bien non, il ne répond pas pour l'instant, donc si vous voulez, on peut patienter quelques instants avec un...
2: Et bien sûr,
4: petit mashup.
2: Et bien sûr. Eh bien alors, nous allons parler de Keir Starmer et de la Russie en patientant. Évidemment, on a hâte de retrouver Daniel Saada. Donc au sujet de Keir Starmer et de la Russie, nous vivons, dit-il, Keir Starmer, dans la période la plus dangereuse de notre vie. C'est l'avertissement solennel lancé ce vendredi par le Premier ministre britannique Keir Starmer. Selon les services de renseignement britanniques et ceux d'autres pays de l'OTAN, la Russie, dit-il, pourrait être en mesure d'attaquer l'Alliance Atlantique dès 2030. Un scénario qui n'est pas jugé improbable par Londres, qui voit Moscou continuer à, je cite, « sonder, défier » et tester les défenses occidentales. Cet avertissement fait écho à celui du secrétaire général de l'OTAN, Mark Rutte, qui avait déjà évoqué une possible attaque russe d'ici 5 ans. Keir Starmer, en visite dans une entreprise de défense, a insisté sur la responsabilité de son gouvernement. Il faut être prêt. Le Royaume-Uni, dont les capacités militaires ont fondu ces dernières années, s'engage à augmenter fortement ses dépenses de défense. Voilà, et pendant ce temps-là, nous pouvons passer à toute autre chose. Je crois que Daniel Saada, ancien ambassadeur d'Israël en France, est avec nous. C'est bien cela ? Boker Tov, Daniel.
5: Bonjour, Kevin.
2: Bonjour, Boker Daniel. Boker Tov, merci d'être avec nous. Daniel, la situation au nord d'Israël semble s'enflammer, hein, avec des dizaines de tirs de roquettes et de drones explosifs revendiqués par le Hezbollah sur plusieurs régions de la frontière nord, qui pourtant devrait, selon vous, Daniel, révéler de la responsabilité de la communauté internationale.
5: Eh bien oui, en effet, la situation au nord devient chaque jour plus préoccupante, malgré la retenue dont Israël a fait preuve, puisque nous sommes agressés quotidiennement à partir du territoire libanais par une organisation reconnue comme terroriste par la communauté internationale, et ce, en violation flagrante de la légalité internationale. Je crois que c'est l'occasion de faire le point et de rappeler quelques faits très simples qui devraient guider les consciences si nous n'étions pas les victimes attitrées de l'hypocrisie et de l'hostilité internationale. Premièrement, Israël n'a pas de contentieux avec le Liban. C'est le Liban qui a attaqué Israël en 1948 lors de la guerre d'indépendance. Deuxièmement, c'est à partir du territoire libanais qu'Israël n'a jamais cessé d'être agressé pendant des années par l'intrusion de commandos terroristes palestiniens qui ont semé la mort et la terreur dans les villes et les kibboutzim du Nord. On peut se souvenir par exemple de la terrible prise d'otage dans une école de Mahalot en 1974 et du massacre de 23 écoliers et 3 enseignants. Troisièmement, c'est le territoire libanais. À partir du territoire libanais, que les populations civiles de la frontière nord d'Israël sont harcelées depuis des dizaines d'années par le tir de roquettes. Dans les années 70, c'était ce qu'on appelait les Katyusha. Aujourd'hui, ce sont les missiles de fabrication iranienne, certains avec une capacité de précision redoutable, mais aussi ces dernières semaines avec des drones explosifs redoutables, car leur détection est très difficile. Quatrièmement, c'est le Liban, qui se prétend indépendant et souverain, qui a accueilli et laissé agir impunément sur son sol, sans jamais vouloir accepter d'en assumer la responsabilité, des groupes terroristes, d'abord palestiniens, l'OLP, le FDLP, le FPLP, et puis depuis une trentaine d'années, le Hezbollah, qui est téléguidé et commandité par l'Iran.
2: Pourtant, Daniel, certains, comme la diplomatie française, considèrent justement que le Liban est une victime et non pas un agresseur.
5: Eh bien, c'est une aberration. L'utilisation d'un territoire par un État pour permettre à un tiers de perpétrer une agression contre notre État constitue juridiquement un acte d'agression. En droit international, et c'est très clair, le fait pour un pays de mettre son territoire, son espace aérien ou ses eaux territoriales à disposition pour attaquer autrui, même involontairement, engage sa responsabilité. L'implication d'un État hôte est strictement encadrée par le droit international. La résolution 3314 de l'Assemblée générale des Nations unies dispose clairement que laisser utiliser son territoire pour commettre un acte de force armée contre un État tiers est assimilé à une agression directe. L'État victime de cette agression, dans notre cas c'est donc l'État d'Israël, l'État victime de cette agression indirecte dispose du droit naturel de légitime défense tel que défini à l'article 51 de la Charte des Nations Unies pour neutraliser la menace, même si celle-ci ne provient pas directement de l'État hôte de l'agression. Il est donc clair que ces agressions interviennent en flagrante violation de la légalité internationale. Il faut rappeler qu'Israël s'est retiré du Sud-Liban le 25 mai 2000. En respectant la frontière internationale entre les deux pays. Israël a signé avec le Liban le 27 octobre 2022 un accord délimitant notre frontière maritime qui assure la répartition de précieux gisements gaziers offshore en Méditerranée. Et ce, de manière absolument unique dans l'histoire récente des relations internationales, puisque nous avons renoncé, Israël a renoncé à une partie de notre espace maritime en profit du Liban afin qu'un accord puisse aboutir. Il est donc clair qu'il n'y a aucune raison, aucune motivation qui pourrait justifier l'agression que nous subissons à partir du territoire libanais. Il faut ajouter également que l'ONU, par le biais de son Conseil de sécurité, avait adopté, après la deuxième guerre du Liban, en été 2026, la résolution 1701 qui exige le désarmement de toutes les milices et principalement celle du Hezbollah, entre le fleuve Litani à 30 km et le nord d'Israël. En outre, 15 000 casques bleus, 15 000 de la Force intérimaire des Nations Unies au Liban, la FINUL, sont déployés pour faire appliquer cette résolution, mais sans aucun résultat. Alors je vous pose une question toute simple, qui est l'agresseur? Pourquoi donc accuser encore et toujours Israël, qui est dans son droit le plus élémentaire, en se défendant contre le Hezbollah?
2: Merci Daniel Saada. Je rappelle que vous êtes ancien ambassadeur d'Israël en France et on vous retrouve la semaine prochaine à la même heure.
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2: Vous êtes bien sur Radio J, merci d'être avec nous ce matin. Et oui, avant de se quitter, avant la fin de ce 6-9, vous reconnaissez ce petit jingle. C'est bien évidemment l'heure de votre chronique C'est bon pour la santé avec le docteur Serge Raphaël. Bonjour Serge.
6: Bonjour Kevin.
2: Alors Serge, vous souhaitiez, pour terminer cette tranche 6-9, évoquer ce dimanche matin le rôle primordial de l'hygiène de vie, dont bien sûr l'alimentation, pour protéger du déclin cognitif et allonger ainsi l'espérance de vie en bonne santé.
6: En effet, Kevin, alors je vais d'abord rappeler à nos auditeurs que la cognition, c'est l'ensemble des processus mentaux essentiels qui se rapportent à la connaissance et au traitement de l'information. Alors, ils mettent en jeu non seulement la mémoire, mais aussi le langage, le raisonnement, l'apprentissage, l'intelligence, les fonctions exécutives, les émotions. Ils sont sérieusement malmenés par la maladie d'Alzheimer, mais peuvent être stabilisés pour 40% par des activités intellectuelles stimulantes et par l'hygiène de vie, dont bien entendu l'alimentation. Alors commençons par la diète méditerranéenne au régime crétois, individualisée dans les années 70, inscrite depuis 2010 par l'UNESCO au patrimoine immatériel de l'humanité. Elle est surtout reconnue comme la façon de s'alimenter la plus protectrice contre les deux principaux tueurs des sociétés occidentales, le cancer et les maladies cardiovasculaires. Mais elle était également efficace sous une forme légèrement différente, le régime MIND, M-I-N-D, contre les maladies neuro-évolutives, dont la redoutée maladie d'Alzheimer. Alors la diète méditerranéenne, j'en ai souvent parlé, se caractérise par une consommation abondante de fruits et légumes. Alors insistons sur les agrumes, ils sont riches en antioxydants, les fruits à coque, amandes, noisettes, noix, les légumineuses, la fève, le haricot, la lentille, le pois, les céréales, pain et pâtes principalement, l'ail, les herbes aromatiques, le basilic, le cumin, l'origan, le thym, les épices, l'huile d'olive, même si je donne, vous le savez Kevin, la préférence au colza plus riche en oméga 3. C'est aussi la consommation modérée de produits laitiers, lait fermenté et yaourt riche en probiotiques, la feta de brebis ou de chèvre concentrée en bons oméga 3. Des œufs choisis évidemment bio, du vin en petite quantité pour ses polyphénols, ses tanins, du poisson, de la viande, surtout de la volaille, réservé aux grandes occasions, les repas de fête. Ce n'est donc pas l'huile d'olive seule, les tomates, les pâtes, le soleil, la sieste ou la douceur de vivre qui font l'efficacité de la diète méditerranéenne, mais l'ensemble de ces mesures, dont aussi, bien sûr, la convivialité. Rien de pire que de manger tout seul, même en vous écoutant.
2: Et oui, à l'appui de vos propos, hein, vous vouliez, Serge, nous parler de deux études américaines aux résultats spectaculaires sur l'espérance de vie et la prévention du déclin cognitif.
6: Oui, Kevin, dans la première, alors les chercheurs de l'université Harvard de Boston ont suivi 75 000 femmes pendant 20 ans. Ils ont constaté que la diète méditerranéenne réduisait de 30% le risque d'infarctus du myocarde, de 13% celui d'accident vasculaire cérébral, près de 40% le risque global de décès et qu'elle protégeait également des déclins mnésiques et cognitifs. Une deuxième étude, plus récente, qui a été réalisée il y a une dizaine d'années à Chicago, nous apprend qu'une diète méditerranéenne modifiée, appelée régime MIND, méditerranéen interventionne, est encore plus efficace sur ces troubles et réduit d'environ de moitié le risque de développer une maladie d'Alzheimer. La confirmation a été apportée par les autopsies cérébrales de plus de 500 personnes engagées dans cette étude depuis 2004.
2: Et alors, Serge, en quoi consiste ce régime MIND?
6: Il mélange les grands principes de la diète méditerranéenne, dont je vous ai donné les grandes lignes, au régime DASH, hein, pas la lessive, mais un régime alimentaire plus spécifique pour contrôler l'hypertension artérielle. Alors, ce régime met en avant 10 aliments à privilégier, les baies et les fruits rouges et bleus, les céréales complètes, les épices et les herbes, la cannelle, le curcuma, le thym, les légumes verts et à feuilles, les légumineuses, les oléagineux, les poissons gras. Il encourage la consommation modérée de fromage affiné, de viande et de vin rouge et limite drastiquement la consommation de 5 aliments, les fritures, les fromages gras, les aliments ultra transformés, les pâtisseries trop riches en sucre raffiné, la viande rouge et la charcuterie. Ce régime Mind est antioxydant, anti-inflammatoire, neuroprotecteur, donc précieux en prévention et en traitement du déclin cognitif lié à l'âge ou à la maladie.
2: Et comment agissent ces régimes, Serge ?
6: En réduisant l'inflammation qu'on dit, nous, médecins, de bas grade dans l'organisme, tout particulièrement la neuro-inflammation qui déclenche, entretient et aggrave les troubles et les symptômes cognitifs.
2: En conclusion, Serge ?
6: L'alimentation ne constitue certes pas le seul moyen de rester en bonne santé le plus longtemps possible et de protéger ses neurones et ses fonctions cérébrales, mais elle en est une composante primordiale à côté de l'activité physique à privilégier le dimanche. J'espère que c'est ce que vous allez faire en sortant.
2: Évidemment, bien sûr.
6: Intellectuel, l'arrêt total du tabac, la préservation du sommeil, la bonne gestion du stress, la sauvegarde de l'audition. Et parmi les conseils alimentaires que nous prodiguons régulièrement dans cette rubrique, la diète méditerranéenne et le régime Mind sont les plus salutaires pour le cerveau.
2: Merci beaucoup Serge. Serge Raphaël qu'on retrouve tous les jours sur l'antenne de Radio J. On vous retrouve également avec une diffusion à 10h hein, avec un entretien que vous avez accordé à Madame Maude Nizan, avocate, et le docteur Aurélien Benwalid, neurologue, pour leur ouvrage « Comment t'as fait pour perdre autant ?» chez Marabout. Ils y racontent une perte de poids spectaculaire et durable, sans médicaments et sans frustration. Et bien voilà, la matinale touche à sa fin. Et bien, mais la journée continue sur Radio J, donc restez branchés. À suivre Frédéric Aziza à 9h. Pour les enfants de la République, avec son invité David Assoulim, ancien sénateur socialiste. Et puis toujours Frédéric Aziza cet après-midi à 14h10 pour le forum Radio J. Son invité, ce sera
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7: 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Il est 9h.
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0: 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Il est 10h.
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0: Bonjour, bonjour, bonjour à tous et bonjour à toutes. Bienvenue, bienvenue sur votre fréquence Radio JM, la fréquence de la communauté juive de Marseille, de ses environs, de ses amis, et il y en a beaucoup. Bonjour à tous nos auditeurs à travers le monde. Bonjour à tous ceux qui se lèvent, tous ceux qui se préparent à aller passer une bonne journée à la plage ou ailleurs, et puis qui vont profiter de ce beau printemps qui s'annonce plutôt comme un été pour aller bien bronzer sur les plages de Marseille et des environs, hein, n'est-ce pas, Clémentine? Donc n'oubliez pas la protection solaire. Quant à Daniel, merci pour le lion. C'est vraiment un animal que j'adore, surtout. je cherche la ressemblance. Bonjour mon cher Sacha, comment vas-tu?
1: Bonjour, bonjour.
0: Alors Sacha, il prend le micro.
1: Bonjour, bonjour.
0: Bonjour, as-tu passé une bonne semaine?
1: Très bonne semaine, oui.
0: Alors je reçois des milliers de demandes qui me disent « Qu'est fait toute la semaine Sacha ?» D'abord il travaille.
1: Oui.
0: Ensuite il s'occupe de sa charmante épouse. Il gère avec elle leurs enfants. Et puis le dimanche, que fait-il? Eh bien, il vient vous rejoindre à mes côtés, ici à la radio. Et pour cela, nous allons l'en remercier. Bien, nous allons commencer le programme aujourd'hui et nous allons parler de beaucoup de choses. Je vous donnerai le détail au fur et à mesure. Mais sachez qu'à 11h, si vous voulez passer une bonne journée aujourd'hui, de 11h à 18h30, vous pouvez aller au jardin Vendôme à Aix-en-Provence pour la journée Les Haïm. C'est une journée qui est organisée avec des ateliers pour enfants, avec un marché oriental, une librairie, des jeux traditionnels. Nous en parlerons tout à l'heure avec Sabrina Aouizerat, que j'aurai en direct depuis justement Les Haïm à 11h, rendez-vous donc depuis Aix-en-Provence. À midi, comme à notre habitude, eh bien nous irons... Où ça, nous irons à Jérusalem, et à Jérusalem, nous irons à la rencontre de Cathy Bisraor. Cathy Bisraor qui va venir nous donner les dernières informations en provenance d'Israël. À 11h30, c'est le docteur Daniel Guggenheim, docteur en économie, qui viendra faire son intervention habituelle et traditionnelle. Et ce dimanche, il va parler des enjeux stratégiques, politiques et économiques du projet dont nous avons parlé un peu la semaine dernière, du projet qui vise à relier les réseaux d'électricité entre Israël, Chypre, la Grèce et donc l'Europe. Donc il faut le temps pour le faire, mais d'ici là, Macron sera parti et les relations avec Israël redeviendront un peu normales. C'est les tendances, il a ses préférences, nous les respectons, mais nous, les nôtres, elles sont vers l'union, elles sont vers l'indépendance, elles sont vers faire ce que l'on dit et dire ce que l'on fait, ce qui n'est pas le cas de tout le monde. Nous rendons un hommage aussi à Madame Chirac, Bernadette Chirac, qui a quitté ce monde à un âge avancé, eh bien qu'elle rejoigne là-haut son mari de président, qui a été le seul à reconnaître l'implication des polices françaises dans la déportation, dans les déportations 39-45. Nous parlerons d'autres sujets, beaucoup d'autres sujets au fur et à mesure. Nous parlerons peut-être de certaines choses qui se déroulent en Israël et en particulier, j'ai appris que une compagnie israélienne avait été interdite d'atterrissage en Bosnie. Et ça, c'est mon téléphone qui s'amuse à me faire des blagues. Nous parlerons des réponses diplomatiques et internationales concernant ce qui se passe en Libye. Vous savez, on parle des flottilles vers Israël, vers Gaza, et qui sont prises. Ben, tout de suite, ils sont libérés, ils s'en vont, etc. en Libye, et là, je profite de l'occasion pour dire à notre ami Daniel Guggenheim que c'est une erreur de téléphone parce que je suis en direct à la radio. Voilà, je lui ai dit. Et oui, des gens qui sont encore en prison pour avoir essayé de franchir peut-être pas un blocus, hein, mais inconsciemment une ligne maritime. Nous parlerons aussi des mesures qui sont à prendre immédiates et qui ont conduit, qui sont prises immédiatement et qui ont conduit à l'exclusion d'Israël du salon de l'armement en France. Je pense que ce n'est pas politique, je pense que c'est économique. Israël est tellement en avance que l'ancien président, donc qui est resté 10 ans, qui sera plus là dans un an, eh ben lui ça lui déplaît, vous savez. Il arrive un moment où la tête gonfle, comme l'on dit, alors on prend le melon. On parlera de beaucoup de choses, ne vous inquiétez pas. Et puis, quelque chose de formidable, et qui démontre la capacité d'Israël, vous savez que bientôt, en Israël, on n'aura plus besoin de mettre sa carte bancaire dans les distributeurs de monnaie, d'argent. On viendra avec son application ou avec un numéro, je vous le dirai tout à l'heure. Donc vous ne sortirez plus votre carte bancaire, vous ne serez plus soumis au risque de vous l'avoir volée par quelqu'un qui est à côté de vous. Et tout ceci fait partie de Am Israël Hay. Voilà, ça me fait plaisir de le dire. Mais écoutez, il est 10h14, nous remercions notre ami MacGyver, j'ai nommé Joseph Kadosh, d'être toujours fidèle des fidèles, comme depuis oh combien d'années, on le dit plus, parce que je le dis plus pour moi, mais je le dis plus pour ne pas faire vieillir Joseph, sinon Sophie, elle va me dire, non Claude, il est encore jeune, mon mari, il est beau, il s'occupe des enfants et tout, mais Jo, c'est Jo. Allez, on commence la chanson préférée du Rav, Yodou Lecha Rayonai. Pourquoi cette chanson? Parce que je vous parlerai tout à l'heure de Yaïr. Yaïr, le fils du Rav, qui vient de sortir deux livres qui sont liés aux derniers écrits de Rav Avraham Mimoun Zichrono Levracha, Lev Avraham. Ces livres sont disponibles. Je vous dirai tout à l'heure comment faire si vous voulez vous les procurer. Ils sont écrits entièrement en hébreu, sans voyelles. Ceux qui savent les lire, bien, tant mieux, bravo pour eux. Et ceux qui ne le savent pas les lire, comme moi, eh ben, ils les garderont comme on garde un emblème, comme on garde une mezouza, c'est-à-dire comme une protection. Shavua Tov à tous, Shavua Tov à toutes. Coucou à Annie et Maurice, bonne journée à Lançon de Provence, on vous embrasse très très fort. Ah, je vois Annie, elle a un sourire. Elle écoute, tu n'imagines pas Sacha comme Annie écoute mes conseils. Smile, smile, grand grand beau sourire. On fait aussi nos amitiés à Monique et Simon Nezri qui ont accueilli leurs petits-enfants. On dit Baruch Haba à Johanna, à Nissim et à Laurent qui sont là. Nissim qui commence maintenant à tchatcher tchatcher, tu vois. Ils s'inquiétaient mes amis, mais bientôt ils vont lui dire arrête de parler, arrête. Et bien entendu, on n'oublie pas de dire refoua shelema à Monique Aflalo et un gros gros bisou à il y a pas de sushi comme il dit. Quant à Janie, eh bien écoutez, elle doit dormir encore parce qu'hier elle chantait dans une chorale. Tu sais combien qu'il y avait de spectateurs? 25 000. Et ces spectateurs, ils chantaient et ils se grattaient. Il y avait des moustiques dans la salle, je crois. Alors on va leur dire à tous et à toutes combien nous les aimons. Salut à vous tous et à vous toutes. Yodou Lecha Rayonai.

Yodou Lecha Rayonai. Et bien voilà, cela nous fait, nous permet de démarrer la matinée comme il se doit, en votre compagnie, avec votre écoute et surtout en essayant de vous donner un maximum de renseignements. Donc comme je vous le disais, à 11h, nous irons à Aix-en-Provence. C'est le pavillon Vendôme, c'est un jardin public, qui est, pour ceux qui ont Waze et qui vont en voiture depuis Marseille, 32 rue de Céloni. Ce n'est pas à Céloni, c'est 32 rue de Céloni, Aix-en-Provence. Alors nous parlerons dans le détail de ce qui va se passer. Il y aura un atelier musique avec du ladino, des percussions. À 18h, un concert, première partie en ladino et deuxième partie, jazz pora. Et le concert de jazz sera animé par un excellent musicien qui n'est autre que notre ami Lionel Stora, le président du Fonds social unifié de notre région. Et c'est quelqu'un de très, très, très, très dans la musique. Vous allez voir, vous le découvrirez peut-être. Il y aura, bien entendu, des ateliers de pâtisserie orientale, de danse orientale. Il y aura des rencontres littéraires et puis des surprises. Mais nous en parlerons parce que ils ont édité un flyer qui est illisible. Ils se sont débrouillés pour écrire sur du jaune en rose. Donc il faut vraiment écarquiller les yeux, mais on peut pas toujours lire tout ce qui est imprimé. Alors nous mettrons à l'épreuve Sabrina Aouizrat, qui s'occupe d'ailleurs de cette manifestation de l'Ehaïm, qui a démarré dans la semaine par un repas, et nous ferons le point. Il est 10h24, donc je vous donnerai des informations tout à l'heure. Mais en attendant, nous allons faire notre traditionnel voyage à Constantine. Salut Jean-Charles, salut Huguette, salut vous tous, je vous embrasse, salut Hubert. Et en parlant de notre ami Hubert Attali, vous savez que lui et ses sœurs ont été sanctionnés par l'Éternel puisqu'il a retiré à leur amour, à leur affection, leur sœur Raymond. Qui n'a connu Raymond? Raymond, la Constantinoise, des Constantinoises, avec un grand sourire, avec toujours l'humour dans son verbe. Elle a été enterrée il y a presque un mois maintenant, et les Shloshim vont avoir lieu ce soir à 19h à la synagogue Etzraïm, 18 boulevard Michelet, pour les offices de Mincha Yarvit. Et à la suite et à la fin des offices, une Seouda sera offerte par la famille à la mémoire donc de Raymond, que Hachem l'accueille là où elle est maintenant et qu'elle repose en paix. Nous disons à Hubert et à ses sœurs toute notre compassion, toute notre amitié, et on vous embrasse tous et toutes bien fort. C'est pour ça que Raymond Léris va interpréter pour vous tous qu'il avait connu, qu'il avait aimé, qu'elle a fait rire, qu'elle a coiffé peut-être, eh bien, Yadalma. C'est une très très très belle chanson du Malouf constantinois et qui veut bien dire ce qu'est que ce départ. Et tout à l'heure, je vous proposerai à l'initiative de Nicolas Yat une chanson extraordinaire sur le départ de ce que nous aimons une fois qu'ils sont partis. Yadalma, Raymond Léris.

Voilà, c'est un extrait de cette immense chanson du Malouf de Constantine, interprétée par Raymond Léris et Adalm. Et j'espère ceci atténuera un peu la peine qui est dans le cœur de nos amis de la famille Attali. Et merci à Hubert de m'avoir donné les éléments utiles pour cette information, ainsi qu'à Hervé, le neveu, qui, toujours fidèle, toujours attentif, toujours gentil, m'a communiqué toutes les informations qui nous ont permis de faire cette annonce du décès de Raymond Attali, qu'elle repose en paix et que de là-haut, elle protège tous ceux qui l'ont côtoyé, qui l'ont aimé, etc. Les shloshim, donc, comme je vous le disais, de Raymond Esther Bat Simha Attali, auront lieu cet après-midi, en fin d'après-midi, à 19h, à la synagogue Etz Haïm. Il y aura bien entendu les offices de Minha, de Arvit, et pendant ces offices, le recueillement va être total. Je serai à vos côtés de tout mon cœur, Hubert et tes sœurs. Et puis, vous savez, c'est les moments où l'on se concentre. C'est les moments où l'on a envie de dire « Ah là là, si j'avais su, j'aurais peut-être dû l'aimer plus, lui donner plus, etc. » En fait, elle a été tellement aimée. Elle a été tellement entourée, et c'était une maîtresse femme que Raymond. Parce que Raymond, elle savait ce qu'elle voulait dire. Il fallait pas trop lui chauffer les oreilles, comme l'on dit. Mais elle avait tellement d'amour, elle avait tellement de bonté en elle que tout pouvait lui être pardonné. Alors Hubert, de tout cœur avec toi, ainsi qu'à Nelly, à Dolly, à Marlène et à Lucette. Que de là-haut,

il repose en paix, elle repose en paix, et elle est à côté de Hélène et Edmond, Simha et Baruch, ses parents. Nicole aussi a été foudroyée par la disparition d'un être cher. Cet être cher, c'était son fils, Franck Hayat. Franck Hayat est parti en pleine jeunesse, il n'avait que 60 ans, il avait la soixantaine, et il a laissé le désarroi total à ses deux enfants et à sa maman, et à nous tous, avec notre ami Émile Abécassis, qui a travaillé avec lui de tellement nombreuses années et qui savait comment il était. Alors, Nicole, on te dit toute notre affection, tout notre amour, et merci de nous avoir procuré cette chanson qui va tous vous sensibiliser. Et je vais me permettre de l'offrir à une amie que vous connaissez, puisque vous la connaissez depuis que je vous propose ces chansons. Et cette amie, c'est Prima. Prima qui chante Les Jardins d'Elbiar, qui chante La Yiddish Mama, que nous allons écouter tout à l'heure, hein. La Yiddish Mama de Prima. Et Les Jardins d'Elbiar, des chansons exceptionnellement bien chantées. Et elle aussi a été, comme Nicole, foudroyée par la disparition de son fils Jean-Pascal, pour sa mémoire, pour leur mémoire, pour la mémoire de tous ceux que nous avons perdus, que nous avons vus partir, que nous avons vus s'éteindre petit à petit. Eh bien, écoutez Will Voyance. Et il va interpréter cette chanson qui sort là maintenant sur le marché. Elle s'intitule « L'envol de l'âme ». Elle est interprétée pour tous ceux qui sont partis vers la lumière. Alors, je vous l'offre, et Jeannie, nous allons l'offrir ensemble à Sonia, à Jean-Claude, à Jean-Pierre et à Aimé, que nous aimions tous tellement. C'est parti.

L'envol de l'âme, que ces âmes soient éternellement reposées et que ceci atténue la souffrance de ceux qui sont restés. Bravo, chanson merveilleuse que nous mettrons à votre disposition régulièrement le dimanche parce qu'elle est pleine de ces âmes sereines, de ces âmes absentes maintenant, mais qui toujours présente dans le fond du cœur de chacun. Il est 11h-10, je vais vous parler de Lev Avraham. Lev Avraham, c'est un chef-d'œuvre. Lev Avraham, ce sont deux livres, le fruit d'une vie de travail de Rav Avraham Emoun, Zechrono Levracha. Il parle du Talmud de Vavli et du Talmud d'Yerushalmi. Sujet, commentaire, explication, rédigé depuis la jeunesse du Rav jusqu'à son départ. Le savoir, c'est l'aimer. Et il désirait profondément nous le transmettre, ce savoir qu'il avait. Et cet ouvrage se présente en deux tomes, qui font 830 pages environ et que l'on peut acquérir pour la somme d'environ 60 euros. Alors je le disais au début, je ne sais pas lire l'hébreu, je sais le suivre, d'autres savent le lire, d'autres savent l'interpréter, d'autant que le livre est écrit comme était le Rav, c'est-à-dire pas de voyelles. Il vivait ses livres, il vivait ses écrits, il vivait ses commentaires. Il vivait ce qu'il avait profondément au fond de lui, c'est-à-dire la connaissance, contrairement à nous, vous savez que lorsqu'un enfant juif naît, avant de naître, il a toute la Torah en lui. Et dès qu'il apparaît à la vie, elle disparaît et il doit la reconstruire. Le Rav l'avait et l'a conservé et il l'a gardé. Mais il a exploité, il a enrichi par sa gentillesse, par sa bonté, par sa compréhension, par tout ce qu'il avait d'essentiel. Donc si vous êtes intéressé, ben vous nous appelez, on vous dira comment faire. La suite logique de l'envol de l'âme, eh bien c'est Joe Dassin qui va nous la dire. Et Joe Dassin, que va-t-il nous dire? Eh bien il va nous dire, comme vous le pensez, vous qui avez perdu votre sœur, votre fils, votre mari, votre épouse, vos parents, et si tu n'existais pas. C'est parti.

Et si tu n'existais pas, j'essaierais d'inventer l'amour. Eh oui. Nous allons changer de style. Et je vais vous emmener vers la joie qui entraîne la joie. D'ailleurs, cette semaine, j'ai eu l'immense joie d'être entraîné par la joie des enfants du RAV que j'ai reçus, qui sont venus comme on le faisait tous les jeudis à l'occasion des visites du RAV pendant de si longues et belles années. Eh bien, tout le monde était là et je tiens à les remercier tous et toutes pour leur affection, leur amour et pour ne jamais oublier. Et on l'oubliera jamais. Alors, comme il disait toujours, la joie entraîne la joie. Nous allons passer de la mélancolie. Nous y reviendrons tout à l'heure avec Maïdi Chemama. Je voudrais l'offrir à vous tous et vous toutes à la mémoire de Jean-Pascal aussi, le fils de Prima, l'auteur-compositeur, la chanteuse et la conceptrice de ce morceau, c'est notre ami Prima. Mais là, c'est, et allez, ça va vous faire plaisir, La Casa del Papel. Alors, qu'est-ce qu'il chante? Quel est le générique de ce très beau feuilleton que vous avez tous et toutes suivi pendant de si longues semaines? C'est parti. Ah, bella ciao, bella ciao.

Bella ciao, il est 10h55 minutes, nous allons rester dans l'esprit des musiques de ce matin, c'est la mélancolie et il en faut et nous en disposons alors autant en profiter et après la prochaine chanson, eh bien nous irons à Aix-en-Provence pour la journée Les Haïm avec le programme qui va nous être détaillé par Sabrina Aouizrat qui gère ceci. Alors, Radio GM va émettre cet après-midi depuis son studio, parce que Radio GM a installé un studio dans cette journée Les Haïm à Aix-en-Provence, et la diffusion se fera cet après-midi. Vous pourrez vivre des moments exceptionnels, vous qui ne pouvez pas bouger, qui êtes immobilisé, vous qui êtes dans la maison des Oliviers, dans la résidence Les Oliviers, que je salue. Coucou Madame Melloul, coucou à tous ceux qui travaillent, coucou à Vanessa, coucou à Clémentine. Et oui, j'ai cherché le trancon, j'ai cherché le nom de Clémentine. Alors qu'hier, tu sais ce que j'ai acheté vendredi pour Shabbat? Les Clémentines de Java. Jaffa, pas Java, hein, Jaffa. Donc des Clémentines d'Israël. Et comme le Rav, j'achète des produits d'Israël, puisque lui... Interdiction de rentrer un vin s'il n'est pas importé d'Israël. Souvenons-nous de ces bons moments. Alors, pour cette journée mélancolie, eh bien, nous restons dans le ton. Et c'est Jacques Brel. Et Jacques Brel, il va chanter l'amour. Et l'amour qui va faire verser des larmes encore. Ne me quitte pas. C'est parti.

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Ne me quitte pas, Jacques Brel. Mais nous allons nous offrir un petit moment de générique pour pouvoir aller à Aix-en-Provence. Est-ce qu'on a... j'entends pas. Donc on va passer... Non, ça résonne trop. Donc on va passer le générique. Ok? Allez, on passe le générique. Ceci va nous laisser le temps d'accorder nos violons. Alors, générique, es-tu là? Le voilà.

0: Et 11h03, 11h03, c'est pour nous l'heure d'aller rejoindre Sabrina. Sabrina qui anime, qui gère la journée Lehaïm. Elle est à Aix, elle est au pavillon Vendôme, qui est un très beau jardin, situé 32 rue de Célonie, pas à Célonie, le village de Célonie, rue de Célonie à Aix-en-Provence, pour une journée exceptionnelle. Alors, tout de suite, nous allons la rejoindre. Sabrina, bonjour.
1: Bonjour Claude.
0: Comment se passe ce début de journée ?
1: Alors, tout début, parce que là, justement, vous me prenez à la fin de l'installation, les portes viennent d'ouvrir et on a déjà les premiers visiteurs qui arrivent sur le parc. On a un temps magnifique incroyable. Déjà, tous les ateliers sont prêts et on attend de vous accueillir.
0: Alors, nombre de stands vont être proposés, parmi lesquels il y aura bien sûr le studio de Radio JM cet après-midi. Laura sera là, Jean-Jacques aussi. Enfin, une équipe va permettre la retransmission de certains événements. Explique-nous Lehaïm, qu'est-ce que c'est ?
1: Alors, le festival Lehaïm, c'est un festival de culture juive. C'est la deuxième édition. Et cette année, pour cette deuxième édition, on a mis à l'honneur les cultures juives méditerranéennes. Donc, l'objectif de ce festival qui est en plein cœur de la ville et organisé en partenariat avec la ville, c'est vraiment de faire découvrir les cultures juives, de créer des ponts, de créer des dialogues, de créer des espaces de rencontres et de justement casser tous les clivages qui sont actuellement dans les médias et qui font beaucoup trop d'amalgames et qui font beaucoup de mal dans notre à nous en tant que citoyens. Donc voilà, on est dans une action citoyenne, areligieuse, apolitique et vraiment de découverte de culture à l'ensemble de la population.
0: Alors, cette journée va se dérouler sous la forme d'ateliers. Alors, grand nombre d'ateliers vont être proposés aux visiteurs. Rappelons que l'entrée est gratuite.
1: Tout à fait.
0: Voilà,
1: l'entrée est gratuite et puis on va avoir justement des ateliers culturels avec de la calligraphie, avec des talismans, avec de l'art plastique, avec des tatouages, avec des maquillages, du tarot.
0: Le marché oriental.
1: On va avoir un marché oriental, on va avoir également des ateliers qu'on appelle d'expérience, où on va avoir en alternance de la pâtisserie orientale et de la danse, et on va avoir aussi des ateliers musique, où on va avoir des ateliers de ladino et des ateliers de percussion.
0: On n'a pas oublié les enfants, il y a des glaces aussi.
1: On n'a pas oublié les enfants, on a un immense stand de jeux grandeur nature pour les enfants avec tout un volet historique de jeux antiques avec justement pour faire le tour de la Méditerranée de cette manière-là. On a une librairie pour enfants, on aura des contes pour enfants et des ateliers d'art plastique aussi qui leur sont dédiés. Et bien sûr, oui, vous parliez des glaces, en fait on a plein de food trucks et notamment Motec qui va nous faire des glaces, pâtisseries et smoothies toute l'après-midi.
0: Eh bien dis donc, ça s'annonce bien sous le soleil. Alors n'oubliez pas vos chapeaux, chers amis. Hein. Et si vous allez donc à Aix pour Lehaïm, ce festival Lehaïm, n'oubliez pas Waze, 32 rue de Célonie, 13 100 Aix-en-Provence. Alors parle-nous.
1: Sachant que Claude sur Aix-en-Provence vaut mieux se garer dans les parkings. Il n'y a pas trop de place auto.
0: Bonne réaction et tu as vraiment raison. En fait, si vous y allez à 5 ou 6 personnes, si voilà. C'était payant, vous aurez payé 5 fois 5, disons 40 voilà. euros. Là, vous n'allez payer que le parking et le dimanche, le parking est moins cher que dans la semaine. Donc, vous pouvez y aller. Alors parle-nous des ateliers musique.
1: Alors sur les ateliers musique, on va avoir notamment le groupe de Ladino qui va nous faire découvrir justement les chants et les instruments du Ladino. Ils vont faire un cours d'initiation et puis après à 18h30, ils vont nous faire le concert d'ouverture, la première partie du concert justement de clôture. Qui vont faire cette ouverture-là et après on aura un groupe de percussion qui va aussi nous donner des cours et animer cet atelier-là pour nous apprendre à jouer de ces rythmes-là.
0: Et y aura-t-il des conférences ?
1: Bien sûr, merci de poser la question. On a un cycle de conférences tout au long de la journée, avec des conférences notamment de Benjamin Stora sur l'histoire des Juifs d'Algérie. On va avoir des débats sur le fait de est-ce qu'on peut parler de réfugiés quand on va parler des populations juives du Moyen-Orient. On va avoir aussi des vidéastes qui vont nous partager des regards croisés sur justement la question de l'identité juive autour de la Méditerranée. Donc on va avoir une partie conférence et après on va finir avec eux dans ce qu'on a appelé la tente de la mémoire. Tout au long de la journée, dans cette tente de la mémoire, on va avoir des extraits de documentaires qui ont été sélectionnés par un de nos bénévoles qui vont traiter justement de ces questions des migrations et de l'identité juive méditerranéenne. Et juste dans cette même registre, on a préparé cette année une exposition qui est incroyable, avec la complicité du Club de l'Amitié d'Aix-en-Provence. On a récolté des vieilles photos de toutes les origines de la vie à l'époque dans les différentes communautés autour de la Méditerranée, et on a retranscrit dans cette exposition les manières de vivre et des anecdotes de ces moments-là, de cette époque-là.
0: Il y aura bien sûr des ateliers d'expérience sur la pâtisserie orientale, sur la danse orientale, donc de façon très, j'allais dire, éclectique, il y en aura pour tous les goûts.
1: Oui, tout à fait. Là, on est vraiment sur un festival qui va toucher tous les âges et tous les goûts. Et puis, on a vu que là, on a une programmation qui est encore plus riche que l'année dernière, mais l'année dernière, il y avait tellement de programmation que les gens, à notre grande surprise, sont restés tout au long de la journée, du matin jusqu'au concert de clôture.
0: Et bien
1: sûr. On espère vivre pareil cette année.
0: Et ok. Et bien sûr, on n'oublie pas les rencontres. Je parle en particulier de l'initiation au tarot et au triage, c'est ça?
1: Et au quoi, pardon?
0: Au tarot.
1: Oui.
0: C'est ça, l'initiation au tarot.
1: Oui, il y a une initiation au tarot.
0: Oui.
1: Avec Odélia Camoun, qui est l'illustratrice, qui nous a fait justement les affiches des deux festivals. Et on a aussi, je regarde là juste à côté du stand justement tarot, on a un stand de tatouage au aîné.
0: Et de quoi va parler Rosa Burstein?
1: Rosa Burstein, en fait, on a eu la chance de l'avoir avec nous pour la soirée d'ouverture jeudi dernier, donc sur un one-man show.
0: Mm-hmm.
1: Et là, elle va nous faire présenter son livre et faire une dédicace de livre pour ceux qui veulent poursuivre l'expérience de jeudi à aujourd'hui.
0: On n'aura pas le temps de s'ennuyer cet après-midi à Aix-en-Provence. Et là, nous allons parler de la conclusion de cette magnifique après-midi. Donc, et à 18h30, concert donc.
1: Voilà, donc on aura d'abord le concert de Ladino, comme on se disait tout à l'heure, et ensuite le concert de Jazzpora, qui est le groupe monté par Lionel Stora, avec Noah Stora, qui est aussi dans votre équipe habituellement, je la vois là sur la scène, qui vont nous revisiter les classiques israéliens à la manière jazz orientale.
0: Ah, ça va être super, surtout lorsqu'on,
1: ça va être incroyable.
0: L'on connaît la dextérité de notre ami Lionel Stora, qui est aussi le président du Fonds social juif unifié pour notre région, et que nous félicitons. Peut-être que Noah s'affichera avec lui, parce qu'elle aussi, elle est musicienne, notre technicienne de radio JM que l'on aime très fort. Eh bien voilà, nous sommes arrivés au bout de ce petit dialogue entre nous. Comment conclurais-tu cette intervention, et comment ferais-tu l'appel à nos amis pour monter de Marseille à Aix-en-Provence, passer une magnifique journée?
1: Alors, pour nos amis marseillais, je vous invite à venir. On a un soleil magnifique, de l'ombre, des food trucks, des falafels, les meilleurs que j'ai jamais mangés, même en Israël.
0: Gourmande, hein, Sabrina.
1: On a Motet qui nous a confectionné des recettes exprès pour le festival, et des ateliers pour tous les goûts, pour nourrir le côté gourmand, le côté intellectuel, le côté artistique et nos oreilles. Donc, je vous invite tous à venir et passer cette journée, et surtout pour soutenir cette initiative, qui est une initiative vraiment pour travailler le vivre ensemble et créer des ponts justement entre les nations.
0: Merci à toi, Sabrina. Et nous allons dire aussi à tous ceux qui ne peuvent pas se rendre à ce festival, les gens qui sont en maison de retraite, en EHPAD, ou privés de liberté, ou fatigués, eh bien, Radio JM va transmettre tout au long de l'après-midi un déroulé de ce qui va se passer, afin que nous n'oublions personne, et tout a été prévu pour que personne ne soit tenu à l'écart. Alors, je rappelle, le rendez-vous, vous pouvez y aller, ça a déjà commencé, ça a ouvert à 11h, donc c'est le festival Les Haïms, pavillon Vendôme, c'est un jardin, un grand jardin entre le cours Sexus et le périphérique d'Aix-en-Provence. Comme l'a conseillé Sabrina, allez dans les parkings, vous serez tranquille. Et c'est au 32 rue de Célonie, 13100 Aix-en-Provence. À bientôt.
1: Merci Claude.
0: Merci Sabrina, à très bientôt. Voilà, c'était en direct depuis Aix-en-Provence, l'intervention de Sabrina Aouizrat qui vous attend, ainsi que tous les organisateurs de ce magnifique moment. Nous avons promis d'écouter Prima dans sa merveilleuse interprétation de Ma Yiddish Mama, une interprétation qu'elle veut concevoir à la mémoire de son fils qui l'a quitté et qui est dans son cœur, qui est dans son âme, qui est avec elle, un fils qu'elle a tellement aimé, qui s'appelait Jean-Pascal. Alors nous lui avons dédié l'âme, mais sa maman va lui dédier la Yiddish Mama, parce que au fond d'elle-même, elle était Yiddish Mama, mais je dirais mère juive, avec ce qu'il y avait de fort en elle, c'est-à-dire le grand amour et aussi la distance, chacun à sa place. Mais comme disait Sonia, quand elle voyait son fils, elle était comme neige au soleil, elle fondait tout de suite. Ma Yiddish Mama, pour toutes les mamans, pour tous les enfants, pour tous ceux qui sont dans la peine, interprétée par Prima.
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Voilà, j'espère que ceci vous aura fait plaisir et nous entraîne à aller vers 11h30 pour Jérusalem, où nous attend notre chroniqueur économique. J'ai nommé Daniel Guggenheim. Daniel Guggenheim qui va évoquer avec nous les incidences économiques sur ce qui est prévu entre Israël, Chypre, la Grèce et donc l'Europe sur le plan de câbles pour transporter l'électricité. En attendant, eh bien, nous revenons à la musique. Et à la musique, eh bien, écoutez, nous allons revenir au numéro 18 du programme d'aujourd'hui. C'était une époque, elle s'appelle toujours Daniela. Elle faisait l'émission avec nous, avec Léa, avec Charles. Il y avait Jo qui était à la technique à l'époque. Et oui, Jo, si tu nous écoutes, ça doit te rappeler beaucoup, beaucoup de choses. Et elle était jeune fille, et très belle jeune fille. Elle était là et on voulait la marier, absolument. Donc avec Félicie. Souvenez-vous, Félicie aussi, que de bons souvenirs dans cette radio. On disait donc, il faut qu'on la marie, etc. Et lors d'un voyage de formation de Radio JM en Israël, où nous avions rencontré Charles Anderlin et les journalistes de l'époque qui avaient participé un peu à notre formation, eh bien, nous avons passé des journées formidables et elle a rencontré Moshe. Elle a rencontré Moshe lors de ce séjour, La charmante Arusa que nous avions, et ils se sont mariés, et ils ont eu des enfants, et aujourd'hui elle est grand-mère, et elle vit en Israël, et nous sommes heureux de la voir de temps en temps. Elle a longtemps côtoyé Maurice Medioni, avec lequel elle est entrée dans l'interprétation de la chanson orientale. Alors comme nous l'appelions la Arusa, nous avons choisi sa chanson fétiche. Ça va faire plaisir à tous les Tunisiens, mais j'espère que les autres auront la bonté aussi de l'accepter. Haïjet El Arusa.

0: voilà, la musique finit avant que l'on ne finisse. Alors, salut à Charlie Benjamin qui est fidèle des fidèles de l'émission et qui me disait, donc on parlait un peu de la musique orientale, il me disait, tu sais Claude, le 22 juin, c'est un 22 juin que cher Raymond Léris avait été assassiné en Algérie. Et oui, c'est une commémoration. Aujourd'hui, nous ne sommes que le 7 juin, mais la semaine prochaine, sinon la semaine d'après, nous ferons un petit hommage à cher Raymond à l'occasion de ce drame qui s'était déroulé en Algérie ce 22 juin. Et je demanderai d'ailleurs à Charlie de venir ici à mes côtés pour en parler. Justement, on fera un spécial cher Raymond. Ben voilà qui va faire très plaisir aux Constantinois. Mon ami marocain, ne t'inquiète pas, Samil Mghribi chantera tout à l'heure. Voilà, il est 11h28. Nous allons maintenant essayer de rejoindre notre ami Daniel Guggenheim. Daniel Guggenheim avec lequel nous allons évoquer, nous allons traiter de la partie économique de l'émission. La partie économique de l'émission qui se déroule chaque semaine et le docteur Guggenheim que nous allons avoir en ligne dans quelques instants va venir évoquer pour nous. Voilà, je crois que nous l'avons en ligne. Daniel Guggenheim. Bonjour Daniel.
1: Bonjour.
0: Comment ça va? Tu passais un bon Shabbat?
1: Merci, oui. Tu m'entends bien, ça va?
0: Très bien, parfait Daniel, parfait, parfait.
1: J'ai appris la nouvelle truc, je tutoie, puisqu'il m'a ça m'a aidé.
0: Et voilà, c'est une radio extrêmement familiale. Et nous dépassons les convenances pour être au plus près de ceux qui, tous les dimanches, nous font l'honneur d'ouvrir leur poste, de mettre leur application ou d'aller sur Internet pour écouter notre émission. Notre émission dans laquelle ta place prend vraiment sa place de plus en plus. L'économie, de la façon dont tu la traites surtout, intéresse beaucoup nos auditeurs. Alors le sujet que nous allons te confier, que tu as traité pour nous cette semaine, c'est un sujet économique. Il y a un projet qui se présente à l'horizon, je ne sais pas à l'horizon de quelle année, mais qui est présent. C'est un projet de liaison Israël-Chypre-la-Grèce et voire l'Europe pour des câbles électriques dans un réseau maritime. Que peux-tu nous dire de cette évolution, de ce moment économique pour tout le Moyen-Orient qui risque d'en profiter?
1: Oui, d'abord, merci beaucoup pour ton introduction, ça me touche énormément et c'est chaque fois un défi lorsque tu me donnes un sujet à traiter et je suis content qu'apparemment les auditeurs en ont satisfaction.
0: Absolument.
1: Concernant donc ta question de cette semaine, ce sujet que nous avons décidé d'aborder, c'est un sujet, je dirais, économique aussi, mais comme on va voir, aussi stratégique et politique, et tout se mêle. Et je vais essayer, pour nos auditeurs, d'y faire, de mettre ça au clair. Alors, comme je fais d'habitude, je présente les choses et je fais un peu d'historique, ce qui nous permet après de comprendre où on en est. D'abord, de quoi il s'agit du câble dont tu as parlé. Il s'agit de relier l'électricité d'Israël, de Chypre et de Grèce, et après vers l'Europe. Combien doit être de kilomètres ce câble quand le projet sera fait? 1200 kilomètres. C'est un des plus longs et profonds qui existent au monde. Je parle sous-marin. Pourquoi profond? Le projet est normalement de faire à 3 km de profondeur, ce qui est énorme. Alors, point de vue historique, ce projet a commencé, on a commencé à y réfléchir début 2012. Nous sommes maintenant en 2026 et malheureusement, ça n'a pas encore été fait. Alors, on va dire enfin, pour présenter, que lorsque ça marchera, s'il voit le jour, il y aura 2000 mégawatts d'électricité qui passeront dans ce câble-là, ce qui est quelque chose de très très important. Entre Israël et le Chypre, qui est le premier tronçon qui nous intéresse, il y a de ça 330 kilomètres. Maintenant, il faut expliquer pourquoi est-ce que ce projet n'a pas encore vu le jour. Le premier problème est la Turquie. La Turquie s'oppose à ce projet parce que, premièrement, elle ne reconnaît pas les frontières des eaux territoriales qui sont fixées d'ailleurs par l'ONU à ce niveau-là. Et donc, quand vous faites quelque chose dans ces endroits-là, en vérité, c'est à moi la Turquie, et vous allez dans mes eaux territoriales. Et ils ont même menacé que si jamais Israël et la Chypre commencent à faire ça, et avec la Grèce, eux, ce qu'ils font, c'est qu'ils couperont le câble qui sera mis. Donc, c'est un problème sécuritaire, bien entendu. Maintenant, il se trouve également, comme on sait, que le président Trump est très proche de Erdogan. Et donc, Israël doit aussi avoir l'accord des États-Unis pour pouvoir faire ça.

0: uniquement par la Turquie en 1983, et ça aussi, ça fait partie du problème. Elle, la Turquie, si encore en dit un mot là-dessus, elle-même, elle prépare un projet d'électricité verte pour faire partir, arriver l'électricité vers l'Europe par l'Azerbaïdjan et par la Bulgarie. Et donc, elle a son propre projet. Et donc, et bien entendu, elle voit dans ce projet dont nous avons parlé tripartite, une concurrence avec ce qu'elle peut faire. Et donc, c'est politique, sécuritaire, économique. Pourquoi économique aussi? Parce que tout ce projet-là dont on a parlé, ces 1200 kilomètres, sont considérés comme devant attendre 3 milliards d'euros, ce qui est très très important. Maintenant, ce qui se passe, c'est que l'Europe s'était engagée, elle devait financer entre la Grèce et le Chypre, elle n'est pas contre parce que ce sont deux pays européens et ça représente 30% du projet. Mais pour le reste, elle ne veut pas financer. Donc, il faut trouver un financement. Il se trouve qu'il y a des fonds d'investissement mondiaux qui sont intéressés par ce projet magnifique et qui ont dit, nous sommes d'accord de financer, même si ça doit coûter des milliards d'euros dont on en avait parlé. Il faut dire que pour Chypre, puisqu'on parle de l'Europe, c'est très très important, parce que Chypre est un pays isolé et avec l'électricité, et que pour l'instant, le prix de l'électricité à Chypre est très très important et un des plus chers de l'Europe. Donc, elle serait très intéressée de pouvoir avoir de l'électricité d'Israël. Maintenant, pour Israël, ce projet est aussi très important parce que Israël peut être malheureusement, point de vue problème technique ou bien malheureusement lors d'une guerre, il peut y avoir des centrales qui soient touchées et donc elle pourrait avoir un problème d'approvisionnement et ça serait très important point de vue sécuritaire et économique que Israël puisse dans ces cas-là avoir de l'électricité qui lui vient de l'Europe, c'est-à-dire donc que ce câble pourrait servir des deux côtés et donc comme nous l'avions dit d'Israël vers le Chypre, la Grèce et l'Europe, mais aussi dans des cas extrêmement, comme nous avons dit, spéciaux, de pouvoir faire également de l'autre côté. Et donc, c'est pour ça qu'Israël est aussi intéressé par ce projet. En fait, ce qui s'est passé depuis 2012, la chose très importante où il y a eu, c'est en mai 2024. Il y a eu une rencontre entre Netanyahou et le président chypriote de l'époque en disant, voilà, on va faire un accord où on va définir exactement comment vont être entre nos pays, vont être distribués, chargés les coûts de cette installation. Et donc on attendait déjà fin 2024, c'était ce qui avait été prévu. À cause de ce qui s'est passé, surtout de l'opposition turque, jusqu'à maintenant, ça n'a pas encore été fait. Mais effectivement, ce qui est très intéressant, c'est quand tu m'as parlé de ça, j'ai vu tout d'un coup qu'il y avait dans la presse israélienne, donc cette semaine-là, vraiment, de nouveau, on reparle de ce projet-là et donc et de ce qui se passe face à la Turquie. Ça veut dire qu'il y a quelque chose qui se passe. Il faut espérer le plus vite possible. Maintenant, il faut que j'ajoute encore, comme j'essaye toujours de le faire, d'aller un peu plus loin. J'ai vu que ce projet qu'on appelle d'ailleurs Interconnector, qui est un projet ambitieux, en fait partie d'un projet beaucoup plus important de faire un lien de transport, de communication et d'énergie, ce qu'on appelle l'IMEC, entre le Moyen-Orient et l'Europe, c'est-à-dire le Moyen-Orient, je parle bien entendu de l'Arabie Saoudite et tous les pays du Golfe Persique. On en a un peu parlé dans notre émission, mais on avait parlé dans le chronique par rapport à ce qui se passait au niveau du gaz ou du pétrole, etc. Mais là, ce projet aussi fait partie donc de ce qui pourrait être le lien entre l'Inde et l'Europe, ce qui serait extraordinaire, et donc si ça marche, il ferait partie de ce grand et ambitieux projet.
1: Merci Daniel. D'ailleurs, en revenant au début de ton interprétation sur les oppositions qui se présentent

0: à ce projet, celle des ennemis d'Israël, alliés des terroristes du Moyen-Orient, c'est-à-dire Erdogan et Macron. Macron qui a d'ailleurs interdit Eurosatory à Israël, compte tenu de son engagement auprès des terroristes que nous connaissons, du Hamas, du Hezbollah et des Houthis. Donc ils ne seront pas éternels. Macron, il en a plus que pour un an. Et Erdogan, peut-être avant, vous savez, avec l'âge, les accidents peuvent arriver dans la santé. Alors nous espérons que ceci portera bénéfice à l'être humain en tant que tel, qu'il soit israélien, qu'il soit turc, qu'il soit égyptien, qu'il soit jordanien, palestinien, ce que vous voulez, que la modernité avance et s'établisse. Merci à toi. Je te propose un sujet pour la semaine prochaine.
1: Oui.
0: Alors, il est question d'une véritable révolution bancaire qui est en marche en Israël. Il semblerait que dans les prochaines années, on pourra retirer de l'argent aux distributeurs automatiques sans insérer de carte bancaire.
1: Oui, j'ai vu ça. Très bien.
0: Voilà. Merci à toi, Daniel. Merci de ta présence et Shavuot Tov et à dimanche prochain. Merci.
1: Merci, avec plaisir.
0: Eh bien, chers amis, c'était en direct de Jérusalem, notre ami le docteur Daniel Guggenheim. Il est 11h41. Nous revenons à notre programme musical pour nous détendre un peu après ces moments importants. Je cherche mon programme, je ne sais pas où je l'ai mis. Où est-il? Que fait-il? C'est ce que dit la chanson. Nous allons... on va faire confiance à notre ami Sacha. Sacha, tu vas nous proposer d'écouter maintenant une femme que j'aime beaucoup quand elle chante. Et elle chante tellement bien ce qu'elle dit, ce qu'elle veut transmettre. Elle s'appelle Ferdaous. Alors Ferdaous va interpréter, je cherche la deuxième chanson que je vais trouver tout de suite. Eh bien, allez, on va y aller pour la numéro 2. Ashert Tefla Andalusia, Ferdaous. Ah non, on va changer, non, j'ai mieux que ça. Allez, on va faire plaisir à notre ami Charlie Benjamin qui adore la musique tunisienne. C'est Ferdaous, la numéro 15 du programme, et qui va chanter « L'amouni l'irréroumeni »« Mon blâmé, mon critiqué, ce qui me jalouse ».

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Avant de passer à la chanson que nous avons promis à notre ami Monsieur Abou Victor de son prénom, que l'on embrasse bien fort, et donc nous allons écouter Samel Mohribi avec l'orchestre andalou de Oujda, je reviens sur cette opposition de la France à la présence d'Israël dans le salon, dont j'ai oublié le nom, voyez que qui s'appelle Heureux Satori. Donc Macron s'y oppose. Alors l'ouverture d'un pavillon israélien ainsi que la présence de ses représentants officiels est interdite. Le secrétaire général qui a pour nom Nicolas Roche, qui dirige l'équivalent français du Conseil de sécurité nationale, a justifié cette décision en affirmant qu'elle est conforme aux dispositions diplomatiques françaises visant à promouvoir la paix et la stabilité à Gaza, en Cisjordanie et au Liban. Cette mise en conformité à la pseudo-politique anti-israélienne est subite et tardive. Cela fait 78 ans qu'Israël se bat pour sa survie. Roche a demandé l'approbation de Macron pour prendre des mesures immédiates et couvrir les pavillons qui ne respecteraient pas ses exigences. Pour bien indiquer que cette initiative n'est en fait pas la sienne, il a ajouté que les représentants des autorités sollicitent officiellement l'autorisation de procéder au contrôle et à l'application de ces mesures par un représentant de l'État accompagné d'experts en balistique. Ça ferait rire si c'était pas dramatique. Comme tout ce que nous constatons dans la déchéance de l'État aujourd'hui. L'État français est un État déchu, complètement déchu, qui n'existe que par les promesses. Nous ne tolérons pas, mais en fait on fait rien. Alors vivement l'année prochaine, et que, quel que soit le président élu, qu'il en ait, comme disent les gens vulgaires, qu'il emporte et qu'il ait une bonne paire de choses pour assumer une bonne politique. Des sources israéliennes ont qualifié la décision d'humiliante et scandaleuse. Parallèlement à l'exclusion d'Israël du prestigieux salon, une délégation de Palestine a été autorisée à y participer. Des terroristes, bien sûr, bien qu'il ne soit pas clair et qu'ils n'y comptent pas se présenter. Selon cette lettre, le gouvernement français a décidé d'interdire la participation officielle de l'État d'Israël au Salon international de l'armement qui se tiendra à Paris du 15 au 19 juin. La décision stipule que les représentants du gouvernement israélien et du ministère israélien de la Défense ne seront pas autorisés à participer à l'exposition et qu'aucun pavillon national israélien ne pourra y être installé. Voilà, nous sommes dans la République mélenchoniste. Voilà, c'est comme ça que les choses se passeront. Ne vous faites aucune illusion. Quand on dit que l'antisionisme est le fauné de l'antisémitisme, nous y sommes. Nous sommes complètement LFistes. Quand les dirigeants d'un pays sont antisémites, le pays le devient. Bien que tous nos amis que nous côtoyons, français ou pas, européens, il suffit de voir l'élection et la deuxième place de Michel à l'Eurovision et on comprendra tout. D'ailleurs, cette fois-ci, on n'oubliera pas de mettre Michel, hein, Sacha, c'est d'accord. On a décidé avec Sacha que toutes les semaines, on conclurait l'émission par la chanson de Noam Bétan, Michel. Et il ne s'agit pas de l'Europe, il s'agit de l'amour. Et nous, l'amour que nous avons, il est pour l'Europe, il est pour la France, parce que nous sommes français, européens, mais il est aussi pour Israël. Et nous le maintenons, et nous l'affirmons, et nous en sommes convaincus. Comme nous sommes convaincus que la culture judéo-orientale fait partie de l'essence même du juif. Et ce juif-là, c'était un chanteur, c'était un grand, grand chanteur, Sami El-Mohribi, l'ami du roi Mohamed V, l'ami de la communauté marocaine dans son ensemble, l'ami du Canada. Il était Khazan dans une grande synagogue à Montréal et il venait à Marseille pour les fêtes de Radio JM. Alors nous avons préféré choisir une de ses musiques joyeuses, entraînantes, avec l'orchestre
andalou d'Israël. Oui, c'est ça, l'orchestre andalou d'Israël. Sami El Maghribi, avec le grand sourire pour notre ami Victor Abou, nos amis Maurice Siboni et Charlie Torchman, Danny Torchman aussi, et à vous tous et vous toutes qui aimez tellement cette musique.

0: Il est 11h59, nous voilà rendus à Jérusalem avec un fonctionnement du téléphone plus cohérent que la semaine dernière pour rejoindre Cathy Bisraor. Cathy Bisraor, en direct de Jérusalem pour commenter et développer l'actualité d'aujourd'hui. Cathy, bonjour.
1: Bonjour Claude.
0: Bonjour Cathy.
1: Vous m'entendez bien ?
0: Oui, parfaitement, parfaitement. Un attentat ce matin dans le Sharon. Un mort, 5 blessés, 2 terroristes éliminés. Des détails ?
1: D'abord, pour expliquer à nos auditeurs de quoi on parle, okay, on parle d'une zone qui est non loin de la ville de Kfar Saba. C'est-à-dire vraiment au cœur d'Israël. Dans cette zone-là, il y a une série de petits villages, ok. Et dans un de ces villages, deux terroristes, un est sûr, vient de Taïbé, ok. C'est-à-dire une ville arabe israélienne. Claude, il ne s'agit pas de Palestiniens qui ont transmis, qui ont passé les territoires. Il s'agit d'Arabes israéliens qui ont une carte d'identité israélienne avec une voiture d'immatriculation israélienne et qui donc sans aucun problème sont arrivés. Le bilan dramatique de une personne tuée, le nom n'a pas encore été autorisé à la publication, et 5 autres personnes blessées, certains dans un état grave. Il y a eu également des enfants sous le choc parce que ça s'est passé non loin d'une école. Ces 2 terroristes sont arrivés à passer dans plusieurs villages, pas dans un seul village, et à chaque fois ils ont pu s'échapper jusqu'à ce que la police arrive à éliminer un de ces 2 terroristes. L'autre terroriste aurait été attrapé ou éliminé, pour l'instant ce n'est pas clair. Et il y a également une nouvelle alerte dans le même village où apparemment il y aurait peut-être un 3e terroriste. Cela se passe en ce moment même. Je ne sais pas exactement, on ne sait pas encore si c'est une fausse alerte ou s'il y a quelque chose. En tout cas, les habitants ont été appelés à rester à l'intérieur de leur maison, de leur chambre étanche, au cas où cette alerte se révèle exacte. Voilà donc la situation de ce qui s'est passé il y a à peu près 2 heures en Israël.
0: Ces attentats liés aux Arabes israéliens ne peuvent pas être déjoués, ou est-ce que le Shin Bet et le Mossad ne travaillent que sur l'extérieur d'Israël ?
1: Non, pas du tout. Le Shin Bet et la police travaillent également à l'intérieur. Il y a également des renseignements sur ce qui se passe dans les secteurs arabes israéliens. Mais c'est clair, Claude, que si vous voulez bien qu'il y ait des renseignements, la capacité d'un arabe israélien qui est israélien comme moi, si vous voulez, qui peut se promener n'importe où en Israël, sa capacité de rentrer à l'intérieur du territoire, de circuler à l'intérieur du territoire israélien, de rentrer dans un village où il y avait une garde. Mais quand ils ont vu une voiture israélienne, ils l'ont laissé passer sans aucun problème. Ils n'ont pas surveillé. Et ça, c'est déjà une des critiques que l'on entend, que toutes ces villes et ces villages, mais c'est pas seulement des villages, la ville de Kfar Saba également est juste à côté, sans parler également de la ville de Latania qui est non loin, enfin c'est toute cette zone-là, la capacité de circuler est quasiment libre, si vous voulez, pour ces Arabes israéliens. Maintenant, ça relance, si vous voulez, le débat qui est évidemment très douloureux en Israël, de savoir que d'un côté, on veut une intégration des Arabes israéliens, on veut qu'ils s'intègrent à la population, on les voit d'ailleurs un peu partout aujourd'hui dans l'économie israélienne, hein, dans le monde pharmaceutique, dans le monde médical, et également on commence à les voir dans le monde de la justice, véritablement une présence, et d'un autre côté, et au sein même de cette même population, hein, Taïbé, c'est considéré un petit peu comme une ville de la bourgeoisie arabe israélienne, et bien c'est de cette ville-là qu'est sorti un terroriste, et c'est sûr que le fait que les terroristes, ce n'est pas la première fois, hein, viennent du secteur arabe israélien, soulève énormément de problèmes au niveau éthique, au niveau politique également. Maintenant, un dernier point sur ça qui est très important, Claude, c'est ce que dit le chef de la police. Ils disent qu'il y a un attentat qui a réussi, entre guillemets, évidemment, de leur point de vue. Mais ce qu'ils disent, c'est qu'il y a des dizaines et dizaines et dizaines d'attentats qui sont déjoués presque chaque semaine. Et malheureusement, cette capacité à Israël de déjouer les attentats, elle n'est pas hermétique à 100%, et on le voit malheureusement avec ce qui s'est passé ce matin.
0: Nous suivrons avec attention la capacité ou pas de la communauté arabe israélienne à s'intégrer à la vie du pays dans lequel ils sont nourris, logés, protégés, etc. Venons-en au Liban. Où en est la situation actuellement, en tenant compte de l'intervention du président libanais, M. Aoun, qui a dit cette semaine que ce qui se passait au Liban ne concernait pas l'Iran et que l'Iran n'a pas à s'en mêler?
1: Absolument, ça c'est la position libanaise. Et ce qui est très intéressant, c'est aussi, si vous vous rappelez, la position israélienne. Israël exige de Donald Trump qu'il y ait une séparation totale entre l'affaire iranienne et l'affaire libanaise. Pourquoi ? Parce que en Israël, on veut garder une marge de manœuvre avec le Hezbollah et vis-à-vis du Hezbollah. Et on veut, si vous voulez, que la situation au Liban ressemble à la situation actuellement avec le Hamas. C'est-à-dire que c'est clair que personne ne peut rêver que le Hezbollah ne va disparaître du jour au lendemain. C'est clair que non. Ok, on ne va pas penser que les terroristes du Hezbollah n'auront plus sous leur lit un Kalachnikov, etc. C'est pas le schéma et c'est quasiment irréaliste totalement. Je ne sais pas si vous entendez, mais il y a des avions militaires, que je dis dans une
0: zone oui.
1: militaire. Certainement, vous devez entendre.
0: Nous entendons très bien.
1: Qui passe juste à côté de moi. Les entraînements de ça continuent malgré tout. Ce que j'étais en train de vous dire, c'est que ce que veut Israël, en fait, c'est avoir le mot d'ordre, si vous voulez, c'est une marge de manœuvre. Et aujourd'hui, si vous voulez, pour Israël, c'est un petit peu ce qui est en train de se passer. Je vous rappelle que Israël est en profondeur du territoire libanais. C'est-à-dire que le Hezbollah n'a plus la capacité, comme c'était le cas du 7 octobre. Je vous rappelle, le risque d'invasion de ce qu'on a vu le 7 octobre au sud, c'était ce que voulait faire le Hezbollah au nord. Aujourd'hui, ils ne peuvent plus faire ça du tout, car ils ne sont plus du tout à la frontière. Maintenant, ce que Israël exige du président Trump et exige également dans les négociations avec le Liban, c'est que ce statu quo soit maintenu. C'est-à-dire qu'il n'est pas question que Tsahal se retire. Que si Tsahal se retire, c'est évident que le Hezbollah va revenir à la frontière. Et on aura fait tout ça pour rien du tout. Donc Israël exige de maintenir cette grande zone de sécurité. Ça, si vous voulez, c'est quelque part le point positif. Oui, il y a un point négatif. C'est que chaque stratège, ou même l'étudiant en stratégie militaire, sait que lorsqu'une armée ne bouge pas, elle devient la cible très facile, et notamment des organisations de guérilla. Et le Hezbollah s'est un petit peu transformé, enfin s'est transformé en opération de guérilla, et est arrivé à savoir où se trouve exactement chaque soldat, où se trouve exactement chaque unité, chaque tank, etc. Et ce que l'on voit, c'est que presque tous les jours, malheureusement, il y a un soldat qui est tué. Encore aujourd'hui, il y a deux enterrements dramatiques, Claude, de deux jeunes soldats israéliens, un de 21 ans et un de 24 ans. Et c'est presque tous les jours comme ça. Parce que d'un côté, si vous voulez, il n'y a pas de combat. Mais quand il n'y a pas de combat vraiment, c'est ce qui se passe en fin de compte. Et donc c'est un dilemme énorme pour l'armée israélienne. Quand il n'y a pas d'offensive, voilà le risque. D'un autre côté, il n'y a plus de danger stratégique. Et je crois que là, il y a un dilemme que la direction israélienne doit trouver une solution. Comment à la fois maintenir une zone de sécurité à l'intérieur du Liban et d'un autre côté, arrêter de voir ce que l'on voit, que des soldats sont la cible de ces fameux drones qui coûtent presque rien et qui sont tirés sans fin sur les soldats israéliens. Et je crois que là, il y a un dilemme énorme que Tsahal et le pouvoir politique, évidemment, également une situation politique, doivent trouver.
0: Merci Cathy. On a entendu parler aussi d'une mitrailleuse capable de descendre une vingtaine de drones à la minute, une production israélienne. Vous en avez entendu parler?
1: Absolument, il y a des développements, mais ce n'est pas encore totalement opérationnel. C'est à l'état d'essai. Alors c'est sûr que l'essai se passe en temps réel, on n'a pas le temps d'attendre évidemment des mois, et que donc cette fameuse nouvelle arme qui permet en fait de tirer d'une manière très précise, mais des dizaines, donc en fin de compte, de toucher le drone, a été mis en état d'essai dans certaines zones du Sud-Liban. Les essais se sont avérés très probants et très positifs, mais si vous voulez, on en est loin encore de trouver la parade générale, parce que c'est à l'état d'essai, il faut les construire, il faut les fabriquer en quantité. Il y a des drones qui sont tirés par le Hezbollah, des dizaines de drones presque toutes les heures, Claude. Okay, à chaque fois, on entend un, mais il faut voir que pour un qui arrive à toucher un soldat israélien ou un civil israélien, vous avez des centaines d'autres qui sont tirés par le Hezbollah, c'est des armes qui ne coûtent rien. Et donc, c'est comme tirer avec un pistolet, si vous voulez. Et donc, c'est évidemment très problématique. Mais c'est sûr que Tsahal est en train de développer une parade. Maintenant, je pense qu'il faut comprendre qu'une armée, elle ne peut pas être toujours dans une parade de défense. Il y a une vraie problématique pour Israël, parce qu'une armée doit être dans une position offensive. Or, Tsahal ne peut pas être dans une position offensive en raison du fait que Donald Trump a un petit peu lié les mains de Benjamin Netanyahou. Et là, il s'agit évidemment d'une situation qui est, à mon avis, très problématique pour le long terme, en tout cas, que Israël dépende à ce point, si vous voulez, des États-Unis.
0: Merci Cathy. On parle beaucoup du Liban, on parle moins de Gaza, mais chaque semaine, nous recevons les informations d'élimination régulière de cadres du Hamas. Ceci me ramène à la phrase « Il ne dort jamais le gardien d'Israël ». Donc, où que ce soit, Israël veille sur Israël.
1: Bon, vous savez, je crois que s'il y a bien une leçon du 7 octobre, c'est exactement cette phrase emblématique hein, que l'on connaît. Okay, que si Israël, si les gardiens d'Israël s'endorment, eh bien, c'est le 7 octobre. Et donc, aujourd'hui, si vous voulez, la politique de Tsahal, c'est de ne pas permettre au Hamas de lever le nez. Et c'est exactement ce qui se passe. C'est-à-dire qu'en fait, toute la direction du Hamas, elle est éliminée les uns derrière les autres. À chaque fois, il y en a un nouveau qui est éliminé. Le Hamas n'existe plus en tant que force militaire. Ils ont peut-être à peine 8000 peut-être terroristes, et c'est l'évaluation de Tsahal, qui n'ont pas une capacité offensive. Ils ont certes une capacité de toucher si et là. Il ne faut pas se donner d'illusions. C'est-à-dire qu'il peut y avoir si et là un attentat contre des soldats israéliens. Ça, il peut y avoir. Mais plus que ça, il ne peut pas y avoir. La population de Gaza est prise en otage par le Hamas, se trouve dans une situation socio-économique dramatique parce que le Hamas ne veut pas justement conditionne, si vous voulez, ils veulent toujours être sur place et donc ils n'acceptent pas vraiment qu'il y ait une aide en profondeur et que la population revienne à une normalité. Une situation donc qui est très complexe à Gaza, mais d'un autre côté, si vous voulez, Israël contrôle Gaza. Okay, c'est pour ça que je vous disais tout à l'heure d'ailleurs qu'Israël voudrait arriver à la situation libanaise, à une situation identique à celle de Gaza. C'est-à-dire que à chaque fois qu'il y a une tentative du Hamas de relever le nez, tac, c'est immédiatement des opérations qui sont souvent meurtrières, la plupart du temps meurtrières de Tsahal contre le Hamas, avec le côté évidemment humain que ça représente, parce que souvent il y a des gens également qui ne sont pas des terroristes qui sont touchés à Tsahal. On reconnaît à chaque fois qu'il y a des problèmes au niveau de la des opérations, mais entre guillemets, il serait dit, on n'a pas le choix. C'est ou ça, ou le Hamas va préparer sans aucun problème le 7 octobre pour les mois à venir.
0: Merci Cathy. Nous allons passer au sondage en Israël. Il semblerait qu'aucun bloc aujourd'hui n'obtienne la majorité et que Benjamin Netanyahou conserverait l'avantage.
1: Écoutez, d'abord, ça dépend également des sondages, Claude. Il faut être très prudent parce que vous avez des sondages qui sont très différents si c'est des médias qui sont pro-gouvernement ou les médias qui sont pro-opposition. D'accord ? Mais ce qui est vrai, ok, ce point qui est vrai que vous dites, c'est que même dans tous les sondages, ok, que ce soit ceux qui soutiennent Netanyahou, que ce soit ceux qui soutiennent l'opposition, aucun des deux groupes n'arrive à former de coalition sans les voix des 10 arabes, les 10 députés israéliens, les 10 arabes israéliens. C'est l'évaluation que les arabes israéliens auront environ entre 9 et 12 voix, ok? Et sans ces voix-là, aucun des deux groupes n'a la majorité. Bon, on se retrouve dans une situation de statu quo qu'on a connue avant les dernières élections, et c'est sûr que ça risque d'être très problématique. Le deuxième phénomène, vous avez raison, il y a un renforcement du Likoud. On le voit dans tous les sondages, y compris d'ailleurs dans les sondages qui sont contre Netanyahou. L'autre phénomène dont on avait déjà parlé, vous et moi, la semaine dernière, mais ça se confirme d'une manière spectaculaire cette année, c'est qu'il y a une baisse drastique de Naftali Bennett et une montée de Gadi Eisenkot. Ça, c'est vraiment un phénomène que l'on voit très clair. Les Israéliens font plus confiance apparemment à Gadi Eisenkot que à Naftali Bennett. C'est pas encore clair à 100%, si vous voulez, mais il y a une montée des Eisenkot, et l'évaluation de tous les observateurs dit que cette montée des Eisenkot, elle ne peut pas s'arrêter, et que la baisse de Bennett ne peut pas s'arrêter. C'est-à-dire que si on va dans cette direction, on va arriver à vraiment que les Eisenkot arrivent au même niveau, ou alors même dépassent Naftali Bennett. Et là, on est dans une situation totalement différente, parce que on sait que Gadi Eisenkot a laissé planer le doute sur une capacité de faire une alliance avec le gouvernement, avec Netanyahou. Et c'est sûr que les choses seraient totalement différentes alors que Bennett a dit pas question de faire une alliance avec Netanyahou. Et donc c'est vraiment une situation politique qui est passionnante, il faut suivre de près, on a encore beaucoup de temps évidemment. Il n'y a pas encore de date des élections, mais c'est le maximum vers la mi-octobre. Et donc, il peut se passer évidemment d'ici là énormément de choses.
0: Merci Cathy. Dans notre rubrique des jeunes créateurs, des tentatives sembleraient de plus en plus nombreuses en création dans le nord de l'État d'Israël.
1: Absolument, Claude, et je crois que c'est très intéressant parce que vous savez, le nord d'Israël en guerre, okay, il y a eu, même au moment où je vous parle, il y a eu des alertes ce matin, des alertes cette nuit, etc. Et le résultat, c'est que si vous prenez par exemple la population de Kiryat Shmona, vous avez l'évaluation, c'est qu'en un tiers, au moins un tiers et peut-être plus d'habitants de Kiryat Shmona qui ont quitté Kiryat Shmona ne sont pas revenus à Kiryat Shmona. Il y a également un phénomène identique dans plusieurs villes du nord frontalière comme Mitoula, etc. Et vous direz, oh, catastrophe, ok? Et quand vous voyez sur le terrain, c'est le contraire. En fait, vous voyez énormément de jeunes, en général des jeunes couples, en général religieux, religieux sionistes, comme avec ce qu'on appelle les petits patricotés, qui ont pris l'initiative de créer des sortes de noyaux d'habitation, de noyaux de peuplement, qui sont venus à Kiryat Shmona, habiter Kiryat Shmona, habiter les villes qui ont été vidées de leurs habitants, qui louent justement les maisons de gens qui ont décidé qu'ils ne veulent plus vivre au nord, qui sont beaucoup plus âgés en général qu'eux, et eux viennent, si vous voulez, avec des enfants en très bas âge, en disant, nous, on est là pour continuer à construire Israël. Et ce qui était au début, si vous voulez, un phénomène qui était vraiment, il y avait peut-être quelques dizaines de personnes qui faisaient, donc c'était même pas la peine de le raconter. Maintenant, il s'avère que c'est un méga phénomène, Claude, avec quelques centaines, il y a même certains qui disent quelques milliers même, on parle de milliers de jeunes familles, qui ont choisi de quitter Jérusalem, Tel Aviv, Netanya, etc., Ramana, et d'aller vivre une expérience semi-communautaire, et en tout cas très idéologique, évidemment, pour que pas que le nord d'Israël soit abandonné. Et je crois que c'est important de raconter exactement combien de temps ça durera, est-ce que ces jeunes resteront dans le nord, c'est trop tôt pour le dire, mais en tout cas, il y a véritablement un phénomène qui se confirme ces derniers mois. Et je crois que c'est tout à l'honneur, évidemment, de la jeunesse israélienne.
0: Merci, Cathy. Nous resterons dans toujours ces initiatives des jeunes créateurs ou des créateurs ou de la création en général en Israël. Nous, notre création, c'est de proposer cette phrase. Merci d'être à nos côtés, Cathy. Merci d'être toujours présente et de faire le buzz chaque semaine sur Radio JM à Marseille. Shavua à Tov et à la semaine prochaine.
1: À la semaine prochaine.
0: Merci Cathy. C'était en direct depuis Jérusalem, Cathy Bisraor. Alors, vous savez, on a l'habitude de tout dans cette émission. On offre des musiques pour les personnes âgées, pour les jeunes, pour les moins jeunes, pour ceux qui sont à la maison, ceux qui sont dans la rue. Eh bien, nous allons faire aujourd'hui une première. Nous allons offrir une chanson, un petit animal. Et ce petit animal est une perruche. Et bien imaginez-vous que Prima a écouté l'émission, qu'elle écoute, j'espère encore, et que son fils, qui est parti là-haut, qui veille sur sa maman, je n'en doute absolument pas, eh bien c'était sa perruche. Et Prima me dit, la petite perruche de Jean-Pascal, mon fils, aime la musique orientale, elle danse et elle chante. C'est pas beau ça? Alors on va lui offrir encore un moment de musique, de chansons orientales, de musique orientale, avant de nous quitter sur l'hymne de Michel, de l'Eurovision israélienne, donc Monsieur Bétan. Mais cette chanson, c'est pour Choupette, c'est Ferdaous. Et Ferdaous, elle va chanter « Achert Tefla Andalusia ». Je suis tombé amoureux d'une belle Andalouse.

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Pascal vous attend, Michel vous attend, toute l'équipe vous attend et nous attendions cette belle chanson pour Choupette, Achertefle Andalousia.

0: À Chartefla, Andalousie, et oui, c'est l'amour, et l'amour y vient, sans qu'on l'attende. Et là, nous avons une nouvelle amoureuse de Radio JM, de Orientissimo. Eh bien, c'est Choupette. Et nous avons même reçu la photo de Choupette. Magnifique perruche d'un bleu vert génial, couleur d'espoir, couleur de beauté, certainement de gentillesse. Alors, nous disons à Prima tout nos remerciements et notre satisfaction de la savoir à l'écoute, comme vous tous, comme vous toutes, un peu partout à travers le monde. Et puis chaque fois, Joseph nous donne les éléments d'information. Plus ça avance et plus de nouveaux pays sont sur l'application, voire le site de Radio JM. Nous les remercions toutes et tous, qu'ils soient aux États-Unis, au Canada, en Israël, même en Éthiopie, le pays des Falachas, qui, une fois arrivés en Israël, redeviennent les enfants d'Israël. Voilà, il est 12h28, nous allons vous quitter, nous allons vous souhaiter un bon appétit. 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Et pour ceux qui vont au festival Les Haïm à Aix-en-Provence, vous allez passer un après-midi exceptionnel. Quant à nous, avec Sacha, tu dis au revoir à nos amis?
1: Au revoir, merci beaucoup.
0: Voilà, et puis, il va falloir que tu apprennes à être la joie dans la joie. Et MacGyver est arrivé, il est là, donc notre ami Joseph Cadeau. Joseph, viens voir ici, viens voir. Voilà, Joseph est là. Ne me dis pas que c'est ta fille.
2: C'est ça.
0: C'est pas possible. Oh là là. J'ai connu un bébé, je retrouve une jeune fille. Oh là là. Tu as de moins en moins de cheveux, toi. Sacré Joseph. En tout cas, c'est notre façon de remercier Joseph, de lui dire toute notre gratitude pour tout ce qu'il fait pour que l'émission se déroule dans les meilleures conditions. Nous vous souhaitons de passer une très bonne semaine. Pour ceux qui sont dans l'immense peine, nous demandons à ce que cette peine s'atténue, elle disparaîtra jamais, c'est certain, mais on sait combien la joie était dans le cœur de ceux qui sont partis. Alors n'oubliez pas, soyez courageux, soyez courageuses, et ils sont toujours parmi nous, hein. Cocol, il est toujours là, ne t'inquiète pas, il veille comme le Magen de Israël, il ne dort jamais, le veilleur de sa maman. N'oubliez pas aussi que ce soir, à 19h, à la synagogue Etz Haïm, 18 boulevard Michelet, auront lieu les shloshim de Raymond Esther Batsimha Atali, la sœur de nos amis Hubert, Nelly, Dolly, Marlène et Lucette. Et que là-haut, de là-haut, puisqu'elle est allée rejoindre ses parents, Hélène Simha et Edmond Baruch Atali veillent également sur elle et sur leurs enfants, petits-enfants et arrière-petits-enfants. Nous nous quittons sur le merveilleux moment musical de Noam Bétan, Michel, que nous vous offrons de tout notre cœur, de toute notre âme, en espérant que le shalom s'installe enfin, partout. Et peut-être que dans les quelques jours qui viennent, Monsieur Macron aura changé d'avis. Il change d'avis souvent, mais il promet qu'il ne réalise rien et que le salon Eurosatori permette aux Israéliens d'être présents. Ils n'ont pas tellement besoin d'être présents parce que leur matériel est d'une telle qualité que même sans les salons, ils arrivent à les vendre et à les vendre à des pays qui, eux, n'ont pas d'alliance ou la haine du juif, n'ont pas d'alliance avec les terroristes et ni la haine des juifs. Michel, c'est bien pour vous, c'est bien pour nous. Shavua Tov, à la semaine prochaine. Bye bye.

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0: 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Il est 13h.
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1: 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Une séouda suivra les offices. Que de là-haut, ses parents, Hélène et Edmond Attali, veillent sur elle. Vous qui l'avez connue, vous qui l'avez aimée, vous qui l'avez côtoyée, vous qui connaissez son beau sourire, venez lui rendre l'hommage qu'elle mérite. Amen.
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2: 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Chères auditrices et auditeurs de Radio J Marseille, bonjour et bienvenue dans votre émission Un jour, un chiour, présenté par le rabbin Emmanuel Valency. Nous allons continuer dans nos questions concernant les dilemmes moraux de la Torah. Parmi toutes les valeurs que notre époque célèbre, le pardon occupe une place particulière. Et c'est vrai, on entend souvent des phrases comme « il faut savoir tourner la page »,« il faut pardonner pour avancer », le pardon libère. Mais est-ce que ces phrases sont toujours vraies? Par exemple, pouvons-nous pardonner une trahison? Pouvons-nous pardonner lorsque nous sommes humiliés? Est-ce qu'on peut pardonner une blessure qui bouleverse complètement notre vie? Et surtout, existe-t-il des fautes impardonnables? Alors la Torah, bien sûr, là-dessus, va donner son avis, va parler. Et tout d'abord, il faut rappeler combien la Torah valorise cette notion de pardon, qui est liée à une autre notion, celle de la teshuvah, c'est-à-dire du repentir, comme nous allons le voir d'ailleurs dans la suite. Pourtant, la Torah, lorsqu'elle parle de ce pardon, elle ne le présente jamais comme une obligation aveugle. Il y a une démarche dans le pardon. Pourquoi ? Parce que pardonner, en réalité, c'est quelque chose de difficile, dans un premier temps, mais surtout une chose d'une haute valeur morale. C'est un acte, c'est d'ailleurs en cela qu'il s'agit d'un acte difficile à accomplir. Alors nous allons poser cette question de manière très simple. Faut-il tout pardonner? Avant de commencer à répondre en partie à cette question, on va commencer par définir ce qu'est le pardon. Parce que lorsqu'on parle de pardon, il peut y avoir plusieurs définitions. Alors donnons, essayons de donner celle que la Torah va nous donner. D'abord, lorsqu'on parle de pardon, souvent il y a une confusion qui apparaît. Beaucoup imaginent que pardonner, ça signifie oublier ce qui s'est passé, faire comme si de rien n'était, comme si notre souffrance n'existe plus. Or, la Torah ne demande pas ça. Parce que le pardon n'efface pas ce qui s'est passé. La blessure restera toujours la blessure. Et d'ailleurs, pour beaucoup de blessures, il y a des cicatrices. Ça laisse des marques. Il y a des injustices qui sont toujours des injustices. Et le meilleur exemple que l'on peut donner, c'est celui d'un vase. Un vase qui est cassé. On aura beau demander pardon, le vase sera toujours brisé. Donc le pardon ne réécrit pas le passé. il agit sur une autre chose. Il agit sur la relation que nous entretenons avec cette blessure. Et l'on voit tout de suite que, pour la tradition juive, il ne s'agit pas d'effacer purement et simplement de notre mémoire ce qu'il s'est passé, mais la Torah nous demande d'empêcher la rancœur de devenir le centre de notre existence. Parce que lorsqu'une personne nourrit sa colère pendant des années, une personne pleine de haine, pleine de colère, elle finit parfois par rester prisonnière de cela. En d'autres termes, d'ailleurs, il y a cette fameuse expression française, on est rongé par la haine. Rongé par la colère, rongé par la haine. Ça veut dire que la colère

Yosef est jalousé par ses frères parce qu'il avait rêvé de choses qui ne plaisaient pas à ses frères. Alors ses frères, un jour, projettent de le tuer. Ils l'attrapent. Alors, justement, c'est ça qui devient intéressant. C'est que le jour où ils le prennent, ils l'attrapent. C'est le jour où, justement, lui était venu pour se réconcilier avec eux. Ils l'attrapent donc. Ils le jettent dans une citerne, en prenant au préalable sa tunique et afin de la maculer de sang. Un peu après, il y a une caravane qui passe. Ils changent leur plan. Ils reprennent Yosef dans la citerne et ils la vendent en tant qu'esclave à cette caravane. Cette caravane arrive en Égypte. Yosef devient l'intendant de Potiphar, puis il finit en prison. Lorsqu'il sort de prison, il arrive devant Pharaon, et devant Pharaon, il va devenir vice-roi. Alors bien sûr, on peut imaginer qu'en tant que vice-roi, en tant que personne qui a reçu des coups, qui a souffert dans sa vie, et qui maintenant devient le vice-roi, c'est-à-dire qu'il a un pouvoir particulier qu'il n'avait pas forcément avant, on peut imaginer que Yosef ait envie de se venger de ses frères. Eh ben, justement, l'histoire nous raconte qu'il ne le fait pas. Pourquoi il ne le fait pas? Tout simplement parce que Yosef a compris quelque chose de fondamental. C'est que la vengeance, le fait de se venger, ça ne lui changera rien. Ça ne lui rendra pas son passé. On retournera pas en arrière, on fera pas un retour rapide. Ça ne guérira pas la douleur. Et tout cela, donc, il l'a bien compris. Mais d'un autre côté, Yosef ne veut pas pardonner tout de suite. Il va d'abord les mettre à l'épreuve. Et on le voit. Première rencontre entre Yosef et les frères. Yosef parle avec des mots très durs pour voir s'ils ont changé, parce qu'il sait ce qu'ils cherchent à savoir. Est-ce qu'ils regrettent réellement ce qu'ils ont fait il y a des années auparavant? Donc, après avoir pris un des frères, lors de la deuxième rencontre, ce frère revient, tout se passe comme il faut. Mais à la fin, au moment de partir, au moment de préparer les sacs, Yosef va dissimuler la coupe dans le sac de Binyamin. Binyamin, donc, va être accusé d'avoir volé la coupe. Tout ça, dans le but, c'est bien sûr, tout est monté par Yosef pour laisser Binyamin près de lui. Et surtout, voir la réaction des frères. On a donc ici le moment fatidique, le moment que tout le monde attend, de voir si les frères ont réellement changé. Et là, on voit que les frères donc ont bien changé, et c'est à ce moment-là seulement que Yosef va leur pardonner. Donc, on comprend ici une chose intéressante, et je dirais même capitale pour la Torah, c'est que le pardon ne demande pas d'oublier. Il demande uniquement une démarche de transformation. D'ailleurs, le judaïsme ne va pas exiger, ne va pas demander à la victime de pardonner instantanément. Imaginez un petit peu un monde, un homme fait du mal à un autre, puis juste derrière, peut-être qu'il l'a fait sciemment. Je t'ai dit, il dit, allez, vas-y, tu me pardonnes. L'autre dit, ok, pardon. Vas-y, je te demande pardon. L'autre, il dit tout de suite pardon. 2 minutes après, il lui redonne une claque. Il le refrappe, il lui refait du mal. Puis il lui redit pardon. L'autre, il dit, bon, je te pardonne. Et ainsi de suite. Quelque part, il y a quelque chose qui n'est pas bon dans toute cette démarche. Il y a quelque chose qui va à contre-courant de cette idée de pardon. Pourquoi? Parce que la

la victime pardonne vite. Or, le Rambam va développer ce point-là dans l'Ilchot Tshuva, Mishneh Torah. Il va expliquer qu'en réalité, celui qui faute, il doit passer par quatre étapes dans la Teshuva. La première étape, c'est le fait tout d'abord de reconnaître la faute. C'est une étape assez difficile. Dire, oui, effectivement, j'ai fauté. Mais ça suffit pas. Parce qu'après, il faut regretter. C'est-à-dire que se dire, j'ai fauté ce jour-là, ça me ronge, cette faute. Je me sens coupable de quelque chose. C'est difficile à garder. Et au moment où on regrette réellement, bien c'est qu'on est prêt, à ce moment-là, à passer à la troisième étape, qui est de demander pardon. Mais là, on est dans un pardon véritable, parce qu'il y a véritablement d'abord eu une transformation, une recherche, une réflexion qu'il n'y avait pas auparavant. Et enfin, la quatrième étape, c'est réparer autant que possible le dommage causé. Autrement dit, si on comprend bien d'après ce que nous dit le Rambam, eh bien, la responsabilité du pardon incombe en premier lieu à l'auteur de la faute. Si j'ai blessé quelqu'un, c'est à moi d'abord que je dois parler. Ça veut dire que pour pouvoir recevoir le pardon de l'autre, je dois travailler sur moi-même. Et donc le pardon n'est pas un moyen d'effacer les conséquences des actes. Comme j'ai dit tout à l'heure, imagine une personne qui fait du mal et qui deux secondes après dit « pardon ». Et en face, la victime va pardonner. Et bien à force, on va rentrer dans une forme de banalisation. Banalisation du mal, banalisation des actes mauvais. Et en réalité, une personne qui blesse ne peut pas exiger un pardon. Imaginons, une personne frappe, je te demande pardon. Allez, vas-y, accepte. Tu me le dois bien. Imaginez un peu, terrible. Donc la Torah, en réalité, certes, elle incite au pardon, elle invite au pardon, mais pas à n'importe quel prix. Parce que la Torah va protéger également la dignité de la victime. Pourquoi ? Parce qu'en fait, quand on réfléchit, il y a des fois où les blessures qu'on reçoit, eh bien, elles demandent du temps. Temps de cicatrisation, temps de réflexion aussi pour celui qui a commis, et même des fois beaucoup de temps. Et en réalité, la finalité de tout ça, c'est qu'on peut changer la question. Parce que la question, c'est pas à savoir si est-ce que je peux pardonner, est-ce que je peux donner mon pardon à quelqu'un qui me le demande, mais est-ce que je veux continuer à vivre avec cette haine qui me ronge? Est-ce que je veux continuer à avoir cette petite chose en moi qui me joue des tours, parce qu'effectivement, la haine, c'est très intéressant, la haine. Quand on a la haine, on a l'impression qu'on se protège, mais en réalité, on se protège pas, parce qu'avec le temps, elle va nous manger l'intérieur. Alors bien sûr, le pardon ne justifie pas le mal, mais en réalité, le pardon est là pour éviter refuser que le mal soit la finalité. Donc en fait, pardonner, c'est pas dire à la personne, bon allez, c'est pas grave. Pardon, je te pardonne, c'est pas grave. Ça c'est quelque part un pardon un peu forcé. Mais en réalité, si je pardonne, c'est parce que la blessure qui est en moi, je refuse que ce soit ça qui définisse toute mon existence. En fait, le fait de pardonner avec cette intention-là va me permettre de reconstruire. Or, effectivement, la Torah,
ne demande pas de tout pardonner immédiatement. D'ailleurs, ce qui est intéressant, c'est aussi l'idée par rapport au mot que nous employons pour parler du pardon en hébreu. En hébreu, il y a trois mots principaux pour parler du pardon. Ce sont ces mots-là qu'on va trouver dans de nombreuses prières, notamment prière de Yom Kippour, lorsqu'on va dire « Selah lanu »,« Mehal lanu », »,« Kaper lanu », donc on a la « Selicha », la « Mehila » et la « Kappara ». Donc, « Selicha », c'est le pardon, dans le sens le plus simple. Celui qui dit « Ouais, c'est pas grave, ça c'est la « Selicha ». Pas eu de travail qui a été fait. Après, on va arriver au deuxième niveau, Mechila. Mechila, le travail a été fait. On va réfléchir l'auteur de la faute, l'auteur de la blessure. Faire réfléchir sur son comportement. Pour comprendre qu'en réalité, effectivement, le comportement qu'il a eu n'est pas approprié, n'est pas le bon. Et donc, il va le regretter. Et après, il va demander. Donc, il y a une recherche. D'ailleurs, le terme Mechila, si on regarde dans la racine du mot, même, Chet, Lamed, même Chet, c'est le mot moar. Moar, c'est-à-dire le cerveau. Ça veut dire que la mechila, le pardon au niveau de la mechila, demande la réflexion, demande un approfondissement, demande une remise en question. Ça, c'est le deuxième niveau. Enfin, le troisième niveau, qui n'est pas à notre portée, mais à la portée de Dieu, c'est le pardon divin. Ce qu'on pourrait appeler le pardon divin, c'est la kapara. Cette capara, ça veut dire Dieu va expier, va absoudre complètement la faute. Alors effectivement, il y a des fautes que Dieu va absoudre avec Yom Kippour, mais le Talmud va nous dire que d'autres fautes, même Yom Kippour ne va pas les pardonner complètement, mais il va toujours avoir une petite trace. Donc la Torah, en réalité, on comprend bien qu'elle ne demande pas de tout pardonner immédiatement. Elle va pas, bien sûr, demander à ce qu'on oublie, comme on l'a dit. Elle va pas non plus demander à être naïf et à accepter le pardon sans une recherche. La Torah, elle reconnaît effectivement la réalité du mal, la profondeur des blessures que l'on peut avoir, que l'on peut recevoir, et la nécessité de la responsabilité. Elle nous enseigne également qu'une vie construite uniquement sur la rancœur va finir par devenir destructrice. D'ailleurs, c'est ce que Yosef aurait pu faire. Rester sur cette rancœur, vouloir tuer tous ses frères un par un, régler ses comptes toute sa vie durant. Et peut-être même qu'à la fin de sa vie, il n'aurait pas fini de régler ses comptes. Mais Yosef a choisi une autre voie. La voie de la construction, la voie de se dire, mes frères vont peut-être regretter un jour, on va construire quelque chose là-dessus. Et le fait qu'il ait donné ce pardon a permis à Yosef de pouvoir se reconstruire et pouvoir devenir ce qu'il est devenu de manière complète. Et peut-être que c'est ça, au fond, le véritable pardon. Ce n'est pas faire fi et faire table rase du passé, mais c'est surtout refuser d'être, que le non-pardon nous dicte notre avenir. Parce que celui qui pardonne en réalité ne change pas ce qui lui est arrivé. Il change uniquement le pouvoir, si l'on peut, que cet événement va continuer d'exercer sur sa vie. Le pardon, c'est en fait la clé qui va nous permettre de choisir la vie que nous voulons vivre. Alors mes chers amis, chères auditrices et auditeurs, essayons de réfléchir à ce thème pendant cette semaine. Et je vous souhaite d'ailleurs une excellente semaine à toutes et tous. Shavua Tov et que Dieu vous bénisse. Au revoir.

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0: pleure deux de ses enfants tombés au sud du Liban ce matin. Le premier, le capitaine Chachar Gamla, 23 ans, originaire du Moshav Natour. Il servait comme commandant adjoint de compagnie dans l'unité d'élite Egoz. Touché par un drone explosif dans la nuit de jeudi à vendredi, il s'est éteint samedi hier. Donc le second est le sergent Oadiari, 21 ans, originaire de Rehovot, combattant au bataillon Shaked de la brigade Gevati. Lui a été fauché vendredi en opération, apparemment par une balle perdue. La police mène toujours des investigations pour éclairer les circonstances exactes de sa mort. Depuis la reprise des combats contre le Hezbollah, ce sont en tout 29 soldats israéliens qui ont perdu la vie. Et puis hier encore, 4 réservistes ont été modérément blessés dans une explosion de drone. Sur le terrain, Tsahal continue ses opérations au sud du Liban et annonce avoir ciblé 150 infrastructures du Hezbollah au cours du week-end. Parmi les cibles, des centres de commandement, des dépôts d'armes, des rampes de lancement. Correspondance à Jérusalem, Pascal Zonshine.
1: Malgré l'annonce d'un accord de principe jeudi sur l'application du cessez-le-feu entre Israël et Liban par la médiation des États-Unis, le Hezbollah avait rejeté les termes de la trêve, ce qui bloque toujours l'entrée en vigueur de l'accord, comme l'a expliqué Benjamin Netanyahou au ministre de son cabinet de sécurité. Et on voit que le Hezbollah continue aussi à tirer sur le nord d'Israël. Depuis vendredi soir, une centaine d'alertes ont retenti dans les localités de Haute-Galilée, visées par des tirs de roquettes et des incursions de drones qui n'ont pas fait de blessés, y compris encore ce matin sur la région de Metula.
0: Pascal Zonshine, notre correspondante à Jérusalem. Deux roquettes du Hezbollah ont été interceptées ce matin. Et hier, le chef de l'armée libanaise, Rodolphe Aïkal, s'est rendu au Pakistan, cœur des négociations entre l'Iran et les États-Unis. Washington souhaite de son côté traiter le dossier libanais séparément. L'Iran exige que le Liban soit intégré à part entière dans les négociations. Sur le plan diplomatique maintenant, l'Iran impose ses conditions aux États-Unis et exige la restitution des avoirs iraniens gelés par les Washington, soit 24 milliards de dollars. Preuve donc de la tension qui traverse l'Iran sur le plan économique. Téhéran indique également que pour le moment, les négociations seraient à l'arrêt, mais le régime n'exclut pas d'élargir le front de ses attaques. Hier soir, le CENTCOM a annoncé avoir abattu 2 drones iraniens au-dessus du détroit. L'Iran qui dispose toujours de nombreuses armes, comme le rappelle Yehuda Lankri, ancien ambassadeur pour l'ONU, sur Radio J.
2: Même le président américain l'a reconnu. Tout le monde s'accorde pour reconnaître que l'Iran a conservé l'essentiel de ses capacités. Certaines ont été détruites. L'Iran a été durement frappé par les États-Unis et Israël. Mais l'Iran conserve ses moyens défensifs et offensifs, comme on le voit. Aussi longtemps qu'il y a une porte pour négocier, l'Iran y passera. C'est d'ailleurs un fondamental du côté iranien. Ils vont les faire durer, traîner, mais ils seront toujours là pour négocier.
0: La tension monte. Yehuda Lankri, ancien ambassadeur pour l'ONU à Paris ce matin sur Radio J. La tension monte également sur le front gazaoui où deux cibles du Hamas ont été éliminées hier lors d'opérations israéliennes. La première, Mouanad Outman Yassin Farwana, chef de cellule du mouvement terroriste, tué lors d'une frappe aérienne dans le sud du territoire. La seconde, Zakher Aboukarim, commandant d'une cellule de la force Noukba du Hamas. Celle-là même qui avait d'ailleurs participé au massacre du 7 octobre et à l'assaut sur le kibboutz Kisoufim. Un autre homme, agent de liaison au sein du Hamas, a également été éliminé lors de cette opération menée conjointement par l'armée et le Shin Bet. Au Canada, un homme de 38 ans a été inculpé vendredi à Montréal après une tentative d'incendie criminel visant la synagogue d'Emmanuel Betcholom. Les enquêteurs ont retrouvé sur place une fenêtre brisée et des combustibles. Le suspect est donc maintenu en détention et une expertise psychiatrique a été demandée. Le premier ministre canadien Mac Carney a réagi, dénonçant une montée de l'antisémitisme à travers tout le pays. Sur le front ukrainien maintenant, Volodymyr Zelensky rencontre aujourd'hui à Londres Emmanuel Macron, le président français, mais également le chancelier allemand Friedrich Merz et le premier ministre britannique Keir Starmer. Objectif, faire un point sur les perspectives de paix dans le conflit ukraino-russe. Vladimir Poutine, lui, a rejeté la proposition d'un tête-à-tête direct, formulée pourtant cette semaine par le président ukrainien. Et puis sur le terrain, les échanges de frappes de drones s'intensifient des deux côtés. 2 morts sont à déplorer ce matin côté ukrainien. Enfin, fin en France, une marche blanche est organisée à 15h à Florence, dans le Gers, en hommage à Liana. Cette jeune fille de 11 ans a été retrouvée morte vendredi dans un silo agricole désaffecté. 5000 personnes sont donc attendues lors d'une marche. Le suspect, Jérôme Barella, 41 ans, mis en examen pour enlèvement et séquestration, ni toute implication, a refusé de répondre aux questions du juge. L'affaire a provoqué une vive polémique nationale, malgré des plaintes antérieures pour violences sexuelles à son encontre. L'homme n'avait jamais été entendu par les enquêteurs.
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4: Bonjour à toutes, bonjour à tous et bonjour docteur Serge Raffal.
5: Bonjour Nicolas.
4: Eh ben bon, on a un invité de marque, voilà, aujourd'hui, il a juste changé de place, changé de siège. Eh oui, puisque c'est notre invité principal aujourd'hui, Vladimir, docteur Vladimir Mitz. Je dis docteur Vladimir Mitz pour les gens qui n'écoutent pas souvent l'émission, on va les gronder, mais je dis Vladimir, voilà, c'est une émission dans laquelle je vous appelle tout simplement Vladimir, pour ceux qui nous écoutent chaque semaine. Et donc...
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10: Bonjour et bienvenue au forum Radio J. Elisabeth Borne, bonjour.
11: Bonjour.
10: Il y a 82 ans, le débarquement en Normandie. Vous étiez hier sur les plages normandes pour commémorer le D-Day. Des plages où 4400 soldats alliés sont morts le 6 juin 44. Ils seront 209 000 à être tués, blessés ou disparus pendant la bataille de Normandie. Des chiffres vertigineux qu'il est utile de rappeler, je crois, 82 ans après. Sans eux, la France ne serait sans doute pas la même France aujourd'hui et nous ne serions sans doute pas là. Et pourtant, 80 ans après la Shoah, l'antisémitisme renaît de nos cendres, renaît de ses cendres. Comment faut-il comprendre que la plaie antisémite se rouvre du côté de la gauche, c'est-à-dire de LFI et aussi de l'islamosphère? Au-delà, la violence serait-elle devenue un nouveau mal français? Narcotrafic, violence urbaine, violence dans les stades, violence à l'école, violence contre les élus et au sein du débat politique, le vivre ensemble et la démocratie sont-ils en danger? Mais pour commencer, Elisabeth Borne, le crime odieux de Liana à Florence. Gérald Darmanin pointe des dysfonctionnements inacceptables et accablants des services de l'État. Est-ce que, comme le ministre de la Justice, vous êtes terrifié par ce qui apparaît comme la conséquence d'un dysfonctionnement de la justice et des services de l'État?
12: Bah d'abord, c'est un drame effroyable, hein, et je voudrais avoir une pensée pour la famille et les proches de Liana. C'est incompréhensible que, alors que le principal suspect a fait l'objet de plusieurs plaintes.
10: Six plaintes.
12: Dont
10: une, ou six incriminations.
12: Voilà. Dont une plainte en août dernier. Mm-hmm. La justice ne l'est même pas entendue. Et on peut évidemment se dire que s'il y avait eu plus de réactivité du côté de la justice, peut-être qu'on aurait pu éviter un drame.
10: Parce que bon, Sébastien Lecornu, je dis pas notamment choqué, et attend les premières conclusions de l'enquête administrative sous 15 jours, risque de, comme vous le disiez, que d'ores et déjà des questions se posent. Pourquoi Jérôme Barella à l'itinéreur glaçant, incriminé donc 6 fois depuis 2017 dans des affaires de viol ou d'agression sexuelle sur mineurs, et notamment suspect dans une affaire de viol d'une enfant de 11 ans en août dernier, suite à la plainte d'une mère et à des constatations médico-légales qui l'attestent, n'a-t-il jamais été inquiété par la justice, inertie ou négligence? Qu'est-ce qui a conduit la justice à laisser ce criminel en liberté? Comment cela a pu est-il être possible? Pourquoi la justice a-t-elle failli? Vous avez été première ministre, vous avez été ministre de l'éducation, vous êtes haut fonctionnaire. Bah, comment vous expliquez tout ça?
12: Non, je pense que c'est absolument injustifiable et c'est tout l'objet de l'enquête administrative de comprendre ce qui a pu se passer et puis d'en tirer aussi les conséquences.
10: Il y a l'enquête administrative et puis il y a la réaction de la femme politique que vous êtes, de la citoyenne, de la mère que vous êtes.
12: Bien sûr, hein, bien sûr, mais moi je mesure l'angoisse qu'il peut y avoir dans le pays quand on se dit que finalement un individu qui fait l'objet d'une plainte pour viol n'est pas inquiété, n'est pas entendu par la justice et peut-être du coup a pu commettre un acte.
10: Si la justice avait fait son travail et la gendarmerie, cette petite fille de 11 ans serait sans doute vivante.
12: L'enquête administrative le dira, et par ailleurs l'enquête est en cours sur le drame lié à la disparition de Liana, donc je pense qu'on laissons la justice faire son travail, mais vous savez, je pense que de nombreux circulaires pénales ont été adressés au parquet pour insister sur l'importance qui doit être donnée à toutes les violences sur des enfants, donc effectivement, on voit que la justice, dans ce cas, n'a pas répondu, n'a pas fait preuve de la réactivité, de la diligence nécessaire, et c'est incompréhensible. Et moi, je suis comme beaucoup de Français, partagé entre de la tristesse et de la colère sur ce qui s'est passé.
10: La colère, de l'indignation. Mais je vais vous poser des questions que les Français se posent. Hein, vous allez peut-être les trouver choquantes, mais je vais vous poser des questions que les Français se posent. Il apparaît donc que les sévices subis par Liana et qui ont conduit à sa mort auraient pu être évités. Vous seriez aujourd'hui le juge ou les juges, le gendarme ou les gendarmes qui ont conduit à l'assassinat de cette fillette de 11 ans. Est-ce que vous pourriez vous regarder dans la glace?
12: Je pense que, je vous dis, l'enquête administrative précisera ce qui s'est passé. Personne ne peut comprendre qu'une plainte qui a été déposée au mois d'août et manifestement n'ait pas eu les suites qui s'imposaient. Et évidemment, c'est extrêmement choquant. C'est extrêmement inquiétant, ça ne peut générer que de la colère et de l'incompréhension de la part de nos concitoyens.
10: Et même question pour les ministres de tutelle de ces juges et de ces gendarmes. Au-delà des enquêtes administratives, c'est une question qui a été posée, c'est pour ça que je vous la pose. Est-ce que c'est pas le signe qu'ils ne tiennent pas leurs administrations? Donc, le ministre de la Justice, Gérald Darmanin, et le ministre de l'Intérieur, Laurent Nunez.
12: Je pense que ça montre qu'il y a clairement des dysfonctionnements qui sont intervenus dans le cadre de cette enquête. Les instructions sont claires, les moyens aussi ont été mis en place. Notamment, vous savez qu'on a développé beaucoup d'unités d'accueil pédiatrique pour les enfants en danger. Et rien évidemment ne peut justifier qu'il y ait eu une telle inertie de la justice.
10: Là, il y a eu des constatations médico-légales concernant cette fille de 11 ans au mois d'août,
12: oui.
10: Et puis rien, c'est rien passé.
12: Oui, non, mais c'est, je pense que c'est évidemment injustifiable et il faudra effectivement qu'il y ait toute la lumière sur pourquoi la justice n'a pas joué son rôle dans ces dossiers.
10: Autre question que les Français se posent et que certains politiques, certains commentateurs se posent. La France est quand même le pays où des juges mettent en prison un ancien président de la République. Mais qui laisse en liberté un pédocriminel. C'est ça la justice?
12: Ça n'est pas ce qu'on attend de la justice. Je crois que c'est bien clair. Chacun est en droit d'attendre que une plainte déposée sur des violences sur des enfants, sur un viol potentiellement sur cette petite fille qui a été sur lequel une plainte a été déposée au mois d'août, chacun est en droit d'attendre que la justice fasse preuve de la plus grande vigilance, de la plus grande réactivité. Ça n'a pas été le cas. Et c'est tout l'objet des enquêtes qui sont lancées, de comprendre comment une telle situation est possible.
10: Alors, on va aller au-delà des enquêtes. Les Français peuvent s'interroger aussi sur le deux poids, deux mesures de la justice française. Les affaires politico-financières, pour parler d'elles, sont traitées dans la plus grande urgence. La justice ne lésine pas non plus sur les moyens mis en œuvre quand il s'agit de plaintes. Pourquoi? Pour injures, ou diffamation publique relative notamment au droit de la presse. Souvent, des années d'instruction, des enquêtes, des expertises. Et cette même justice, laisse un pédocriminel en liberté. Est-ce qu'on peut accepter, au-delà des enquêtes administratives, est-ce qu'on peut accepter une telle situation?
12: Évidemment que c'est inacceptable. Évidemment que c'est inacceptable. Et je vous dis, c'est bien pour protéger les enfants, pour protéger les mineurs, que des moyens supplémentaires ont été accordés, que des unités spécialisées ont été créées pour, avec des compétences spécifiques, pour bien recueillir la parole des enfants. Donc tout ça est injustifiable.
10: Non, mais il y a la parole des enfants et puis il y a le travail des juges. C'est un problème de moyens ou c'est un problème idéologique ou est-ce que c'est, vous avez entendu ces critiques que certains mettent en avant, que ce serait le poids des syndicats qui obérerait l'efficacité de la politique pénale et le respect, puisqu'il y a aussi ça, le respect des directives du parquet. Est-ce que c'est ça aussi?
12: Alors, écoutez, on va peut-être pas faire une généralité.
10: Non, mais je vous pose la question.
12: On va pas faire une généralité sur ce qui a pu se produire et les manquements qui ont pu se produire sur cette enquête.
10: Non, parce qu'avec ça, en fait, on peut parler de tout. Puisque là, c'est un drame, ça bouleverse le pays. C'est une situation qui va avoir des conséquences dont on ne connaît pas l'issue. Donc, on peut poser les questions. Notamment par rapport à la magistrature, aux magistrats et au corps de la magistrature.
12: Je pense qu'il faut respecter les magistrats. Je pense que les magistrats sont attachés à rendre la justice, à mener les enquêtes comme c'est nécessaire. Voilà, moi je n'ai pas d'explication et je ne peux que renvoyer aux enquêtes qui sont en cours. Ça paraît totalement inacceptable qu'il y ait plusieurs mois qui se passent sans que le suspect soit entendu dans une affaire de viol sur une petite fille.
10: Je reviens sur la question précédente. La politisation de la magistrature, est-ce qu'elle est en cause? Est-ce qu'elle doit être mise en cause?
12: Enfin, je pense pas que ce soit.
10: Non, mais on va au-delà de ça, Parce qu'il y a eu déjà des dysfonctionnements. On parlera de ce qui s'est passé suite aux violences post-match PSG, victoire du PSG à la Coupe d'Europe. Est-ce que
12: on va peut-être pas suspecter tous les magistrats de ne pas faire leur travail? Je peux vous assurer que quand vous êtes un procureur, quand vous êtes un juge d'instruction, quand vous êtes un magistrat qui a à connaître de ce genre de drame, on va faire confiance à la justice de notre pays et penser que les magistrats font le maximum pour élucider ces affaires et pour juger les suspects.
10: Mais d'où la question que je vous posais tout à l'heure. La France est quand même un pays où des juges mettent en prison un ancien président de la République, Nicolas Sarkozy, mais laissent en liberté un pédocriminel. Donc, dans la tête des gens, ça fait tilt. Ils se disent, mais qu'est-ce qui se passe?
12: Eh bien, donc, du coup, il faut tirer toutes les conséquences de ce qui a pu se passer, des manquements qui sont manifestement intervenus. Et voilà, après, ça ne redonnera pas vie à cette petite fille. Mais évidemment qu'on doit rendre des comptes, la justice doit rendre des comptes sur ce qui a pu se produire dans cette...
10: Justement, la justice doit rendre des comptes, dites-vous, vous avez raison. Mais les juges sont les membres du seul corps qui n'ont aucun compte à rendre. Est-ce qu'on peut laisser perdurer cette anomalie française? Aucun compte.
12: Alors, l'indépendance de la justice, je pense que c'est à la base de l'état de droit.
10: Oui, quand ils commettent des erreurs, des fautes.
12: Et évidemment, donc il y a des sanctions qui peuvent être prononcées par le Conseil supérieur de la magistrature. Et naturellement que les juges doivent rendre compte quand il y a des manquements de ce type-là. Et je pense que des conséquences doivent en être tirées, bien évidemment.
10: Parce que il y a eu des affaires avec des fautes, des erreurs, des dysfonctionnements. Et pourtant, les juges gardent ce récit inamovible. Ils conservent même leur décoration. Les gens d'honneur méritent souvent les deux qu'ils arborent sur leur robe. Est-ce que c'est acceptable? Est-ce que ça peut durer longtemps comme ça?
12: Non, mais je pense qu'il y a une instance qui est responsable de sanctions à l'égard des juges qui peuvent avoir des manquements, comme on peut évidemment imaginer que c'est le cas dans cette affaire. Et il faut en effet que les juges, comme tout le monde, puissent rendre compte dans le cadre d'une instance indépendante qui va de pair avec l'indépendance de la justice qui est au fondement d'un état de droit.
10: Parce que ça nous renvoie au passé aussi. Il est quand même étonnant de constater que cette profession qui a tardé à s'interroger sur le fait qu'un seul magistrat avait refusé de prêter serment au maréchal Pétain, dès que des questions se posent sur l'attitude des magistrats dans la gestion de telle ou telle affaire, bien le réflexe de corps joue systématiquement. Est-ce que ça vous révolte pas, ça?
12: Je pense que chacun.
10: Si vous souvenez, chacun Michel doit Charras, être... il citait souvent cet exemple et ce fait historique, ce constat. L'ensemble des magistrats avaient prêté serment au maréchal Pétain, sauf un.
12: ça nous ramène à d'autres sujets, et évidemment qui restent au cœur de notre histoire. Je redis, les magistrats, comme chacun, sont responsables de leurs actes. Il est indispensable qu'il y ait des instances dans lesquelles des magistrats qui auraient été défaillants puissent effectivement être sanctionnés.
8: Mais les instances existent, hein. Mais jamais sanctionnés.
12: Conseil supérieur de la magistrature.
8: Mais jamais sanctionnés, hein.
12: Écoutez, donc c'est peut-être ça qu'il faut.
8: C'est l'esprit de corps, ça. Ça joue beaucoup.
12: Il est indispensable qu'on continue à avoir une indépendance de la justice. C'est au fondement d'un état de droit. Ensuite, comment on peut améliorer le fonctionnement du Conseil supérieur de la magistrature et que des sanctions soient prononcées quand c'est nécessaire, c'est une question.
8: Et donc vous dites, il faudrait qu'ils puissent rendre des comptes.
12: Évidemment.
8: Est-ce qu'il faudrait, certains disent, pourquoi pas, comme aux États-Unis, élire les juges?
12: On peut changer tout notre système judiciaire.
8: Mais je pense qu'on
12: doit s'assurer de l'effectivité des sanctions qui peuvent être prises par les instances dont c'est le rôle.
8: Alors, en tout cas, la séquence judiciaire de la semaine qui vient de s'écouler depuis le week-end dernier est terrible. Les juges ont laissé donc Jérôme Barella, ce pédocriminel en liberté, qui commettra de ce fait un crime. Et puis, il y a eu ces magistrats qui ont laissé en liberté des casseurs, ceux qui ont dévasté Paris en marge de la victoire du PG, Paris et 72 communes. Le week-end dernier, le parquet réclamait des peines de prison ferme. Résultat, seules 3 personnes sont derrière les barreaux sur les 900 interpellés et les 500 gardés à vue. Le président Macron dit dimanche dernier « Nous serons intraitables », je le cite, et le lendemain, les juges font preuve de laxisme, de compréhension vis-à-vis de ces voyous qui ont saccagé, pillé Paris et quelquefois terrorisé les citoyens. Le sentiment qui domine, Madame Borne, c'est que les magistrats font ce qu'ils veulent. Ces affaires ne sont-elles pas des doigts d'honneur adressés par les juges à leur hiérarchie comme aux politiques?
12: Je pense qu'il faut être prudent. Moi, je ne sais pas qui sont les personnes qui ont été interpellées et dans quelles conditions les magistrats ont pris ces décisions. Vous savez, quand on est dans des genres de...
8: 903 écroués.
12: Quand on est dans ce genre de mouvement de violence, et malheureusement, ça n'est pas la première fois que ça se produit, on peut aussi penser que les personnes les plus dangereuses ou les plus déterminées n'ont pas forcément été arrêtées par les policiers. Donc je pense que voilà, il faut aussi...
8: Il y avait les recommandations du parquet, trois peines de prison ferme prononcées, trois pour 900 interpellés, 500 gardes à vue.
12: Donc j'entends également, et je fais aussi partie de ceux qui sont choqués par le fait que quand on a une fête, comme ça aurait dû être le cas suite à la victoire du PSG, certains casseurs viennent gâcher la fête, sont auteurs de destruction de mobilier urbain, de pillage de magasins. Évidemment, là aussi, personne ne peut accepter ça. Vous savez qu'on a déjà connu ça, alors dans d'autres circonstances avec les violences urbaines. Il y a un certain nombre de décisions que j'avais annoncées à l'époque.
8: On va en parler de ça parce que justement,
12: et naturellement, on doit lutter contre toutes ces formes de violence en marge des fêtes, des événements sportifs. C'est évidemment incompréhensible.
8: Je reviens sur la justice suite aux décisions des juges concernant les voyous du week-end dernier. Est-ce qu'il n'est pas temps de briser le corporatisme qui gangrène la justice?
12: Je ne sais pas si on peut parler de corporatisme. Je pense que vous avez beaucoup de magistrats qui sont à leur tâche, qui essayent de tenir leur fonction avec la plus grande vigilance. Donc voilà, moi je ne fais pas partie de ceux qui critiquent les décisions de justice. Je pense qu'en effet, moi je n'ai pas les éléments, je ne peux pas me prononcer sur ce qu'il y avait dans les dossiers de ces personnes qui n'ont pas été condamnées et quand les réquisitions du parquet n'ont pas été suivies.
8: En tout cas, Gérald Darmanin, il va réunir tous les procureurs généraux demain matin, lundi, à la chancellerie. Donc, en ce qui concerne notamment l'affaire de Diana, et sans doute aussi par rapport à ce qui s'est passé le week-end dernier, quel message lui conseillez-vous, au ministre de la Justice, d'adresser au procureur?
12: Alors, je pense qu'il est plus sur, effectivement, le drame qui s'est produit dans le Gers.
8: Ouais.
12: Vous savez, il y a eu, je le redis, beaucoup de circulaires pénales pour attirer l'attention sur la nécessité de réagir avec beaucoup de rapidité quand on a affaire à des violences sur des enfants. C'est évidemment des faits qui choquent tout le monde et qui appellent de la part de la justice de notre pays des réactions rapides efficaces et des sanctions exemplaires dans ce genre de situation. Donc je suppose que le garde des Sceaux aura l'occasion de rappeler ses instructions aux procureurs généraux qui doivent le transmettre à l'ensemble des procureurs.
8: Au passage, Jean-Luc Mélenchon, c'était vendredi, il a renvoyé la faute sur Gérald Darmanin en l'accusant par rapport à l'INA hein, d'avoir annoncé 414 millions de coupes budgétaires et parlant au passage de magistrats à bout. Qu'est-ce que ça vous inspire? Est-ce que la justice, c'est lui? La justice, est-ce que c'est Mélenchon?
12: Bah, vous savez, je pense que de la même façon, avant même le match, on avait déjà des députés LFI qui nous expliquaient que s'il y avait des violences, c'était de la faute de la police. Donc, je pense
8: que Clémence Guettet, par exemple, et même Mathilde Panot. Hein.
12: Voilà, donc on est manifestement face à un parti qui est dans la provocation, qui prend le contre-pied de tout ce que peuvent ressentir nos concitoyens. Donc je pense que, voilà, moi je peux que condamner ces propos.
8: Alors une semaine après les violences, pillages et dégradations post-victoire du PSG, le gouvernement veut appliquer un principe simple. Tu casses, tu payes. Alors faut-il faire payer les casseurs en ponctionnant leurs prestations sociales? Le gouvernement dit oui. Est-ce que pour vous, c'est souhaitable et faisable? Ou est-ce que l'État de droit... L'État doit plier devant quelques milliers de casseurs en excusant le comportement du fait, comme certains disent, de l'état de la société.
12: Évidemment que l'État ne doit pas plier devant des casseurs. Évidemment qu'il faut des sanctions quand on a des exactions comme celles qu'on a pu voir en marge du match du PSG. Donc je pense qu'on a besoin d'avoir des sanctions pénales. Mmh. Mais je partage aussi ce qui a été dit par le Premier ministre sur l'intérêt d'avoir aussi des réparations civiles. Et heureusement pour les victimes, elles sont couvertes et elles peuvent être dédommagées par les assurances de ces casseurs. Mmh. Mais il y a par ailleurs un intérêt à ce que les coupables puissent aussi être sanctionnés financièrement sur les dégradations qu'ils ont commises.
8: Les parents doivent être tenus de payer pour les enfants mineurs?
12: Alors, vous savez qu'on a, a priori, selon les informations données par le Premier ministre, 2/3 de majeurs. Hein, je pense que c'est aussi important de revenir aux faits. Mmh. Mais en effet, moi, suite aux émeutes urbaines, j'avais souhaité...
8: Alors, on précise justement, suite aux émeutes urbaines, on est en juillet 2023, 26 octobre 2023, je crois. Vous prononcez un discours après les émeutes qui avaient suivi la mort de Naël, vous êtes Premier ministre, et vous avez décidé d'un certain nombre de mesures, notamment que les parents des mineurs ayant commis des dégradations devront payer les dommages. 3 ans après, on a l'impression que ça n'a pas été suivi d'effet.
12: Alors, je pense que ça n'a en effet pas été suivi d'effet.
8: Vous confirmez, hein?
12: Voilà,
8: c'était la décision de la première ministre de la France, Elisabeth Borne.
12: Peut-être que ça nous dit quelque chose de l'instabilité depuis 2024 et de la nécessité.
8: C'est la faute de la dissolution?
12: De la nécessité d'avoir de la continuité dans l'action.
8: Ouais.
12: Et je pense qu'en effet, des réparations civiles, des sanctions financières me paraissent adaptées, puisque c'est ce que j'avais annoncé à l'époque.
8: Et comment vous expliquez que ça n'a pas été suivi d'effet? Et je suppose d'ailleurs qu'à l'époque, hein, le président était le même qu'aujourd'hui, si vous aviez fait cette recommandation, c'était avec l'accord du président de la République, avec le soutien du président de la République.
12: Je vous confirme qu'on avait échangé avec le président de la République. En tout cas, vous voyez que ça reste d'actualité. Mmh. Et maintenant, je pense que plus ça peut se mettre en place rapidement, et mieux ce sera.
8: Et comment on peut mettre en œuvre une telle mesure, de telles directives?
12: Enfin, je ne vais pas rentrer dans les détails techniques, mais voyez,
8: vous avez une responsabilité civile,
12: et je pense que, au-delà du fait que les victimes sont indemnisées par les assurances, avoir des sanctions financières pour les auteurs de violences me semble une bonne voie, puisque c'est celle que j'avais proposée.
8: Et ça ne vous choquerait pas que l'on touche aux prestations sociales?
12: Je pense qu'ensuite, c'est une question de proportionnalité. Et vous
8: voyez, il y a deux écoles, prestations sociales ou ponction sur le salaire.
12: Non, mais vous savez, enfin, les personnes dont on est en train de parler, auteurs de violences, je ne sais pas quel est l'état de leurs revenus. Mmh. Je pense que la plupart, je le redis, hein, d'après ce que nous a indiqué Sébastien Lecornu, il y a 2/3 de majeurs dont une partie doit avoir un salaire. Mmh. Mais de façon générale, de dire qu'il y a des sanctions financières proportionnées aux revenus des personnes auteurs de violences, ça me semble une bonne orientation.
8: Alors, quand vous entendez, on reparle de LFI. Quand LFI prend comme slogan « la police tue », hein, vous l'avez entendu même quand vous étiez à Matignon, est-ce que cela ne contribue pas à la violence ambiante et au rejet de l'autorité?
12: Bien sûr. Enfin, moi, je ne cesse de condamner les outrances de LFI. l'espèce d'inversion de récit auquel LFI procède en permanence. Je pense qu'on doit rendre hommage à nos policiers et à nos gendarmes qui ont des tâches difficiles, qui assurent la sécurité de nos concitoyens, et c'est parfaitement inacceptable d'avoir ce genre d'accusation de la part de LFI.
8: C'est-à-dire que LFI a une lourde responsabilité dans la violence ambiante qui mine la société française.
12: Je pense que LFI contribue au climat de violence dans la vie politique et au-delà.
8: Et alors, quelles conclusions il faut en tirer?
12: Écoutez, c'est les électeurs qui doivent en tirer des conclusions. Moi, je pense qu'un parti qui appelle effectivement, qui confond les casseurs et les policiers, qui inverse les responsabilités, qui appelle aussi à une forme de fracturation du pays, les électeurs devraient en tirer les conséquences.
8: Et on a vu dans les dernières élections que c'est pas forcément le cas.
12: Pas partout.
8: Narcotrafic, violence urbaine. Violence dans les stades, violence à l'école, vous avez été ministre de l'éducation, violence contre les élus et au sein du débat politique, est-ce que tout cela est lié?
12: Je pense qu'on a à retrouver un vivre ensemble, du respect, que chacun a sa part à prendre. Vous savez, en tant que ministre, moi j'ai pu voir des jeunes qui arrivent à l'école, auxquels manifestement on n'a pas transmis, et je rappelle que les premiers éducateurs des enfants, ça reste les parents.
8: Les parents, auxquels on n'a pas transmis.
12: Non, mais je pense que c'est essentiel. Il y a des règles qui doivent être transmises par les parents. Le respect de l'autorité, le respect des règles, la vie en société, c'est d'abord aux parents. Évidemment, l'école doit prendre sa part, mais on a absolument besoin des parents. Et ensuite, moi, ce à quoi je me suis attaché comme ministre de l'Éducation nationale, c'est aussi que l'école a besoin d'avoir l'appui de tous les acteurs dans un territoire, évidemment les maires, c'est notamment les maires qui peuvent réunir un conseil des droits
8: alors
12: et devoirs des familles.
8: Les maires, M-A-I-R-E-S, pas les maires et les maires aussi.
12: Pas les maires de famille, mais les élus ont aussi un rôle à jouer pour pouvoir convoquer les parents, pour que, avec le substitut du procureur, on puisse prononcer des sanctions. Je pense que c'est important que tout le monde se mobilise pour que les plus jeunes apprennent les règles le plus tôt possible.
8: Et alors par rapport à tout ça, donc en tant qu'ancienne ministre de l'Éducation nationale, première ministre, il y a aussi un problème de respect de l'autorité, de respect des professeurs, des enseignants.
12: Bien sûr. Vous savez, on doit être le pays de l'OCDE dans lequel les enseignants passent plus de temps à assurer la discipline au sein des classes. Et je rappelle, et je l'évoque dans mon livre, que finalement l'école, l'ultime sanction qu'elle peut prononcer.
8: Votre livre en précise le titre, hein. Réveillons-nous. Chez Robert Laffont.
12: Voilà. L'ultime sanction qu'elle peut prononcer, c'est finalement une exclusion définitive, mais on a une obligation de scolarisation. Donc on voit bien que si l'ensemble de la société n'est pas aux côtés de l'école pour apporter des réponses adaptées face à des jeunes qui peuvent être en perte de repères, l'école ne peut pas y arriver seule.
8: Et puis on a vu ce qui s'est passé dans le passé. L'affaire Samuel Paty, Dominique Bernard, des professeurs assassinés. Au nom de l'islamisme, ça aussi vous l'avez vécu. Et vous voyez qu'aujourd'hui, avec la sortie du film L'Abandon sur l'assassinat de Samuel Paty, il y a des débats assez glauques autour de ça.
12: Alors je pense qu'il ne doit pas y avoir d'ambiguïté sur le fait que les professeurs doivent pouvoir parler de ce qu'est la laïcité dans notre pays, doivent pouvoir parler du droit à la caricature. Effectivement, on a tous en tête le drame avec l'assassinat de Samuel Paty. Il faut être naturellement en soutien des professeurs, mais je vous dis plus largement, la société doit être à leur côté, doit être aux côtés des enseignants, et doit c'est pour ça que je propose un pacte pour la jeunesse, parce que je pense que notre jeunesse, elle est confrontée à un monde effectivement plus violent, elle peut avoir aussi des idéologies qui sont véhiculées sur des réseaux sociaux qui peuvent brouiller les repères, et donc je pense qu'on doit tous se mobiliser pour donner le cadre, donner les valeurs de la République, transmettre les valeurs de la République à notre jeunesse, et que c'est important qu'on se mobilise tous pour la jeunesse.
8: Valeurs de la République, justement, quand vous voyez qu'il y a un certain nombre de médias et des politiques, hein, notamment LFI, critiquent, dénoncent la sortie de ce film, L'Abandon. Comment ça vous fait réagir?
12: Vous voyez, c'est évidemment très choquant. Je pense que ce film, il est important pour faire prendre conscience de ce qu'a pu vivre Samuel Paty, montrer aussi que l'institution n'a pas été à la hauteur dans cette affaire, et pour rappeler la liberté d'enseigner, de parler effectivement de nos valeurs, de ce qu'est la laïcité dans notre pays. C'est un des piliers de notre République, et je pense que c'est indispensable qu'on puisse effectivement avoir ce type de film.
8: Alors vous étiez hier samedi sur les plages du débarquement, Elisabeth Borne. Je suppose que pour vous, la fille d'un déporté issue d'une famille décimée par la Shoah, ça ne vous a pas laissé indifférente ?
12: Bien sûr que ça ne me laisse pas indifférente, et je pense que c'est important de se souvenir qu'on a des jeunes qui sont venus par dizaines de milliers pour...
8: Ou même par centaines de milliers.
12: Par centaines de milliers pour permettre à notre pays et pour permettre à l'Europe de retrouver la liberté.

0: mémoire, ces commémorations, c'est important de relire aussi notre histoire pour prendre conscience des menaces qui peuvent peser sur la paix, sur la démocratie. On peut aussi se rappeler qu'au lendemain de cette Deuxième Guerre mondiale, on a créé des institutions internationales pour dire que le droit devait être plus fort que la force.
1: Il y a eu l'ONU et il y a eu l'Europe.
0: Il y a eu l'Europe pour l'Europe. Montrer la réconciliation aussi entre les peuples.
1: Entre la France et l'Allemagne et 95, je crois que c'était le 18 janvier 95, Mitterrand disait « Le nationalisme, c'est la guerre ».
0: Oui, mais bien sûr. Et donc je pense que, vous voyez, relire notre histoire, avoir conscience de la gravité peut-être de la période dans laquelle on est, où finalement les repères se brouillent, le droit international peut être remis en cause, je pense que c'est important de mesurer la gravité de la situation et de réagir en conséquence.
1: La France et l'Europe sont-elles à la hauteur du message du général de Gaulle, des résistants et aussi des justes? Est-ce qu'elles sont à la hauteur, la France et l'Europe?
0: J'espère qu'on sera à la hauteur et qu'on saura réagir par rapport à tous ceux qui peuvent effectivement prôner la haine, qui peuvent au niveau international prôner la loi du plus fort. Je pense qu'on a des valeurs à défendre et que la France doit être en première ligne pour défendre ces valeurs.
1: Quand vous parlez au niveau international, vous pensez à l'Iran?
0: Je pense effectivement à ce retour des empires qui veulent affirmer leur domination. Je crois qu'il n'y a évidemment aucune paix durable, aucune possibilité effectivement de vivre les uns aux côtés des autres de façon apaisée si on ne respecte pas le droit international.
1: Sur l'Iran, justement, la perspective d'un accord, a priori, entre l'Iran et les États-Unis, est-ce que c'est une sortie salutaire de cette crise, ou au contraire, la perspective d'un Proche-Orient pris en otage par le régime des mollahs de Téhéran?
0: Vous savez, en fait, on peut quand même s'interroger. Quand on dit que le droit international, certains ont l'air de penser que c'est périmé. Le droit international, ça permet au moins de savoir pour quel motif, quels sont les objectifs d'une intervention militaire. Là, on en est tous à espérer de revenir à la situation antérieure sans qu'aucun aucun progrès n'ait été réalisé, donc, notamment pour le peuple iranien. Je veux dire, on a un peuple qui est opprimé depuis des décennies maintenant par le régime iranien, et finalement, on n'entend plus les États-Unis parler effectivement d'un changement de régime ou d'un retour à...
1: Vous dites une guerre pour rien, une guerre qui empire les choses?
0: Je pense que pour l'instant, elle empire les choses, vous voyez, et peut-être qu'on peut espérer qu'on revienne à une situation dans laquelle on peut... effectivement avoir une liberté de circulation dans le détroit d'Ormuz. Rien n'aura progressé pour les Iraniens à l'occasion de cette guerre.
1: Iran, Proche-Orient, Israël. Pourquoi Israël obsède à ce point la terre entière, et pourquoi demander à un gouvernement de l'État juif d'être plus vertueux qu'un autre?
0: Vous savez, je pense que vous avez mentionné les interventions de LFI dans une logique sans doute clientéliste qui s'en prend en permanence à Israël.
1: Et aux Juifs.
0: Et aux Juifs. Et aux Juifs.
1: Vous avez payé pour savoir de quoi il s'agit.
0: Absolument.
1: 80 ans après la Shoah, l'antisémitisme renaît de ses cendres, de nos cendres. Donc vous l'avez vous-même vécu, y compris quand vous étiez à Matignon, à travers des attaques ignominieuses d'élus LFI, notamment de Mathilde Panot, quand elle a dit que vous étiez une rescapée, on l'a en mémoire. Comment vous l'avez vécu? Comment faut-il comprendre que la plaie antisémite se rouvre du côté de la gauche, et plus précisément de LFI, et aussi du côté de l'islamosphère? Comment vous avez vécu cette séquence?
0: Forcément, personnel. Je ne la vis pas bien à titre personnel. Ouais. Je pense aussi à tous ces jeunes qui peuvent être victimes de propos antisémites dès l'école, et je peux vous assurer que moi j'étais très déterminé à lutter contre toute forme d'antisémitisme à l'école. C'est vrai aussi à l'université, donc c'est un combat qu'on doit porter sans relâche. L'antisémitisme ne doit pas avoir sa place dans notre pays. On voit qu'on a effectivement, au travers de LFI, un parti qui attise l'antisémitisme, qui attise les fractures dans notre pays, et évidemment qu'il faut contrer ces idéologies.
1: Qui attise l'antisémitisme, c'est Richard Malka qui a dit ici d'ailleurs que Mélenchon avait appuyé sur l'interrupteur de l'antisémitisme. Il a raison?
0: Oui, je pense que Jean-Luc Mélenchon, on a encore en tête ses propos, il faisait des jeux de mots sur les noms d'un certain nombre de responsables politiques.
1: Et puis ça remonte à 2012 avec Pierre Moscovici, oui, qui avait été ciblé aussi par Mélenchon, Finances internationales, ainsi de suite. Mm-hmm. Donc c'est pas récent.
0: Non, ça n'est pas récent.

0: ça n'est pas excusable pour autant.
1: Jean-Luc Mélenchon, qui veut écrire une nouvelle page de l'histoire de France, tient son premier meeting aujourd'hui, cet après-midi même, premier meeting présidentiel à Saint-Denis. Il a fait de la nouvelle France racisée le cœur de sa stratégie, accompagnée du mot de nouveau peuple, de grand remplacement et de créolisation de la langue française. Que voyez-vous dans cette stratégie politique racialiste de LFI de Mélenchon?
0: Vous savez, c'est une remise
1: en cause.
0: Le jour
1: où il lance sa campagne présidentielle à travers ce meeting à Saint-Denis.
0: Donc c'est certainement une démarche clientéliste, mais qui remet en cause un universalisme auquel je suis très attaché. Et finalement, on voit que les extrêmes, et que LFI en l'occurrence fait la courte échelle au Rassemblement National, les deux remettent en cause finalement l'universalisme, c'est-à-dire le fait qu'on ne juge pas quelqu'un en fonction de sa religion, de la couleur de sa peau, de son origine, mais que... Dans un cas, vous voyez, LFI prône un communautarisme, une essentialisation des personnes. Et de l'autre côté, c'est une forme de repli identitaire de la part du Rassemblement National, naturellement. Moi, je pense qu'il faut défendre l'universalisme. Et ça fait partie de mon combat politique.
1: Vous les renvoyez dos à dos, RN et LFI? Mélenchon, Le Pen et Bardella,
0: hein? Enfin, vous voyez bien à quel point, en tout cas, LFI alimente la montée du Rassemblement National. Et naturellement, pour moi, ce sont... effectivement, deux partis à combattre, deux idéologies à combattre.
1: Quand vous avez vu que le nouveau maire de Saint-Denis, Bali Bagayoko, évoque une insurrection populaire en cas de victoire du RN à la présidentielle, vous jugez ça comment?
0: Je pense que toutes ces provocations ne font que faire monter le Rassemblement National. Et je pense que Jean-Luc Mélenchon et son entourage sont suffisamment intelligents pour être parfaitement conscients de ce qu'ils font.
1: C'est-à-dire?
0: Ils font monter le Rassemblement National.
1: Ils mettent de l'huile sur le feu.
0: Peut-être en considérant que c'est la voie pour accéder au pouvoir. Mais en tout cas, évidemment que tous ces propos provocateurs inquiètent nos concitoyens et alimentent un vote aux extrêmes.
1: Et qu'est-ce qui fait le plus de mal d'ailleurs à la France et au vivre ensemble? C'est la lepenisation des esprits, comme le disait Robert Badinter. Donc, l'opinion des esprits et Rassemblement National, ou mélanchonisation des esprits et France Insoumise?
0: Moi, je ne vais pas mettre de hiérarchie. Je pense que on doit porter dans notre pays une vision humaniste, universaliste. On doit permettre à chacun de trouver sa voie dans notre société, de trouver sa place. Moi, je vous dis, pour l'universalisme, l'égalité des chances. Et on doit, au contraire, travailler le vivre ensemble. On en a parlé. Dans une société où il peut y avoir beaucoup de raisons de faire monter la violence, il faut au contraire rassembler et, voilà, conforter le vivre ensemble.
1: D'ailleurs, vous dites qu'il faut rassembler, votre livre c'est « Réveillons-nous hein. ». Les événements qu'on subit depuis une semaine avec cette violence, ce meurtre de Liana, est-ce que tout ça, ça ne fait pas monter le Rassemblement National ? Et les extrêmes.
0: Mais si, ça fait monter le Rassemblement National.
1: Qu'est-ce
0: qui fait monter le Rassemblement National? C'est les désordres qu'on a pu voir, les violences en marge du match du PSG. C'est évidemment inacceptable et je pense qu'il faut dire à nos concitoyens qu'on doit avoir la plus grande fermeté et qu'il n'y a pas besoin d'être au Rassemblement National pour mettre en œuvre des solutions et des réponses efficaces pour contenir la violence dans notre société.
1: Donc, tout est bon pour le Rassemblement National?
0: Je crains qu'il y ait effectivement un certain nombre d'événements qui peuvent être exploités par le Rassemblement National. Moi, je le redis, je dénonce dans ce livre notamment des réponses qui sont non seulement inefficaces, mais je pense dangereuses pour le pays. Et à nous de démontrer qu'on peut apporter des réponses fermes et que le centre auquel moi je suis attaché peut apporter des réponses fermes et assurer la sécurité de nos concitoyens.
1: Alors justement, 9 ans après l'élection d'Emmanuel Macron, on est 9 ans après le début de son mandat, son premier mandat, vous appelez un rassemblement républicain et démocrate, donc dans ce livre, Réveillons-nous, que vous publiez chez Robert Laffont. Quand vous constatez que celui qui vous a précédé à Matignon, Édouard Philippe, et celui qui vous a succédé, Gabriel Attal, sont tous les deux candidats à l'Élysée. Est-ce que vous pensez qu'ainsi la présidentielle est bien partie?
0: Il faut qu'il y ait un débat. Il faut qu'il y ait naturellement un débat dans cette présidentielle et j'entends que les uns et les autres peuvent avoir des ambitions. Moi, ce que je...
1: D'ailleurs, à un moment, je crois que vous aviez dit pourquoi pas moi, candidate. C'est fini ou pas ça?
0: Attendez, je pense que pour l'instant, on assiste à une multiplication de candidatures, donc c'est pas le le moment de rajouter du désordre au désordre. Je dis que chacun est libre d'avoir des ambitions, que par contre, il y a une chose qui est claire, c'est que si il n'y a pas de rassemblement et voilà de travail en commun entre les partis, entre les extrêmes, ce sont les extrêmes qui risquent d'être au second tour.
1: C'est-à-dire Mélenchon-Le Pen ou Mélenchon-Bardella. Voilà,
0: absolument. Hein? Et donc du coup, c'est un appel à la lucidité et au rassemblement pour éviter un second tour RN-LFI qui se traduirait par une victoire du RN.
1: Ça veut dire que vous redoutez que cette bataille Attal-Philippe ne finisse par laisser des traces?
0: Mais je pense qu'il faut naturellement un rassemblement et le plus tôt possible. Ah. Le plus tôt possible.
1: Un rassemblement le plus tôt possible. Alors ça veut dire quand le plus tôt possible?
0: Enfin, moi, je n'imagine pas que les représentants du centre ou des partis modérés s'affrontent jusqu'au début de l'année 2027 en considérant que ça ne les affaiblirait pas. Donc, je pense que ce rassemblement, moi, je l'appelle de mes voeux.
1: Mais quand je vais vous dire, de toute façon, c'est important, ça serait quand? À la rentrée, par exemple?
0: Je pense qu'à l'automne, ça sera effectivement le moment.
1: Ouais.
0: Vous voyez, moi, j'appelle non seulement un rassemblement dans la perspective de ne pas faire gagner le Rassemblement National à la présidentielle, mais aussi parce que derrière, il faut que chacun ait conscience qu'on aura aussi une élection législative. Et je pense que personne n'a envie de se retrouver dans une assemblée bloquée comme celle qu'on connaît depuis 2024. Donc, il faut être aussi capable, de la gauche réformiste à la droite modérée, de trouver des compromis pour bâtir une future coalition pour faire avancer le pays.
1: Droite modérée, ça veut dire qu'il faut un seul candidat entre Édouard Philippe, Gabriel Attal et Bruno Retailleau?
0: Alors, je suis pas sûr que Bruno Retailleau rentre exactement dans la droite modérée telle que je l'évoque, mais vous voyez que ce soit Xavier Bertrand, Michel Barnier, enfin, je pense qu'on est un certain nombre à partager beaucoup de choses et que du coup, c'est nécessaire de porter ses idées, de porter des propositions qui puissent rassembler les Français.
1: En gros, vous dites, il faut pas que cette bataille, pour l'instant, Philippe Attal ne se transforme en bataille d'égo.
0: Mais je pense que si on s'affaiblit, moi j'ai dû parler d'anthropophagie, vous voyez, toute l'énergie que chacun peut passer à...
1: Anthropophagie. qui est le plus anthropophagie, Attal ou c'est Philippe?
0: Non mais voyez, on voit bien le risque de passer de l'énergie à vouloir prendre le leadership sur son camp, plutôt que de se battre contre les extrêmes, dont je considère que c'est une menace grave pour notre pays.
1: Et qui est le plus dans ce rôle, c'est Édouard Philippe ou c'est Gabriel Attal?
0: Je ne vais pas donner des bons points et des mauvais points, je dis simplement que face à la gravité de la situation, on a évoqué la situation internationale, on voit la situation dans notre pays, on voit les fracturations qui peuvent exister. Moi, je peux vous assurer que dans ma circonscription, je rencontre des Français qui sont inquiets pour l'avenir, qui peuvent éprouver du ressentiment, de la colère. Ben, face à cette situation au plan international et national, on doit tous se rassembler pour proposer un projet qui redonne de l'espoir aux Français.
1: D'ailleurs, pour se rassembler, il s'est incarné par un projet, par des idées, mais c'est aussi incarné par un homme ou une femme. C'est quoi le portrait robot, pour vous, du meilleur candidat à l'Élysée et du prochain président de la République?
0: Vous savez, moi j'ai eu l'occasion de dire dans ce livre, je ne crois pas à l'homme providentiel. On sait très bien que quand les Français peuvent avoir des promesses d'un homme providentiel qui règle tous les problèmes, très vite ils sont déçus et on a vu les derniers quinquennats qui se terminent systématiquement en rejet.
1: Ça veut dire, c'est vous pensez à Emmanuel Macron?
0: Je pense à Nicolas Sarkozy, je pense à François Hollande qui n'a pas pu se représenter, donc je pense que il est temps de faire des ajustements dans nos institutions pour revenir à ce qu'était la logique de la Constitution de 1958 avec un président qui préside et un premier ministre qui gouverne. Et c'est pour ça que je propose de passer à un septennat non renouvelable. Et que
1: j'allais vous en parler.
0: Voilà.
1: Vous croyez que c'est vraiment possible?
0: Moi, je pense que les Français comprennent que, effectivement, l'homme providentiel qui règle tous les problèmes n'existe pas. Ni même la femme. Et que que le président soit dans le rôle prévu par la Constitution, incarne l'unité des pays, du pays, soit le garant de nos institutions, soit le garant du fonctionnement de nos services publics et soit le garant du respect de l'intégrité du territoire national, avec un premier ministre qui est responsable devant le Parlement, je pense que c'est ça le bon équilibre pour faire fonctionner le pays.
1: Quand vous étiez à Matignon, est-ce que Emmanuel Macron était dans ce rôle du président qui préside et vous laissez gouverner?
0: Enfin, je crois que c'est un mystère pour personne que depuis le quinquennat, le président de la République, qui ont une échéance assez brève, savent que finalement les Français peuvent les tenir responsables de tout ce qui ne marche pas et ont tendance à empiéter sur le champ qui est prévu par la Constitution sur le rôle du Premier ministre.
1: Vous en avez souffert ou pas ?
0: Je n'ai pas souffert, ce n'est pas le sujet. Je dis que simplement que ça nuit au bon fonctionnement de nos institutions.
1: Alors, quand on vous entend, on se dit, on a l'impression que Elisabeth Borne va soutenir Édouard Philippe. C'est juste ou pas ?
0: Non, je suis pas du tout en train de. Là aussi, je crois que c'est pas le sujet. Moi, je pense que on a besoin de mettre sur la table d'autres propositions que celles des extrêmes qui saturent le débat public et qu'il faut travailler d'abord sur un projet. C'est ça qui doit nous rassembler.
1: Merci en tout cas, Elisabeth Borne, d'avoir répondu à notre invitation. Je précise que vous venez de publier ce livre, Réveillons-nous, c'est chez Robert Laffont. Bonne fin d'après-midi sur Radio J. À dimanche prochain. Merci.
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0: 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Il est 15h.
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0: Bonjour à tous, chers auditeurs et chères auditrices de Radio JM. Nous sommes en direct d'Aix-en-Provence pour la deuxième édition du Festival Lechaïm, le festival des cultures juives, ici au jardin du pavillon de Vendôme sous un beau soleil. Et je suis évidemment avec les organisatrices, Jessie Bloch et Sabrina Wizerat. Bonjour à toutes les deux.
1: Bonjour Laura.
2: Bonjour Laura.
0: Merci beaucoup de nous accueillir dans ce magnifique jardin. C'est la première fois que je viens. Moi, je viens de Marseille. Hein. Il y a beaucoup de Marseillais qui viennent d'ailleurs pour
1: Bravo
0: le festival.
1: D'avoir fait la route.
0: C'est normal. Et c'est absolument incroyable comme lieu. Vous avez réussi quand même à obtenir un lieu absolument somptueux. On va parler justement de l'organisation de ce festival, de cette deuxième édition. Comment ça se profile? On est sur la deuxième journée. La première soirée s'est passée jeudi soir. J'imagine que ça a été un succès. Vous allez nous raconter. Mais depuis ce matin, comment ça se passe?
2: Eh ben, nous sommes ravis d'être dans cette journée de festival, qui est une journée un peu particulière parce que c'est une journée à entrée libre. Alors, on adore la soirée de jeudi et la soirée d'ouverture, mais qui est un peu particulière parce que c'est une soirée un peu de gala.
0: Donc, sur réservation
2: plus,
0: payante.
2: Sur réservation plus exclusive avec une programmation très différente. Aujourd'hui, ce qu'on recherche, et c'était un peu l'état d'esprit initial du festival, c'est de pouvoir faire profiter de tout ce qu'on met en place. Et aujourd'hui, il y a une offre assez riche,
0: on va en parler, bien sûr,
2: et de permettre de mettre à disposition au plus grand nombre des Aixois. Donc on a des gens qui ont prévu de venir, il y en a qui sont venus de Marseille, il y en a qui sont venus de plus loin,
0: bien sûr.
2: Il y a aussi des gens qui sont juste venus se balader avec leurs enfants dans un parc et qui arrivent et qui finalement se font attraper par un atelier sympa et qui souvent ils passent la journée en fait. On a la contrainte qui est devenue en fait une opportunité d'avoir une sécurité un peu importante à l'entrée qui fait que le parc est complètement fermé, ce qui permet aux enfants une liberté totale en toute sécurité. Et donc les parents se permettent d'aller faire un petit atelier ou d'écouter une conférence pendant que les enfants sont gérés à côté. Donc ça donne un moment un peu hors du temps comme ça où tout le monde se balade, chacun est dans son soit dans des choses très méticuleuses en train de faire de la poterie, de la calligraphie, pendant que d'autres font du foot au milieu ou pique-nique dans le jardin. Voilà, donc on est très contents que cette journée se déroule comme on l'a souhaité. Jusqu'à présent, tout va bien.
0: Alors, une offre très importante, vous l'avez dit. On va quand même revenir à finalement au message que vous souhaitez porter à travers ce festival Lechaïm. Sabrina, on vous a reçu de nombreuses fois à la radio, mais c'est important de le rappeler aujourd'hui à nos auditeurs. À quoi ça sert finalement ce festival des cultures juives?
1: Alors, ce festival des cultures juives, il y a vraiment une vocation qui est celle de casser tous les clivages qui sont alimentés par certains médias, tous ces amalgames, toutes ces divisions. Nous, l'enjeu et le message du festival, c'est de dire on peut vivre ensemble, on peut continuer à le faire, on peut continuer à le faire dans la joie. Mais pour ça, il faut déjà apprendre à se connaître. Donc c'est pour ça qu'on casse ces clivages, on sépare, on parle pas de politique, on parle pas de religion, on parle pas d'actualité internationale, on parle simplement de culture juive, d'origine, d'identité. Et c'est ce qu'on fait découvrir à l'intérieur de tous ces ateliers, conférences, expositions, avec vraiment un message de découvrons-nous, créons des espaces de dialogue et d'échange.
0: Alors justement, Jessie, vous parliez de l'offre absolument exceptionnelle que vous proposez cet après-midi au jardin du pavillon de Vendôme. Il y a des ateliers aînés, des ateliers culinaires, des expériences, notamment la danse orientale qui se produit juste devant nous. Hein, une professeure qui vient de Nice quand même nous enseigner la danse orientale dans les jardins sous le beau soleil. Une tente de la mémoire, des conférences avec notamment l'historien Benjamin Stora. Vous tenez à... c'est important pour vous finalement d'offrir une offre de qualité. Vous ne voulez pas juste un festival comme ça, allez venez, on sort trois crayons, on occupe les enfants. Non, il y a quand même une réflexion et une envie d'offrir une offre de qualité.
2: Oui, tout à fait, et toujours pour servir le thème. Donc l'année dernière, on était resté sur quelque chose d'assez généraliste, et c'est d'ailleurs en faisant la programmation qu'on s'est rendu compte que c'était tellement riche et qu'on avait envie d'aller tellement loin que le fait de thématiser allait nous aider à rentrer un peu plus dans les sujets. Donc là, cette année, on est sur le thème de la Méditerranée. Et là-dedans, on a pu aller chercher en effet un peu des spécialistes sur des sujets un peu, que ce soit artistique, historique, voilà, mais en tout cas, rentrer un peu plus loin dans les sujets. C'est notre ambition pour les prochaines années aussi.
0: On parle beaucoup de mémoire, justement, de cet héritage de ces peuples de Méditerranée à travers une exposition, à travers des extraits de documentaires. C'était important aussi, vous dites, effectivement, c'est léger, les gens arrivent avec leurs poussettes, vont manger. Mais il y a quand même aussi une réflexion intellectuelle. Les gens viennent chercher aussi un petit peu de leurs racines quand ils viennent ici.
2: Oui, et... Et ça fait partie aussi du message qu'on a envie de donner, c'est-à-dire qu'on est ravis de proposer des activités ludiques et artistiques, mm-hmm. et le fait de proposer aussi des supports un peu plus... en tout cas un petit peu plus indirect quoi d'informations nous paraît important parce que voilà les gens peuvent découvrir aussi que des gens qui vivent à Aix aujourd'hui ont toute une trajectoire familiale qui vient de bien loin. C'est ce qui est récapitulé dans cette exposition avec vraiment des Aixois, c'est-à-dire qu'on dézoome au maximum et on est sur des Aixois et d'où sont venus leurs parents, qu'est-ce qui les a fait finalement être Aixois aujourd'hui. Et donc on trouve que c'est intéressant de proposer aussi de l'info qu'on peut consommer à son rythme, même si on va pas dans un atelier. Ça a été une première cette année. C'est quelque chose qu'on n'a pas fait l'année dernière, qui nous a demandé beaucoup plus de temps et de travail de contenu, et dont on est vraiment fiers de proposer ça aujourd'hui. On voit qu'il y a beaucoup de monde dans l'expo toute la journée. L'attente de documentaires avec des extraits choisis par nos soins, et on aura deux documentaristes qui arrivent à 15h30 aussi pour en parler, et aussi bien fréquenté. Donc on est très content.
0: Sabrina, j'aimerais qu'on revienne sur la soirée de jeudi soir, la soirée cabaret oriental. Racontez-nous un petit peu ce moment, cette première journée finalement consacrée au Festival des Chaïms.
1: Alors, ça ne vous a pas échappé qu'il a plu jeudi soir.
0: Oui.
1: Il a plu pendant 4 heures cette semaine. C'était les 4 heures du spectacle de
0: Formidable.
1: Jeudi soir. Donc, nous avons relocalisé la soirée de dernière minute dans une salle.
0: C'est la capacité d'adaptation. On a voulu vous tester finalement.
1: On a rebondi, on a réussi à danser sous la pluie, on a maintenu la soirée, on a réorientalisé une salle où
0: génial.
1: Les élus nous ont dit on l'a jamais vu comme ça en 50 ans, c'est incroyable.
0: Pourquoi pas.
1: Donc on a passé une super soirée jeudi avec un repas qui était incroyable, avec donc des découvertes culinaires, avec de l'humour, avec un concert qui nous a fait voyager au travers des pays de la Méditerranée. Donc on a passé un super moment et qu'on a conclu avec un set de DJ très très chouette. Donc on a dû malheureusement fermer la billetterie du fait qu'on est basculé dans une salle fermée. Donc navré à ceux qui n'ont pas réussi à venir sur les deux derniers jours, mais en tout cas oui, on a eu un beau succès et passé un super moment jeudi soir.
0: C'est ça qui compte aussi, c'est de se dire que finalement vous organisez des beaux événements et que les gens prennent la peine aussi de venir et de comprendre ce que vous faites. Je viens de voir passer des VTT de la police municipale, on voit que c'est très sécurisé le site. On rappelle quand même que vous le disiez Jessie, on est dans un site entièrement fermé, les gens peuvent continuer à venir, évidemment ceux qui nous écoutent sur Radio JM, en toute sécurité cet après-midi.
1: Ouais. On a la SPCJ qui sécurise bien sûr l'événement et qui contrôle les entrées. Mmh. Et on est en lien très étroit avec la police municipale. On s'échange encore des textos il y a 5 minutes. Ils sont en lien, ils font le tour du parc, ils ont sécurisé les autres entrées, ils passent à l'intérieur. Donc voilà, on a vraiment le soutien de la ville à tous les niveaux et notamment sur cet aspect-là. Et donc merci.
0: C'est important. Dernière question, Jessie. J'aimerais que vous me parliez des bénévoles qui sont nombreux aujourd'hui dans ce jardin avec des t-shirts bleus, des t-shirts roses, qui vendent, qui aident, qui amènent des cafés. On sent cet engouement. Parlez-nous de ces personnalités qui vous aident finalement à faire que ce festival est un succès aujourd'hui.
2: Oui, on a beaucoup de chance. On a une équipe bien fournie et qui s'agrandit en plus chaque année. C'est les bénévoles notamment qui ont pris le soin de créer l'exposition, par exemple, dont on parlait tout à l'heure, qui ont récolté les photos, qui en ont créé le contenu. Donc on a étoffé l'équipe aussi avec l'ambition. Et on a toujours en effet les t-shirts roses. Les t-shirts roses sont nos bénévoles historiques de la Maison Lunel qui sont impliqués depuis le premier jour dans le festival à nos côtés et sans qui le festival ne pourrait pas avoir lieu. Donc on les remercie beaucoup.
0: Alors évidemment, j'imagine que vous pensez déjà au troisième festival des Chaïms de l'année prochaine avant d'avoir fini le deuxième.
2: Le dossier est créé sur Google Drive.
0: Non mais quand on voit le succès...
1: On s'auto-censure dans la réflexion pour l'instant, on se dit la semaine prochaine, la semaine prochaine. Mais on a déjà plein d'idées.
0: Bon mais c'est ça qui est intéressant. Et quand on voit le succès aujourd'hui, on sent que vous répondez finalement à une vraie demande aujourd'hui. Jessie,
2: écoutez, je vois le déhanché de dizaines de personnes. Je crois qu'on répond. En effet, non, j'ai la sensation, en effet, que ça fait du bien. Ça fait du bien à tout le monde d'y croire avec nous. En fait, ça fait du bien à nos amis de la communauté juive de voir que on peut être très nombreux autour d'un événement qui va toucher au-delà de la communauté et qui va parler de culture juive. Et ça fait du bien bien de se retrouver aussi pour la communauté dans des sujets joyeux. C'est vraiment notre combat, quoi. On a envie de parler de ça et d'en faire un événement vraiment culturel, riche et joyeux pour tous. Et à en juger, en tout cas, ce qu'on voit devant nous, j'ai la sensation que on peut se dire que c'est un pari réussi à cette heure-là.
0: Et vous avez d'ailleurs une campagne de communication particulièrement percutante à Aix. En arrivant en voiture, on voit les Raïm partout. Donc vraiment, il y a eu un gros effort fait à ce niveau-là. Tous les Aixois, finalement, sont le bienvenu aujourd'hui. Alors, pas que les Juifs, encore heureux.
1: Exactement, et c'était ça l'objectif, justement. On disait, on n'a pas encore les stats de cette année, mais l'année dernière, on avait 65-70% de personnes qui n'étaient pas de la communauté. Donc ça, c'était une des mesures pour nous du succès. Et en effet, on a eu de la chance. Alors déjà, merci Radio JM, parce que grâce à vous, on a encore plus de Marseillais que l'année dernière. Donc merci du soutien. Et la ville a été incroyable sur ce sujet-là. Mmh. Ils nous ont donné tout le circuit des panneaux digitaux et physiques et imprimés, en fait, du centre-ville. Donc on se disait, chaque Aixois est soumis au moins à 10 fois les Raïm dans la journée depuis 3 semaines.
0: Donc on prend, et c'est ce qui explique probablement ce succès. Chouette. Bon, en tout cas, merci beaucoup Sabrina, merci beaucoup Jessie de nous avoir accordé ces 10 premières minutes pour ouvrir cette belle émission de 2 heures en direct d'Aix-en-Provence. Et puis à très bientôt pour nous parler de la 3e édition.
1: Avec plaisir.
0: On espère en tout cas que tout va bien se finir, mais il n'y a pas de raison, ça a l'air très bien parti. Merci à vous.
2: Beaucoup, merci d'être là, merci pour le soutien.
0: On fait une petite pause musicale avant de recevoir Véronique Lévy qui viendra justement nous parler de cette exposition. On n'a même pas besoin de pause musicale puisqu'on la voit arriver tranquillement. Merci beaucoup Sabrina, merci beaucoup Jessie et bon courage. On enchaîne, donc on verra pour la musique un peu après puisque Véronique Lévy nous rejoint. Véronique Lévy qui évidemment fait partie des bénévoles cette fabuleuse association organisatrice du Festival Les Raïm, cette 2e édition ici au jardin du pavillon de Vendôme. Véronique Lévy, je vous ai fait venir pour nous parler de cette exposition des rives de la Méditerranée à Aix-en-Provence. Parlez-nous justement de ces panneaux que vous avez montés pour expliquer finalement d'où viennent les Juifs d'Aix-en-Provence.
3: En fait, j'ai fait effectivement partie de la petite équipe qui a monté cette petite exposition. Donc on a voulu retracer un peu les trajectoires des familles qui se sont portées volontaires, des familles aixoises. Il y a une ou deux petites familles marseillaises aussi, parce que c'est le bassin aixois.
0: C'est
3: la Provence. donc nous sommes allés à la rencontre des familles. D'ailleurs, je voudrais rendre hommage au Club de l'Amitié d'Aix-en-Provence, qui est un club de la communauté israélite d'Aix-en-Provence, club de personnes âgées. On est allé à leur rencontre pour leur demander s'ils voulaient participer. Et puis voilà, on les a interviewés, on leur a demandé si on pouvait regarder leurs albums photos.
0: Et vous avez accolé des textes à ces fabuleuses photos qui sont très percutantes, on les voit d'ici du plateau Radio JM.
3: Il y a une magnifique photo là qu'on peut voir, c'est la maman de Claude Tilde Odeyer. Donc elle, c'est une famille de Tunis. On a trouvé cette photo magnifique, on l'a faite en grand justement. C'est une famille qui est arrivée donc de Tunis à Marseille. Et donc voilà, il y a toutes les trajectoires, il y a Oran, il y a Tunis, vous avez
0: il y a la Syrie, l'Égypte.
3: Donc il y a au début de chaque famille, il y a un petit texte générique qui raconte comment les familles juives ont migré dans cette ville, d'où ils venaient. Parce que par exemple à Oran, il y a beaucoup de familles oranaises qui venaient du Maroc. Et au moment du décret Crémieux d'Algérie, certaines 1870, familles du Maroc, certaines familles du Maroc ont décidé, pour vivre dans de meilleures conditions, parce que le décret Crémieux leur a donné la nationalité française. Et du coup, ils pouvaient être des citoyens à part entière. Donc, certaines familles, même s'ils se sentaient peut-être sûrement bien au Maroc, ils n'avaient pas tout à fait les mêmes droits. Donc, personnellement, ma famille fait partie de ces familles-là. Du côté de ma mère, ils sont partis du Maroc, de Rabat, pour aller vivre à Oran.
0: Donc en Algérie, là où effectivement ils pouvaient vivre en tant que citoyens français.
3: à ce moment-là, voilà. Surtout, c'était surtout les commerçants avaient aussi de meilleures opportunités. Voilà, donc nous avons fait des petits textes génériques sur ces différents parcours. Et puis après, les personnes présentent leur propre famille, les grands-pères, les arrière-grands-parents. Et à la fin, on a terminé. Si vous allez sur le dernier panneau, il y a un petit QR code. Et si vous scannez ce petit QR code, il y en a même deux QR codes. Un QR code pour les expressions judéo-arabes qui sont très fleuries, très chantantes, très drôles. Donc on a créé un petit lexique de ces expressions. Et il y a aussi, quand on est allé interviewer les personnes âgées du Club de l'Amitié, elles étaient tellement drôles qu'on s'est dit qu'on allait faire comme un petit bêtisier. Enfin, on les a interviewés d'abord sérieusement pour leur demander de nous parler de ces expressions, voilà, les expressions, les chansons, les petites blagues arabes, judéo-arabes, un peu espagnol, un peu. C'est un mélange de tout ça,
0: bien sûr.
3: Le Maghreb. Et du coup, on a fait aussi, donc on les a filmés et on a fait aussi un petit film, un petit bêtisier et le petit lexique qui est donc sur le dernier panneau de l'exposition.
0: On imagine que vous avez pris beaucoup de plaisir à réaliser ce travail. C'est beaucoup de travail, hein, il faut le dire, parce que les gens, ils voient des panneaux comme ça avec un peu de texte, un peu de photos, ils disent bon, ben, c'est vite fait, bien fait, pas du tout. Il y a quand même la recherche, il faut convaincre les personnes de parler, il faut mettre en page, il y a beaucoup, beaucoup de bénévoles qui ont dû travailler sur ces panneaux.
3: Il y a Léa, il y a Fanny, il y a Ben, il y a Michael qui a monté tous ces panneaux, qui a fait la finition, et Céline. Et en fait, c'était beaucoup de travail, mais c'était magnifique parce qu'il y avait un échange intergénérationnel qui a été vraiment, c'était vraiment un bonheur de participer à cette exposition, et c'était un bonheur réciproque. Toutes les personnes âgées ont été très heureux d'ouvrir leurs albums photos, de raconter leurs histoires, de raconter tous les moments. On leur a demandé de nous raconter ce que ça évoquait, quels étaient les moments heureux, et donc ils ont parlé de leurs propres parents, grands-parents, de leurs histoires. Et c'était une transmission. On a pris énormément de plaisir à faire cette exposition.
0: Bah écoutez, je pense que beaucoup prennent du plaisir aussi en les lisant. On voit des papas avec des poussettes, on voit des jeunes femmes aussi lire attentivement ces panneaux, et ça fait plaisir de voir que le festival Lechaïm, cette deuxième édition, a beaucoup de succès. En tout cas, on le voit sous ce beau soleil aixois. Votre ressenti, vous, en tant que bénévole, de faire partie de cette grande aventure?
3: Mais c'est un privilège, vraiment. Je suis très heureuse de faire partie des bénévoles de ce festival. Je suis très heureuse qu'ils soient nés l'année dernière, comme ont dû vous dire Sabrina et Jessie. Entendre parler des juifs sous l'aspect antisémitisme, conflit israélo-arabe, on en avait marre. On avait envie d'entendre parler des juifs

0: de paniers, des bijoux, il y a du jeu.
1: Je parle du jeu parce qu'on voit pas bien le stand.
0: C'est vrai.
1: Sur le côté gauche, il y a de l'ombre dans partout. L'ombre.
0: C'est ça qui est fabuleux. C'est que je me suis dit, oh là là, ça va être en plein cagnard, ça va être terrible. Il y a que finalement les danseurs et danseuses orientales qui sont en plein soleil.
1: Mais ils sont chauds, donc.
0: Mais j'ai envie de dire, voilà, ils ont envie de danser. Donc tout va bien. D'ailleurs, on va vous laisser potentiellement prendre les cours avec justement Sabine Zerbib, qui est venue de Nice nous enseigner la danse orientale. On la recevra aux alentours de 16h.
1: Elle est fantastique.
0: Mais justement, on va la recevoir dans notre émission.
1: Elle est adorable et elle représente l'Echaïm parce qu'elle est tout le temps en train de sourire, en train de rigoler. Elle est fantastique.
0: Bon, super. En tout cas, merci beaucoup Véronique Lévy d'avoir été avec nous pour nous parler de cette exposition des rives de la Méditerranée à Aix-en-Provence à découvrir cet après-midi au jardin du pavillon de Vendôme. Jusqu'à quelle heure?
1: Jusqu'à 22h.
0: Jusqu'à 22h. Donc, même si vous avez envie de venir après manger.
1: On termine par un concert fantastique.
0: On va en parler de ce concert.
1: Ça va être fantastique. Ils ont répété dans la matinée. C'était génial.
0: Bon, alors venez vous rafraîchir peut-être après le dîner. Merci à vous, Véronique Lévy. Je le rappelle, on est toujours en direct des jardins du pavillon de Vendôme pour le Festival des cultures juives. Il est 15h23. Je vous propose une petite pause musicale avant de retrouver dans 7 petites minutes le Rav Valency, le Rav d'Aix-en-Provence. À tout de suite.

0: Nous sommes de retour à Aix-en-Provence pour le festival Les Chaïm au jardin du pavillon de Vendôme, le festival des cultures juives en direct sur Radio JM. Et j'ai le plaisir de recevoir le Rav d'Aix-en-Provence, Rav Valensi. Bonjour.
1: Bonjour.
0: Merci beaucoup d'être avec nous en direct pour les auditeurs et les auditrices de Radio JM qui ne pourraient pas se déplacer jusqu'à Aix-en-Provence. À quel point c'est important ce genre de festival, Rav Valensi ? On voit l'engouement, on voit les familles, on voit les personnes âgées, on voit les plus jeunes finalement se réunir autour de pancartes de l'exposition, autour de cours de danse, autour de cuisine. À quel point finalement c'est important que ce type d'événement existe à Aix-en-Provence ?
1: Déjà, je dirais que c'est important parce que tout simplement, ce qui réunit justement le monde juif en général, c'est souvent un partage de culture, un partage culinaire, un partage de musique, un partage d'histoire également. Et ce festival Les Chaïm justement a fait en sorte donc de réunir tous ces éléments dans le cadre d'une journée. Et en plus, la météo est avec nous aujourd'hui, donc forcément ça aide également à ce succès. Avec beaucoup de stands, beaucoup de choses différentes, on peut découvrir plein de choses. Et surtout, ce qui est intéressant, c'est que, c'est la convergence justement de toutes ces personnes qui viennent un petit peu de tout le bassin méditerranéen et qui se sont retrouvées un jour dans leur histoire à Aix-en-Provence. Et ça, c'est vraiment la chose qui est soulignée à travers justement les panneaux qu'on peut voir dès l'entrée dans le pavillon Vendôme.
0: Alors la joie, c'est clairement ce qui caractérise ce festival et c'est un peu le leitmotiv des organisatrices et des organisateurs de ce festival Les Chaïm. On en a besoin de la joie, Rav Valensi, en ce moment.
1: Non seulement, j'ai envie de dire on en a besoin, mais non seulement ça, mais je pense que on peut pas vivre sans joie. On peut pas vivre sans joie. Et d'ailleurs, je pense que quand on est joyeux, qu'est-ce qu'on fait ? Justement, on prend un verre et on dit tous Les Chaïm. Et on est vraiment là-dedans. Voilà, cette idée de joie liée justement à Les Chaïm, à la vie. Et la joie, justement, je suis rabbin, alors je suis obligé de parler un petit peu
0: évidemment,
1: de Torah.
0: On ne peut pas évidemment nous empêcher.
1: Quand la Torah nous parle des fêtes et qu'elle nous dit Vesa Marta Bechagecha, tu te réjouiras dans ta fête, dans la suite, il y a écrit Ata Ovinecha Ovitecha Veavdecha Vealevi Veager. Donc on va nous donner toi, ton fils, ta fille, tu vas te réjouir avec ton fils, ta fille, l'étranger, l'orphelin, la veuve. Enfin, il y a toute une panoplie, toute une liste de personnes avec qui tu dois te réjouir. C'est-à-dire qu'en réalité, la joie, elle ne s'appelle réellement joie que si elle est partagée. Et c'est exactement ce qu'on voit aujourd'hui, c'est le partage.
0: C'est le partage et ça va durer jusqu'à ce soir 22h avec un concert. N'hésitez pas à continuer à venir dans ce jardin du pavillon de Vendôme. On sent aussi un travail de mémoire sur les traditions juives à travers les siècles. On sent des expositions, des extraits de documentaires, des conférences avec Benjamin Stora. Il y a aussi un éveil intellectuel que vous proposez ici à Aix-en-Provence. Et c'est important, ça aussi.
1: Bien sûr, tout à fait. Donc, on a vraiment... j'ai pu voir également le programme, un beau programme avec des intervenants de qualité, tant sur le plan intellectuel que sur le plan même culturel, au niveau de la découverte, au niveau des panneaux qui ont été préparés à l'avance, où on voit vraiment des morceaux d'histoire, parce que savoir que c'est pas seulement une recherche, on pourrait dire, historique avec un texte, non, on fait parler des personnes, ce sont des personnes qui parlent et qui racontent leur vie avec des photos inédites de leur vie. On pouvait voir, on pouvait s'imaginer mieux à travers les photos comment était la vie en Afrique du Nord à l'époque, dans tous les petits villages ou les grandes ou les villes un peu plus importantes dans lesquelles les communautés juives se réunissaient. Et c'est très intéressant. En tout cas, j'ai appris pas mal de choses. Il y a aussi quelques petites expressions bien de chez nous, j'ai envie de dire, qui sont très croustillantes et qui sonnent vraiment dans l'oreille. Voilà, c'est vraiment cette année, c'est vraiment cadré sur cette richesse juive méditerranéenne. Et c'est là-dessus que on joue énormément cette année.
0: Venez apprendre, venez profiter de cette belle journée au soleil à Aix-en-Provence. Quel est le message que vous souhaitez diffuser aux auditeurs et aux auditrices de Radio JM ? Vous faites partie des rabbins réguliers sur notre antenne et merci pour ça. Aujourd'hui, on est un peu dans votre fief à Aix-en-Provence. Qu'est-ce que vous avez envie de dire justement aux Marseillais qui ont fait la route pour venir jusqu'à Aix-en-Provence ? Cette communauté d'Aix, qu'est-ce qu'elle a de particulier ?
1: J'ai envie de dire que la communauté d'Aix, en réalité, c'est plus qu'une communauté, c'est un peu comme une grande famille. voilà, quand on regarde d'ailleurs très souvent, quand je regarde un petit peu la communauté et que j'apprends qu'en réalité telle famille est en famille avec l'autre famille parce qu'il y a eu des mariages entre les deux, et qu'en réalité cette famille-là elle est aussi en famille avec une autre famille de la communauté. Donc en réalité, une fois j'avais dit même à un garçon qui bien sûr, comme dans toutes les synagogues, on essaye de faire participer au maximum les enfants, notamment pour la lecture du schéma. Et il y a un petit garçon qui vient me voir, que je viens de voir. Je lui dis, maintenant que tu connais le schéma, il faut que tu le fasses devant tout le monde. Il me dit, non, mais j'ai peur de faire ça devant tout le monde. Et je réfléchis, je lui dis, mais attends, si on regarde bien, eux, c'était cousins. Donc en fait, tu fais pas devant tout le monde, tu fais devant toute la famille. C'est facile. Voilà, donc c'est ça un petit peu aussi Aix-en-Provence. La communauté d'Aix-en-Provence, ça va bien au-delà de la communauté en tant que telle. C'est vraiment une vraie famille. Bien sûr, il y a des embrouilles, comme dans des familles, on s'embrouille toujours. Évidemment. Mais on se réconcilie très très vite. Et du coup, on prend du plaisir. Et en fait, la synagogue, c'est un petit peu la maison de tous.
0: La maison de tous. Voilà. Et aujourd'hui, c'est la maison de tous. On accueille évidemment toutes les communautés, toutes les croyances ici, au jardin du pavillon de Vendôme. Et c'est important de rappeler que ce festival existe et que ce festival a toute sa place finalement à Aix-en-Provence.
1: Voilà. Deuxième édition, effectivement. On espère, en tout cas, moi j'espère en tout cas que puisse en organiser encore beaucoup d'autres, parce qu'on voit que d'année en année ça ne désemplit pas. Et je disais comme ça en boutade tout à l'heure que peut-être qu'on va faire on va avoir une rude concurrence, puisqu'il y a la finale de Roland Garros en ce moment.
0: Mais et je me suis dit, vous êtes là jusqu'à 22h,
1: non, les gens sont toujours là, ils ne sont pas devant leur écran de télévision pour voir cette finale. Donc c'est vraiment que ça il y a un intérêt, et c'est vraiment festif, familial, et j'invite vraiment tout le monde à venir. L'entrée est libre, et après vous pouvez

0: Et maintenant, c'est le bon moment. Nous sommes de retour en direct du festival Les Chaïm, le festival des cultures juives à Aix-en-Provence, au jardin du pavillon de Vendôme depuis 15h sur Radio JM. Et j'ai le plaisir de recevoir Laurence de la librairie Olé Papy. Bonjour.
1: Bonjour.
0: Merci beaucoup d'être avec nous en direct. Évidemment, on fait le tour de ce pavillon de Vendôme et on a à cœur de faire parler les intervenants, les personnes qui animent justement ces stands. Vous, vous animez un stand de livres pour enfants. Pas que, si, que pour enfants.
1: Principalement pour enfants.
0: Alors expliquez-nous les ouvrages que vous proposez aujourd'hui aux Aixois et aux Aixoises.
1: Alors on a fait une sélection assez large. Il y a des livres pour les bébés. Nous, on est une librairie jeunesse, rue des Cordeliers à Aix. Donc on a mis bien sûr des ouvrages pour les bébés, des albums pour les enfants un peu plus grands, et des documentaires et des romans. Un peu de littérature classique, et on a apporté bien sûr une petite sélection, puisque là cette année il y a un atelier de contes pour les enfants, donc on a apporté une sélection de contes juifs et de livres sur la culture juive qui sont destinés aux enfants.
0: Et comment ça se passe depuis ce matin? Est-ce que vous sentez un engouement? Les parents sont contents? On voit beaucoup quand même d'enfants assez jeunes, hein, dans les poussettes, pas très très âgés. Il y a un attrait justement pour ce stand de lecture.
1: Oui, alors nous on retrouve plein de nos clients.
0: Oui, j'imagine.
1: Mais en fait partout où on va on retrouve de nos clients. En fait.
0: C'est bien, ça veut dire que vous avez du succès, donc

0: actif.
1: Ça fait un moment que la librairie est ouverte aussi, donc les gens nous connaissent.
0: Bien sûr.
1: Et oui, bien sûr, les enfants adorent les livres. En général, c'est les premiers à dire « Viens, maman,
0: super.
1: Un livre !»
0: Ben oui, mais j'ai envie de vous dire tant mieux, parce voilà, qu'à l'heure des écrans, du tout numérique, etc., s'il y a encore des enfants qui disent « Maman, je veux un livre », il faut qu'on s'accroche à ça, donc
1: surtout,
0: ça c'est plutôt...
1: Surtout, ne dites pas, non, tu en as déjà dans la bibliothèque. Ils sont tous différents.
0: C'est important. Quand on vous a proposé d'être présente dans le cadre de ce festival Lehaïm, qu'est-ce que vous avez répondu instinctivement? C'est un festival des cultures juives, un festival qui diffuse de la joie, c'est ce qu'on nous a dit, c'est vraiment le leitmotiv de ce festival culturel ici à Aix-en-Provence. Qu'est-ce que vous vous êtes dit?
1: On s'est dit que c'était chouette en fait d'être centré sur la culture, parce que c'est en fait ce pour quoi les gens tout le temps en fait travaillent. Pourquoi est-ce qu'on on vit pour prendre du plaisir dans toutes les œuvres d'art, dans toutes les, que ça soit littéraire ou pictural, peu importe en fait. C'est le plaisir de tout le monde. Donc ça, c'était pour nous, c'était central. Et c'était un festival ouvert. Donc,
0: ouvert à tous.
1: Nous,
0: ouvert
1: à la librairie, on a à cœur de proposer des choses pour tout le monde, pour tous les publics et pour toutes les communautés aussi, et toutes les cultures. On a vraiment une grande, grande diversité d'éditeurs et de sources. Donc ça correspondait à notre esprit.
0: Écoutez, en tout cas, vous êtes présente jusqu'à ce soir justement pour offrir ces livres aux visiteurs du Festival Lehaïm, la librairie, je le rappelle, Olé Papy à Aix-en-Provence. Merci à vous, Laurence, d'avoir été avec nous pour nous présenter votre travail et bon courage. Je crois qu'il y a pas mal de monde au stand. Là, il va falloir y aller. Merci à vous. On accueille Benjamin Bitane qui fait partie de l'organisation qu'on connaît bien à Radio JM, l'organisation de ce deuxième Festival Lehaïm ici à Aix-en-Provence, au Jardin du Pavillon de Vendôme. Bonjour Benjamin.
2: Bonjour.
0: Comment ça va?
2: Très très très bien.
0: Ça va bien. Ouais. Alors ces t-shirts bleus pour vous, hein, parce que j'ai vu
2: les rose,
0: il y a beaucoup de roses. Ouais, il y a rose, il y a bleu, il y a un peu. Vous êtes couleur Radio JM finalement,
2: c'est
0: ça nous va.
2: Je suis
0: très bien.
2: Corporate.
0: Exactement. Alors on va parler d'une conférence que vous avez gérée il y a peu finalement avec l'historien Benjamin Stora venu présenter sa bande dessinée autour de la culture juive, notamment d'Algérie, hein, puisqu'on connaît. C'est un historien spécialisé sur l'Algérie. Vous avez réussi à le faire venir, c'est pas évident, hein. Benjamin Stora, il est très très sollicité.
2: Non.
0: Pourquoi vous avez choisi ce personnage?
2: Alors pourquoi on l'a choisi lui? En fait, c'est parti tout simplement de... Moi j'ai lu justement cette fameuse BD qu'il a écrite avec un dessinateur à ses côtés autour de l'histoire des Juifs d'Algérie. J'ai trouvé que c'était un bon outil de vulgarisation de cette histoire et c'est pour ça qu'on l'a fait venir, et ça nous a permis aussi à travers ça de qui lui aussi nous raconte un peu sa trajectoire. Issu de la ville de Constantine, d'une famille plutôt de notables de juifs d'Algérie, comment ils sont arrivés ici en France. Ils ont vécu dans un garage pendant plusieurs années. Il racontait par exemple qu'il vivait dans un garage comme dans le 16e arrondissement, donc il fréquentait Chanson de Saïd, qui est quand même un lycée prestigieux et assez bourgeois parisien, mais qui ne pouvait absolument pas faire venir ses copains du fait de là où il vivait. Et puis après, on a beaucoup travaillé sur ses choix, en fait. Pourquoi est-ce qu'il a décidé de devenir historien? Pourquoi est-ce qu'il a décidé, dans les années 70, de traiter de la guerre d'Algérie, qui était quand même encore toute fraîche, etc. Et puis, plus les enjeux contemporains sur la question du dialogue difficile entre l'Algérie et la France, des traumatismes, on va dire, de l'ensemble des parties prenantes, et comment, selon lui, il était important de prendre en considération, je dirais, toutes les souffrances des juifs d'Algérie, des harkis, des pieds noirs, mais aussi des musulmans d'Algérie. Donc voilà, c'était ça le sujet de sa conférence.
0: Un sujet particulièrement intéressant pour une communauté finalement qui vient beaucoup d'Algérie, hein, on
2: Bien
0: le
2: sûr.
0: Sait, à Aix, à Marseille, beaucoup
2: Bien
0: de
2: sûr.
0: Familles se sont installées en 1962. J'imagine que le public a été réceptif à ce type d'échange, parce que qu'on soit d'accord ou pas avec Benjamin Stora, ce qui est intéressant, c'est le dialogue et l'échange avec un tel historien, une telle personnalité. Comment a réagi le public aixois ?
2: Écoutez, pour être tout à fait honnête, je dirais que schématiquement, on avait un peu deux publics. On avait des gens pour qui on plutôt des gens aujourd'hui âgés qui ont connu cette histoire, eux, de dans leur enfance, adolescence, où on sent bien quand même que les plaies sont encore très très vives et que la question, je dirais, de reconnaître une forme de souffrance chez l'autre est difficile, parce qu'il y a un enfin, ça renvoie aussi à un sentiment que bah, ma propre souffrance n'est pas reconnue par, entre guillemets, le camp adverse. Et voilà, et c'est encore assez, assez vif. Et là où moi j'ai trouvé intéressant de son approche, c'est de revenir aux faits historiques et que cette histoire elle est complexe, tant par les protagonistes que par exemple voilà, il nous expliquait que le territoire de l'Algérie géographique il est immensissime et que la réalité de ce qu'il vivait, je sais pas moi, à Alger, à Oran, à Constantine n'était pas du tout la même dans le sud algérien dont par exemple ma famille est originaire quoi.
0: Après il y a une réalité aussi Benjamin, c'est qu'il n'y a plus de juifs en Algérie. Est-ce que c'est une question qui a été posée ça à Benjamin Stora justement sur la présence juive aujourd'hui en 2026 en Algérie et sur la liberté finalement de pratiquer leur culte?
2: Oui, enfin évidemment, enfin lui-même le condamne en quelque sorte et plus généralement on a eu une conférence juste avant sur la question de est-ce qu'on peut considérer les juifs de d'Afrique du Nord et du Moyen-Orient comme ayant la possibilité d'obtenir un statut d'exilé, l'exil, et donc on a parlé aussi de cette question là historique du nationalisme arabe qui a mis qui a eu parfois des politiques antisémites très fortes à l'égard des juifs. Pourquoi on a parlé de ça? Parce que dans l'esprit de l'Echaïm, évidemment notre idée c'est la découverte, le partage, le vivre ensemble, la coexistence, etc. Mais on veut pas non plus tomber dans quelque chose de bisounours en quelque sorte, qui ne mette pas aussi le doigt sur des moments plus sombres de cette histoire. Et on veut vraiment traiter les deux dimensions, à la fois ces grands moments où il y a eu des interactions, cette richesse, etc. Mais aussi les moments plus sombres de cette histoire. Et donc c'est pour ça que voilà, lors des conférences, on a aussi voulu traiter ces questions-là sans tabou.
0: Il y a un contre-exemple aussi au Maghreb, c'est le Maroc. Le Maroc, c'est une terre presque promise pour les juifs. Hein, ouais. C'est-à-dire que vraiment, c'est une terre qui accueille les juifs avec grande fierté. Moi, j'ai eu la chance, un peu dans un concours de circonstances l'année dernière, d'assister au Rav Pinto, vraiment la célébration du Rav Pinto. Et là, c'est vrai qu'on voit 2000 juifs dans un cimetière en plein cœur des Saouira. On se dit, mais où sommes-nous ? On est au Maghreb.
2: Ouais. Alors là-dessus, c'est intéressant parce que moi, j'ai découvert un truc aujourd'hui. Peut-être que vous le savez, mais voilà. C'est Jean-François Faux qui faisait écho à ça. C'est que, en fait, la dynastie des rois du Maroc sont tous, à l'origine, ceux qui détenaient le califat de Cordoue. Donc à l'époque où l'Espagne était musulmane et de la fameuse âge d'or espagnole, et que en quelque sorte ils avaient gardé cet héritage de cette Espagne multiculturelle, multireligieuse, etc., qu'ils avaient voilà, amené au Maroc en quelque sorte, et c'était une des raisons. Pas la seule évidemment, mais une des raisons pour laquelle cette entente elle existe encore au Maroc, et c'est plutôt quelque chose qu'il faudrait propager ailleurs.
0: Vous avez tenu justement à parler de cette mémoire, ces traditions, pas oubliées totalement, hein, parce qu'il y a la nouvelle génération aussi qui est à la recherche sans cesse de cette identité à travers des films. Je crois qu'il y a des documentaristes aussi qui vont venir en fin de journée présenter leurs documentaires. C'est important aussi, évidemment, de s'amuser, évidemment, de danser, évidemment, de manger, mais aussi de travailler sur cet aspect identitaire ici à Aix-en-Provence.
2: Oui, c'est important. En fait, moi, il y a quelque chose qui me tient extrêmement à cœur, c'est que je ne veux pas qu'on perde ces cultures juives de la Méditerranée, que ça soit, je sais pas moi, le ladino, la culture juive grecque.
0: D'ailleurs, vous allez donner, vous allez jouer du ladino tout à l'heure. Oui.
2: Ouais, cette culture juive, je sais pas moi, grecque, voilà, qu'on perde pas parce que c'est des pans entiers de notre histoire, de cette richesse qui parfois se perdent. Vous voyez, bon, on a une super exposition. Le dernier panneau de l'exposition, c'est plein d'expressions judéo-arabes que malheureusement parfois ma génération, donc la deuxième, ne connaissons plus. Et voilà. Et donc on voulait aussi, au-delà de cette question, voilà, du vivre ensemble, cultiver nos relations interconvictionnelles. Mm-hmm. On veut aussi que ce festival il soit un lieu qui maintient ces mémoires juives, ces mémoires de ces cultures juives. Si je fais un pied de côté. Après la Shoah, il y a eu beaucoup de résistants qui, avant de partir de ces pays d'Europe de l'Est, sont allés collecter les musiques klezmer, sont allés collecter voilà, ces musiques, ces chants, ces mélodies, parce que la Shoah avait été à la fois l'éradication d'êtres humains, mais aussi tout ce qui fait le sel de l'existence, des transmissions, des savoirs, des connaissances, et entre autres de cette culture musicale très riche. Dans une moindre mesure, les exils du Moyen-Orient ou du Maghreb vers la France ou d'autres pays occidentaux, elle a fait perdre aussi une partie de cette histoire et de ces cultures. Et c'est très important pour nous d'essayer, à notre modeste mesure, d'essayer de les préserver.
0: En tout cas, c'est ce que vous faites brillamment cet après-midi jusqu'à 22h, je crois, ce soir.
2: C'est ça.
0: On vous accueille au jardin du pavillon de Vendôme pour ce festival des cultures juives, le festival Echaïm, pour cette deuxième édition. Merci beaucoup,
2: Benjamin
0: Bitane, d'avoir été avec nous en direct sur Radio JM. Encore un petit peu de musique orientale avant d'accueillir une danseuse orientale, Sabine Zerbib, de l'école Atelier S, qui est venue de Nice nous donner quelques cours de danse. À tout de suite.

0: Nous sommes de retour à Aix-en-Provence pour le Festival Echaïm, le festival des cultures juives, ici au Jardin du Pavillon de Vendôme, en direct avec Radio JM toujours. Et j'ai le plaisir de recevoir Sabine Zerbib, bonjour.
1: Bonjour.
0: Vous êtes à la tête de l'école de danse orientale Atelier S à Nice et vous nous avez fait l'honneur de venir jusqu'à Aix-en-Provence pour finalement déhancher tous ces hommes et toutes ces femmes
1: qui ont voulu s'initier
0: à la danse orientale sous un beau soleil. Parlez-nous de cette passion d'abord que vous avez pour la danse orientale depuis toutes ces années, Sabine.
1: Alors, je me présente, Sabine Zerbib. Donc, je suis née à Toulouse et j'ai rencontré l'amour à Nice. Donc, ça fait 30 ans que je suis à Nice. Et la danse orientale, ça a toujours été une danse pour moi importante parce que j'avais mon grand-père qui était musicien. Qui était musicien dans un orchestre en Algérie. C'était le seul juif avec des musulmans, des arabes. Il était le seul juif. C'était très, très, très chouette à l'époque.
0: Bien sûr.
1: Voilà. Donc, petit message de paix.
0: Ouais. Hein.
1: Voilà, la tolérance.
0: On en a besoin.
1: Donc, la musique orientale a toujours fait partie de ma vie et ça m'a toujours plu. J'ai toujours voulu essayer la danse orientale. J'ai fait de la danse de salon avant. Mon petit parcours, danse de salon, championne de France de danse de salon. Et après, j'ai rencontré une prof de danse à Nice et ça fait maintenant plus de 26 ans que vous enseignez. Que j'enseigne, que j'ai une école, j'ai ouvert mon école. Et voilà, j'ai des élèves formidables à Nice, je me régale. Et j'ai mon frère qui habite donc à Nice, à Aix, qui m'a demandé de venir participer à cette belle journée.
0: C'était assez évident pour vous de dire oui au Festival Echaïm, ce festival de la joie, des voix juives justement, ici à Aix-en-Provence. C'était assez logique pour
1: c'était
0: vous.
1: C'était normal, logique, évident pour moi de venir participer.
0: Alors on a vu l'enthousiasme des danseurs et des danseuses en herbe sur cette pelouse magnifique du Pavillon Vendôme.
1: Incroyable.
0: Une énergie incroyable. Vous avez réussi quand même à rassembler
1: le
0: toutes les générations.
1: Avec le soleil qu'il y avait et toutes les générations et des garçons aussi.
0: Oui, c'est vrai.
1: Vous avez remarqué ?
0: C'est très important. Comment vous sentez justement cette ambiance dans une société qu'on dit finalement très anxiogène, où toute la journée on a des mauvaises nouvelles, hein, qu'on se clairement, Sabine. Ça fait du bien, ces petites parenthèses.
1: Ça fait du bien et ça me fait plaisir de voir ça, parce que moi, ce n'est pas ma communauté ici. Moi, je suis de Nice, donc j'arrive à la communauté aixoise et je vois cet enthousiasme. Puis j'ai vu des affiches partout dans Aix.
0: Oui.
1: C'est ça qui m'a le plus impressionnée, parce que avoir l'audace de pouvoir le faire, c'est incroyable de voir ça dans une grande ville comme Aix, parce que ce n'est pas une si petite ville que ça.
0: C'est vrai.
1: Elle est quand même connue.
0: On va rappeler les bienfaits, puisque vous qui êtes une danseuse depuis tant d'années, les bienfaits de la danse orientale. Finalement, on lâche les chevaux quand on danse?
1: Alors, la danse orientale, c'est une thérapie. Thérapie pour la femme. Donc, c'est le centre. Dans la danse orientale, si vous regardez sur Internet, tapez danse orientale égyptienne, j'insiste, parce que c'est ma formation. C'est une danse sacrée qui, en fait, était programmée pour les femmes qui n'avaient pas pouvoir avoir des enfants. Les femmes stériles, voilà. Excusez-moi, je bafouille un peu. Les femmes stériles qui ne pouvaient pas avoir d'enfants, on leur faisait faire de la danse orientale, en l'occurrence le 8, l'infini.
0: Oui.
1: Pour replacer les organes, pour que tout se passe bien, pour avoir ce lâcher prise, la féminité, le lâcher prise, en fait, tout est bon. On a la danse orientale, on travaille sur la demi-pointe, on fait du tremblement, de la vibration, les bras. Pour le moral, c'est extraordinaire.
0: Et c'est ce qui nous relie aussi à nos attaches finalement arabo-juives.
1: Bien sûr.
0: Puisqu'on parle beaucoup de mémoire, de tradition, d'identité cet après-midi, autour du Maghreb, autour de la Syrie, de l'Égypte, ces terreaux finalement du peuple juif. Et rappeler que la danse orientale, finalement, elle a toujours existé sur ces terres-là.
1: Toujours. D'ailleurs, quand on se marie, on fait un henné. Le henné est très important pour chaque culture, que ce soit les Marocains, que ce soit les Algériens, que ce soit les Tunisiens, on fait des aînés.
0: Ouais.
1: Je veux dire, c'est la musique orientale est fédératrice et réunie, c'est la joie, c'est formidable.
0: Et j'imagine que vous formez aussi beaucoup de danseuses pour les mariages,
1: pour les
0: bar mitzvah. Là aussi, il y a
1: important.
0: Les célébrations qui sont encore très traditionnelles finalement dans les fêtes juives aujourd'hui.
1: Bien sûr. Et puis en plus, j'aborde la danse orientale avec beaucoup de grâce et de classe, parce que c'est la base de la danse classique aussi. Ça aussi, il y a le folklore et la danse égyptienne. Donc j'éduque mes élèves, n'importe quels élèves, de n'importe quel âge, parce que ma doyenne a 78 ans quand même.
0: Waouh!
1: Et ben, je leur apprends à se faire plaisir et non pas et danser pour elles, ne pas danser pour les autres et ne pas se dire voilà, moi je m'amuse, je m'éclate. Et c'est là qu'il y a le lâcher prise.
0: Il y a le lâcher prise et il y a le plaisir et on le voit plaisir. Ce plaisir sur la pelouse cet après-midi. Formidable. Vous allez donner encore un petit cours là pendant une heure.
1: À 17h.
0: À 17h, voilà, très bien. Donc voilà. Vous avez encore le temps de venir hein, puisqu'il n'est que 16h10.
1: Exactement. Donc vous pouvez. Vous attendez nombreux.
0: Voilà, c'est très important
1: et c'est tous les niveaux. Cause. Et tous les niveaux,
0: voilà.
1: Tous les niveaux et même les hommes.
0: Oui,
1: peuvent
0: j'ai
1: venir.
0: Vu. Il y en avait deux, trois tout à l'heure. Oui. Et vous fournissez les petits
1: foulards.
0: Je fournis
1: les petits foulards. Ah, je les prête parce
0: formidable.
1: Que bien sûr, tout le monde n'a pas pensé
0: bien
1: à
0: sûr.
1: Prendre un foulard.
0: Mais voilà. C'est la base, évidemment, les petits foulards avec les petites pièces qui font du bruit, oui. C'est tout ce qu'on aime.
1: Voilà.
0: Merci beaucoup Sabine, on va parler un petit mot peut-être de votre école à Nice, puisqu'on a beaucoup d'auditeurs qui nous écoutent à Nice également.
1: Merci.
0: On est diffusé maintenant sur les applications,
1: super.
0: Sur le site internet, donc il y a beaucoup de Niçois et Niçoises qui nous écoutent. Où est-ce qu'on peut vous retrouver justement?
1: Alors on peut me retrouver aux 4 rue La Bruyère à Nice, quartier Tsarevitch, c'est le quartier de l'église russe, pas loin de Gambetta. Voilà, je donne des cours.
0: Dans le centre.
1: J'en profite pour annoncer que je fais un très beau spectacle de fin d'année le 18 juin à Nice au Stockfish, la salle de spectacle Stockfish. Ça va être super. Et voilà,
0: on
1: je partage
0: vous attend
1: la
0: nombreux.
1: Scène avec toutes mes élèves qui sont des filles extraordinaires.
0: Ben
1: voilà,
0: écoutez, on attend les stages de Sabine à Aix ou à Marseille, pourquoi pas l'année
1: alors
0: prochaine.
1: Je viens avec plaisir.
0: Avec grand plaisir. En tout cas, merci beaucoup
1: merci
0: d'avoir
1: à
0: été
1: vous,
0: avec
1: merci
0: nous.
1: Merci de votre accueil.
0: Pour nous rappeler justement ces origines, ces cultures qui sont intrinsèquement liées au peuple juif qui habite aujourd'hui Aix et Marseille. Merci à vous Sabine et à très bientôt.
1: Merci à vous, à bientôt.
0: Rendez-vous à 17h donc dans les jardins du pavillon de Vendôme. On va faire une petite pause musicale avec un petit peu d'oriental, Jo. Si tu as ça dans ta playlist, à tout de suite.

0: Et nous continuons d'être immergés dans ce festival des cultures juives ici à Aix-en-Provence, sous ce beau soleil, ces beaux arbres qui nous font de l'ombre dans notre studio Radio JM en direct, toujours avec Joseph évidemment à la technique qui nous supporte et ses invités qui se relaient après Sabine Zerbib qui est venue nous parler de ses cours de danse orientale qu'elle a donné justement sur la magnifique pelouse en plein soleil. J'ai le plaisir d'accueillir Yves Lévy, bonjour.
1: Bonjour.
0: Et votre maman, Gabrielle Lévy, bonjour.
2: Bonjour.
0: Bienvenue. Alors vous êtes la doyenne du festival, on m'a dit.
2: Absolument, je pense.
0: C'est vrai. Quel âge avez-vous ?
2: 94 ans.
0: 94 ans. Vous ne les faites pas, vous êtes magnifique.
2: Merci.
0: Et alors vous, Gabrielle, votre photo de mariage est affichée dans l'exposition que nous propose le festival Les Chaïm aujourd'hui, un festival qui a été célébré en Algérie.
2: Ah oui, le 29 août 1954.
0: C'était important de parler de ses origines.
2: Ah, oui,
0: vous avez tout de suite accepté.
2: On est toujours avec nos racines jusqu'à ce jour. Mais nos plus belles années, on les a passées pendant la période de la guerre.
0: Oui.
2: Voilà. Et ça a été très difficile. J'avais deux enfants à cette époque-là. Il a fallu partir escorté par la police, l'armée, c'était l'horreur. Mais enfin, maintenant, place à d'autres jours beaucoup plus lumineux, beaucoup plus sympathiques, beaucoup plus heureux. On a retrouvé ici une communauté magnifique, magnifique, d'Aix-en-Provence, dont le rabbin est sensationnel, entre parenthèses.
0: Le rabbin Lancy qu'on a reçu tout à l'heure ?
2: Oui, oui. Il est formidable.
0: C'est vrai.
2: Il est formidable. Sa femme aussi, elle est très bien. Et c'est une belle ville. Voilà, je suis très contente.
0: Une ville qui accueille donc ce festival des voix juives, le festival Les Chaïm, pour cette deuxième édition. Et vous, Yves Lévy, vous êtes en charge des jeux, puisqu'il y a beaucoup évidemment de jeux à la disposition, des petits mais aussi des grands. C'est important aussi, votre maman parlait de véhiculer de la joie, de la lumière, en ces temps difficiles, dans une société de plus en plus divisée. C'est important aussi d'offrir des moments légers.
3: Alors effectivement, hein, le jeu aujourd'hui est un superbe outil de parentalité, entre autres. C'est aussi une mémoire civilisationnelle. Voilà, il faut. Alors j'ai profité du volet culturel de ce festival pour amener des jeux anciens.
0: C'est ça qui est intéressant, des jeux d'époque, entre guillemets.
3: Oui. Et quand je parle de jeux anciens, par exemple, ce que beaucoup de gens n'imaginent pas, c'est que les Égyptiens, donc les jeux du bassin méditerranéen, les Égyptiens jouent à un jeu qui s'appelle Senet, et c'est un jeu qui date de plus de 5000 ans avant Jésus-Christ.
0: Ah oui.
3: Donc dans les tombeaux des pharaons, on a retrouvé des jeux de Senet, on a trouvé même des pièces, des polyomino. Par exemple, tout le monde connaît le jeu Tetris.
0: Oui.
3: Donc le Tetris, c'est le tétramino, c'est une pièce géométrique de 4 carrés qui se touche au moins par un des côtés. Et on a trouvé dans les tombeaux des pharaons des polyomino. On ne savait pas comment ils s'en servaient. C'était certainement pour du jeu, mais comme ils avaient en plus des fortes prépositions à l'architecture, ça fonctionnait très bien. Et dans le jeu, à l'époque, il n'y avait pas encore de dés. Les dés sont apparus sous l'Empire romain, aléa Jacta Est. Et donc, ils jouaient. Les lancers de dés se faisaient avec des petites pyramides sur lesquelles il y avait une des quatre faces qui était. Le haut de la pyramide était peint en doré. Et selon le nombre de points dorés qui étaient vers le ciel, ça faisait le nombre de cases qu'il fallait déplacer.
0: Donc il y a beaucoup de jeux, il y a beaucoup d'histoires aussi qui accompagnent ces jeux. Grâce à vous, Yves, vous expliquez aussi, j'imagine, aux enfants qui viennent jouer parfois les origines de ces jeux d'époque.
3: Oui, oui. Donc on a fait quelques panneaux expo. On a pas mal de jeux qui viennent d'Afrique, d'Afrique du Nord. Beaucoup. Alors pour moi, les Égyptiens et les Perses, c'était vraiment ceux qui ont le plus innové dans le jeu. Enfin, ils ont lancé aujourd'hui tous nos jeux de loi, le backgammon, c'est des jeux qui viennent de les jeux des petits chevaux, c'est des jeux qui viennent de l'Antiquité. Voilà. Donc c'est vraiment alors à l'époque, ce qu'il faut savoir, c'est que les jeux ils servaient de support par rapport à la religion ou les croyances. Donc les Égyptiens, avec le jeu Senet, c'était pour passage de la vie à l'au-delà. les Romains, eux, sont servis des jeux pour de la formation, pour la guerre, pour les stratégies militaires. Au même titre qu'en Asie, le jeu de Go, etc. Donc c'est le jeu de société qui servait uniquement à jouer est arrivé beaucoup plus tard. Et même en Afrique, les jeux souvent étaient issus de contes qui se perduraient de génération en génération. Et ils ont utilisé des jeux comme support aux contes. Et c'est comme ça qu'il y a des jeux comme le Yoté, comme le jeu de la hyène, etc.
0: C'est passionnant, Yves, vous en parlez avec beaucoup de connaissances et d'envie. J'aimerais qu'on redonne la parole peut-être à Gabrielle, votre maman, la doyenne de ce festival Les Raïms. Quand vous voyez justement à la fois votre fils Yves, mais aussi votre fille Véronique, qu'on a reçue en début d'émission, qui fait partie de l'organisation du festival, quand vous les voyez investis justement dans ce festival des voix juives, est-ce que vous avez une certaine fierté?
2: Si, bien sûr, parce que c'est un garçon qui innove continuellement, voyez. Et là, il a une passion pour ses jeux. Malgré qu'il vend ses jeux, il sait les antécédents de chaque jeu.
0: Et oui, on le sent, c'est qu'il y a un vrai intérêt.
2: Il s'est investi à fond par ses connaissances et par ses jeux qui, quand on les voit, on croit que c'est pas grande chose, mais en fait c'est vrai que la civilisation persane et égyptienne était beaucoup, et la preuve, il a démontré que ce qu'il faisait, c'était issu de ces deux pays.
0: Bien sûr, bien sûr. Et voilà. On sent l'engouement des bien petits, sûr, mais aussi voilà. Des grands, hein, puisque
2: et
0: vous faites travailler.
2: Ça fait plaisir, et il le fait, et il en parle avec passion, une passion historique.
0: Qu'est-ce que vous pensez de ce festival Les Raïms, Gabriel?
2: C'est très bien.
0: Est-ce que vous aimez l'idée qu'aujourd'hui, la communauté juive soit portée par un message d'espoir, de joie?
2: J'espère. C'est mon plus grand souhait. Mais on vit des temps très difficiles. L'antisémitisme que l'on voit à l'heure actuelle, je l'ai vécu quand j'étais enfant. On nous avait renvoyé des écoles, on nous jetait le lait, on ne nous le donnait pas. Alors bien sûr, ça c'est trop fort pour moi, je ne supporte pas. J'espère que... Par contre, nous avons la joie, l'honneur, l'espérance et la fierté d'avoir un pays comme Israël. Et donc c'est notre port d'attache, ça. Personnel, sentimentalement, religieusement aussi, voilà. Qu'on verra beaucoup plus de monde.
0: Bah écoutez, en tout cas, il y en a pas mal déjà depuis ce matin.
2: Oui,
0: Yves, vous avez pu constater l'engouement justement pour le festival depuis l'ouverture des portes. C'est jusqu'à 22h, on le rappelle à nos auditeurs et nos auditrices de Radio JM qui sont à Marseille, qui sont à Aix-en-Provence, qui sont un peu partout dans la région sud. Vous pouvez venir jusqu'à 22h ici.
3: Oui, et puis surtout le site est remarquable, oui. Il est fantastique, quoi. Il y a un parc magnifique, il y a tous les stands sont sur la périphérie du parc, à l'ombre, oui. Des platanes, donc c'est excellent. Il y a plein d'ateliers, puis il y a une belle expo. Alors je savais pas le tenant ou les aboutissants de cette exposition, mais moi ce qui m'a le plus marqué dans cette expo, c'est que on peut voyager au travers de familles de différents pays du bassin méditerranéen, voire de l'Orient et du Proche-Orient, et on se rend compte que à ces époques-là, c'est ce qui sort des images, en tout cas, c'est qu'il y avait une bonne entente et les communautés se mélangeaient sans problème. Et à tel point qu'il y a certaines images, certaines photos, que ce soit en Égypte ou dans certains pays d'Afrique du Nord, des photos qu'on ne pourrait pas voir aujourd'hui. Mmh. Donc pour moi, ce qui est évident, c'est qu'on a régressé. Et ça, c'est pas normal, quoi.
0: Il faut faire un vrai travail, justement, sur le vivre ensemble. Et on convie d'ailleurs toutes les Aixois et les Aixoises, hein. Il n'y a pas de communautarisme dans ce festival, c'est important de le rappeler. Tout le monde est le bienvenu pour partager ces voix juives finalement qui sont portées à travers la musique, à travers des conférences, des films, un concert aussi ce soir vous allez avoir l'honneur d'écouter. Et puis jouer, parce que jouer Ça nous permet aussi, pendant quelques instants, de s'évader.
3: Et complètement, parce que, en fait, alors ça c'est de la parole de pédopsie, c'est... Si vous avez des soucis, l'idéal c'est quand même de jouer aux jeux de société. Pourquoi ? Parce que pendant que vous êtes concentré sur votre jeu, sur les règles, les actions que vous pouvez faire, que vous ne pouvez pas faire, eh bien vous libérez votre esprit. Vous vous concentrez que sur le jeu. Et derrière, eh ben, ça vous fait un bien fou.
0: Vous êtes plus performant, vous êtes plus patient avec vos enfants, avec vos femmes. Voilà, c'est important aussi de rappeler le côté bienfaiteur finalement de ces moments-là.
3: Et alors, oui, complètement. Et puis surtout, ce qui est très important, c'est que c'est aux parents d'apprendre les règles et de jouer avec leurs enfants et de leur expliquer les règles. Pourquoi ? Parce que quand les parents jouent et qu'ils expliquent les règles aux enfants, eh bien, c'est eux qui ont la connaissance, c'est eux qui ont le savoir. Et derrière, les enfants sont obligés d'écouter les parents, sinon le jeu ne servira à rien. Et derrière cela, il y a un respect de fait de la parole des parents. C'est super important. Moi, quand je fais plein de festivals de jeux, je vois tout de suite les parents qui ont démissionné et qui laissent les enfants en totale liberté. C'est les plus difficiles à faire jouer. Et surtout, ils se concentrent pas du tout. C'est impossible pour eux d'apprendre un jeu qui a plus de 3 ou 4 consignes. Ça, c'est perturbant. Alors que des parents qui jouent avec des enfants, on le voit tout de suite. Et c'est des gosses qui jouent facilement, même à l'âge de 6 ans, à des jeux qui sont faits pour l'âge de 8-10 ans. Et inversement, il y a des gosses qui sont même jeunes adultes ou ados, qui sont incapables de jouer à des jeux qui commencent à 5-6 ans. Et ça, c'est même effrayant de voir des choses comme ça.
0: Venez jouer avec Yves Lévy et avec sa maman Gabrielle aussi, toujours dans les parages finalement, pourquoi pas, pour une petite partie de dames ou d'échecs, pourquoi pas.
3: Oui, ou d'Alquerque, l'ancêtre des jeux de dames.
0: Très bien.
3: Voilà, qui était un jeu égyptien.
0: Voilà. Bah écoutez, en tout cas, évidemment, on convie tous les auditeurs et les auditrices de Radio JM à venir vous voir dans ce jardin du pavillon de Vendôme à Aix-en-Provence. Merci beaucoup
3: merci
0: à tous
3: vous.
0: Les deux
3: merci
0: d'avoir été avec vous. Et longue vie à Gabrielle.
3: Oui.
0: Merci à vous, la doyenne du Festival des Cultures Juives. Une petite pause musicale et on se retrouve juste après.

0: Il est 16h42 et nous sommes toujours en direct d'Aix-en-Provence, la deuxième édition du festival Les Chaïm, le festival des voix juives au jardin du pavillon de Vendôme. Et nous sommes en direct avec David Dahan, bonjour.
1: Bonjour.
0: Merci beaucoup d'être avec nous sur Radio JM. Vous êtes le président de l'Observatoire des Juifs réfugiés des pays arabes et vous venez d'animer une conférence devant les Aixois et les Aixoises, et puis tous ceux qui sont venus de la région sud. Justement, on sent dans ce festival Les Chaïm que l'identité, la mémoire, c'est un peu le leitmotiv de cet après-midi. Les gens viennent chercher aussi un petit peu la racine à travers des conférences, des expositions, des animations et des concerts.
1: Absolument. Alors d'abord, je salue les organisateurs de ce festival où tantôt on peut observer l'histoire des différentes familles qui sont originaires donc, du Maghreb, mais également d'autres pays arabes. Également l'art culinaire, l'art, etc. Et en plus, dans un cadre absolument magnifique, c'est vraiment extrêmement agréable. Et les gens viennent effectivement ici. Moi, je ne suis pas né en Tunisie. Ma mère est de Tunisie, mon père du Maroc. Moi, je ne suis pas né dans ces pays. Mais effectivement, je suis très attaché à cette culture. Et c'est en partie aussi pour ça, c'est ce qui anime notre combat à l'Observatoire.
0: Alors justement, parlez-nous de cet Observatoire des Juifs réfugiés des pays arabes. En quoi consiste concrètement votre mission ?
1: Alors en fait, nous, on a pour mission d'obtenir la reconnaissance politique ou judiciaire de ce qu'on appelle la hakira, en hébreu, ça veut dire le déracinement. C'est-à-dire le déracinement des pays que nous habitions depuis des siècles, voire des millénaires. Mmh. Pays duquel l'histoire était tantôt bonne, tantôt moins bonne. Et à compter de l'émergence du nationalisme arabe, malheureusement, près d'un million de juifs des pays arabes et d'Iran, pour l'Iran c'était après 79, après cette émergence de ce nationalisme, nous avons été contraints de partir, alors tantôt par des lois raciales type Nuremberg, comme en Irak, ou des lois visées explicitement les juifs, ou en Syrie également, tantôt par d'autres lois qui ne visaient pas explicitement les juifs, mais qui ne visaient que les juifs, et tantôt par l'inaction de différents états et gouvernants qui ne prenaient aucune mesure de protection contre les différents émeutes, pogroms qu'il pouvait y avoir contre les juifs.
0: Comment ça se matérialise aujourd'hui, finalement, d'être à la tête de cet observatoire ? Quelles sont les démarches que vous faites concrètement, justement, pour aider à ce que cette mémoire perdure ?
1: Alors d'abord, il y a d'abord tout un travail de conférence, un travail culturel qui est fait, aussi bien auprès des jeunes juifs, parce que les jeunes juifs, oui, connaissent très mal leur histoire. Et après, il y a évidemment auprès du public non averti ou non juif, qui connaissent beaucoup les juifs comme Ashkenaz, parce qu'il y a eu un énorme travail mémoriel et culturel, historique, qui a été fait autour des juifs Ashkenaz, et notamment postérieurement à la Shoah. En revanche, nous, juifs séfarades et Mizraïm, on était une partie plus petite du monde juif dans le monde. Et donc, du coup, naturellement, par l'effet numérique, les gens connaissaient moins un petit peu notre histoire. Donc, il y a tout ce travail de conférences, d'histoire, de travail qu'on met en place. Et après, on a un travail politique.
0: Oui.
1: Le travail politique, on a déjà obtenu une victoire. On a Madame la ministre Aurore Berger qui s'est engagée par écrit, sa réponse a été publiée au journal officiel. Elle s'est engagée à reconnaître la Hakira et à l'enseigner dans les manuels scolaires de manière à ce que pour les jeunes, les lycéens, comprennent que le monde arabo-musulman, il n'était pas que arabo-musulman. Il a aussi été juif, et il a aussi été chrétien, il a aussi été yézidi, kabyle, berbère, etc. Et différentes communautés qu'aujourd'hui les gens ne connaissent plus. Et c'est ce travail-là que Mme Aurore Berger met en place avec nous. Donc on espère que ça avance. Et surtout, le 2 février dernier, le tribunal administratif de Paris, en fait, a reconnu dans un jugement, donc c'était une action qu'on avait initiée, c'est au sujet de l'ambassade de France à Bagdad. Il faut savoir que l'État français, en fait, occupe un bâtiment qui appartient toujours à des Juifs irakiens. Et ce bâtiment, en fait, a été gelé par les différentes lois. Je ne vais pas tout raconter tout de suite ici, je serais ravi, mais ça va être un peu long. Mais par les différentes lois, il y en a quatre différentes lois qui ont permis de geler ce bien. Donc ce bien appartient juridiquement toujours à cette famille juive qui vit aujourd'hui, qui est réfugiée au Canada. Mais l'État français paye le loyer non pas à cette famille juive qui est propriétaire, mais à l'État irakien. Voilà.
0: Ah oui, effectivement.
1: Et donc, le tribunal administratif a reconnu l'existence de ces lois, n'a pas encore fait droit à la demande indemnitaire, mais en tout cas a reconnu l'existence de ces lois. Et notre combat aujourd'hui, ça va être de faire reconnaître le fait que mon pays, la France, aujourd'hui, soit complice d'un recel, enfin pas complice, même auteur principal, de ce qu'on appelle un recel de crime contre l'humanité. Parce que la spoliation de biens qui appartiennent à des gens, et de gens spoliés à raison de leur origine, leur ethnie, religion, etc., etc., eh bien, c'est un crime contre l'humanité. Voilà, au sens du statut de Rome, au sens du code pénal, au sens, voilà. Et donc, la France aujourd'hui occupe un bâtiment spolié et c'est un crime contre l'humanité. Et
0: donc, ça, c'est des histoires qu'on ne connaît pas forcément, effectivement. Vous avez finalement la tête un petit peu dedans dans ces dossiers. Et c'est ça qui est intéressant aussi à travers ce type de festival, comme aujourd'hui à Aix-en-Provence, le festival Les Chaïm, finalement d'éveiller les consciences sur des sujets qui paraissent complexes, mais finalement qui sont assez faciles à comprendre. Vous venez de nous expliquer concrètement, l'État français paye à l'Irak et pas à cette famille juive à qui appartient ce bâtiment.
1: Absolument.
0: C'est très facile à comprendre et finalement ça permet aussi de se rapprocher de ses origines évidentes, auxquelles sont rattachés bon nombre de juifs qui vivent aussi dans le sud de la France. Je parlais justement à l'un des organisateurs sur la présence aujourd'hui juive dans les pays arabes. On parle beaucoup de l'Algérie puisque Benjamin Stora est aussi présent aujourd'hui. Il y a quasiment plus de juifs en Algérie aujourd'hui.
1: Il n'y en a plus.
0: Il n'y en a plus. Ou alors il y en a, mais ils sont bien cachés.
1: Alors ils sont très très bien cachés parce que nous on n'a pas connaissance. Ouais. Pourtant on est bien placés. Ouais. Donc non, il n'y en a plus. Il faut savoir que l'exil en fait des juifs séfarades et Mizrahim, en fait c'est un double exil. Vous savez, moi j'ai commencé, je suis avocat, j'ai commencé en fait, j'ai 18 ou 19 ans de barreau. J'ai commencé les deux premières années de ma carrière, je faisais du droit d'étranger et du droit d'asile. Mmh. Donc mes clients c'était des réfugiés congolais, afghans, soudanais, kurdes, etc., etc. Eux, en fait, mes clients, en y repensant, ils sont réfugiés parce qu'ils ont dû partir de leur pays d'origine, mais leur culture d'origine, leur famille, leur langue, leur cuisine, leur histoire, elle est toujours sur place. Vous voyez, le Congolais, il est réfugié ici en France, mais il a toujours le Lingala, la culture congolaise, etc. Nous, en fait, c'est le double exil parce que non seulement on a dû partir, nos parents et grands-parents ont dû partir de leur pays d'origine, mais surtout notre culture a été totalement effacée. Mmh. C'est-à-dire que, en fait, notre culture aujourd'hui ne subsiste que par l'exil. Aujourd'hui, notre culture, elle est là. Elle est ici au festival Les Chaïm parce qu'elle n'est plus dans les pays d'origine. Mmh. Elle n'est plus en Algérie, elle n'est plus en Tunisie, elle n'est plus en Égypte, ni nulle part. Voilà. Et alors,
0: elle est encore un petit peu au Maroc.
1: Alors oui, j'allais y venir. Le Maroc, il y a demi-juifs. Alors, je salue d'abord les efforts du Maroc, effectivement, en ce sens, qui est le seul pays arabo-musulman, avec les Émirats Arabes Unis peut-être, à afficher ses origines juives, parce que le Maroc, dans sa constitution, il faut savoir que fait référence à ses origines juives. Alors berbère, amazigh, etc. aussi, mais dans sa constitution, le préambule de sa constitution plus précisément, il fait référence aux origines juives du Maroc. C'est le seul pays arabo-musulman qui en fait état et qui l'assume. Donc, alors moi je salue grandement ce travail du Maroc et des Marocains, parce que c'est pas évident. Il faut savoir que en Orient, la reconnaissance d'une faute et le fait de demander pardon n'existe pas. C'est très occidental et même très chrétien de reconnaître cette faute et demander pardon. Mais chez les Orientaux, on reconnaît rien, on demande pas pardon. Voilà, on oublie. Voilà. Et le Maroc est en train de faire ce travail et effectivement il faut le saluer. Et par rapport aux demi-juifs du Maroc, ça reste une communauté bonsaï, si vous voulez. C'est un bon bonsaï. Effectivement, le pouvoir royal fait tout pour préserver cette communauté. Ça, même dans les magasins et les synagogues, la restauration du patrimoine, c'est un travail formidable. Mais ça reste que 2000 pour l'instant. C'est fragile.
0: Oui. C'est fragile, mais ça existe, donc il faut quand même le souligner.
1: Absolument,
0: pour
1: vous avez raison.
0: Un petit peu de baume au cœur. En tout cas, merci beaucoup David Dahan, président de l'Observatoire des Juifs réfugiés des pays arabes. C'est passionnant et on aura à cœur peut-être de vous recevoir plus longuement dans nos studios.
1: Avec grand plaisir.
0: À Marseille, avec grand plaisir. Merci à vous.
1: Merci
0: d'être
1: à vous.
0: Venu
1: au revoir.
0: Jusqu'ici, jusqu'à Aix-en-Provence. On fait une petite pause musicale avant de clôturer cette émission avec le président de la radio juive de Marseille, Jean-Jacques Zénou. À tout de suite.

0: Nous sommes de retour à Aix-en-Provence dans cette deuxième édition du Festival Les Chaïm, le festival des voix juives dans ce jardin, ce magnifique jardin du pavillon de Vendôme. Et pour clôturer cette émission, puisqu'il est déjà 16h55, nous venons de finir 2 heures de direct aux côtés de notre directeur technique, Joseph Kadosh, que je salue évidemment à mes côtés. J'ai le plaisir de recevoir Jean-Jacques Zénou. Bonjour.
1: Bonjour Laura, bonjour Joseph aussi, bonjour à tous.

0: donner à cet événement qui est pour sa deuxième édition, hein, oui. Les Chaïm.
1: Un grand succès, on grand a reçu succès. Les organisatrices.
0: Je trouve que, bon, moi je connais particulièrement Sabrina, une des coprésidentes, elle met beaucoup d'énergie, beaucoup d'intelligence, et je crois que ça fait du bien. La radio se doit de soutenir, et puis c'est chouette que la radio soit présente par ce studio en direct. Merci à Laura, merci aux équipes techniques, et non, c'est vraiment très très bien. Et puis, c'est une double satisfaction, c'est que j'ai pu constater qu'on nous capte bien sur Aix-en-Provence.
1: C'est vrai, beaucoup sont venus nous voir en disant « Nous écoutons Radio JM ». Ouais,
0: en DAB, donc ça c'est un nouveau mode d'émission, hein, qui est la radio numérique terrestre, hein, c'est la radio de demain. Toutes les radios d'ici, je crois, 2030, tous les automobiles seront équipés de DAB, donc, et ça sera l'unique moyen de diffusion, et donc et en DAB on nous reçoit sur Aix-en-Provence, donc ça c'est une grande satisfaction. C'est dans ces temps difficiles, ben c'est bien de se retrouver dans un moment populaire, un moment culturel où on affiche notre identité, on essaye de réfléchir. Là, j'ai pu, la présidente Sabrina Wizrat a pu me faire visiter, et j'ai pu, par exemple, on tombe, le studio de Radio JM, là, est en face d'une exposition qui est faite de photos de bénévoles qui ont chacun, on a récupéré des photos des grands-parents. Alors, et c'est là qu'on se rend compte que le judaïsme, eh bien, il était en Égypte, en Oran, en Syrie, en Algérie, au Maroc, en Tunisie, un judaïsme qui était présent. Et donc ça, c'est important aussi de l'exprimer, parce que c'est important de connaître nos racines. Le travail de mémoire, il doit être juste pour pouvoir se construire de demain. Bon, ça, Laura, vous le savez bien, parce que c'est important dans ces temps difficiles où on nous raconte un peu n'importe quoi. Mmh. C'est la génération des fake news, la génération de l'information rapide. Eh bien, c'est important de se poser et d'avoir une information juste sur notre patrimoine, sur notre passé.
1: Et puis nous avons eu à cœur aujourd'hui, pendant 2 heures en direct sur Radio JM, de mettre en avant la communauté aixoise, parce que c'est une belle communauté portée par Laura Valency, qui nous a fait l'honneur de venir également s'exprimer sur notre antenne et qui envoie régulièrement des chroniques d'ailleurs à nos auditeurs et nos auditrices de Radio JM. La communauté aixoise, qui est une communauté très engagée, très militante, très investie, très ancrée dans la ville. Quand, je ne sais pas si vous avez vu, quand vous êtes arrivé sur Aix-en-Provence, le nombre d'affiches
0: de partout,
1: qui présentaient le festival Les Chaïm, c'est assez exceptionnel pour un événement communautaire.
0: C'est très émouvant. Ça signifie que la municipalité, à travers la maire d'Aix-en-Provence, a la conviction que la communauté juive d'Aix-en-Provence est partie intégrante de la ville. Et jeudi soir, à la soirée d'ouverture, elle était présente, hein. Elle a démontré très fort. C'est un travail un travail quotidien, un travail de bonne intelligence avec la ville d'Aix-en-Provence. Ça prouve que les dirigeants communautaires d'Aix-en-Provence font un travail qui est reconnu, un travail important. Et là, quel bonheur d'avoir ce fond musical, hein,
1: oui.
0: Laura.
1: C'est parce que, je vous explique,
0: bon.
1: Jean-Jacques.
0: Expliquez-moi tout, Laura.
1: Dans une minute, donc la fin de l'émission va se lancer, vous allez pouvoir vous immerger avec Sabine Zerbib, professeure de danse orientale, qui va vous proposer, regardez, elle est là, avec ses petites pièces sur les hanches, qui va vous faire danser en plein milieu de ce magnifique parc aixois. Et elle va donner un petit cours de danse orientale.
0: C'est magnifique. Et je l'ai écouté. Oui, j'ai écouté l'interview, et apparemment c'est bon aussi, c'est de la vraie thérapie.
1: Exactement, c'est la thérapie, on a besoin de thérapie.
0: On a besoin de thérapie. Et puis depuis 7 octobre, franchement, voilà. Chaque moment comme ça de bonheur, oui. De culturel, où on porte l'optimisme, eh ben, la radio est là pour en faire écho, et je suis très content que Radio JM soit présent, et merci aux équipes.
1: Avec grand plaisir. Merci à vous, Jean-Jacques. Merci à Joseph Kadosh d'avoir été avec nous pour gérer tout l'aspect technique, évidemment. On se retrouve dès demain, 8h30, pour le journal d'information. Et puis la grande matinale en direct avec des invités prestigieux, hein, comme tous les lundis. Karine Benarous, Christopher Nobili, Kevin Ortega, Shena Rosenthal et notre invité politique qui sera Julien Arrougnan face à Elsa Charbit. On se donne rendez-vous, évidemment, dans quelques heures. Et puis restez connectés toujours sur Radio JM, branchez-vous sur le DAB, parce que ça c'est la grande nouveauté, c'est important.
0: Tout à fait.
1: Et évidemment l'application Radio JM et le site internet pour nous écouter.
0: Et dire à Joseph, parce que c'est une prouesse, que le son est très bon.
1: Le Bravo, son est Jo. Très bon, merci à vous et à très bientôt chers auditeurs et auditrices de Radio JM. C'est la fin de cette émission en direct du Festival des Cultures Juives du Jardin du Pavillon de Vendôme.
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6: Bonjour à tous, bienvenue sur Radio Shalom. Dans les titres de votre journal, un terrible attentat terroriste meurtrier a eu lieu ce matin dans le centre d'Israël. Nous reviendrons sur toutes les dernières informations. La France aurait durci encore plus ses relations avec Israël et va imposer des sanctions à des citoyens français vivant en Judée-Samarie. Le loto israélien a été remporté par une des voix les plus célèbres du pays, nous en parlerons. Et enfin, le combattant MMA Simon Smotrinski a passé un message très spécial à la fin de son combat hier soir. Et comme tous les dimanches, pour démarrer ce journal, partons à Jérusalem où nous retrouvons notre correspondante Cathy Bisraor. Bonjour Cathy.
7: Bonjour Brice.
6: Alors vous allez nous faire le point sur la situation au Liban et notamment sur les raids de Tsahal qui ont eu lieu à Beyrouth, c'est bien ça ?
7: Absolument, c'est l'information des dernières heures. On se rappelle ce qui s'est passé il y a quelques jours. Donald Trump a arrêté Benjamin Netanyahou alors que les avions de chasse israéliennes étaient, les avions de combat israéliennes étaient déjà en direction de la capitale libanaise et Trump est intervenu auprès de Netanyahou et a arrêté cette attaque. Et on voit ce matin, donc en fin de matinée, une opération spectaculaire qui continue en ce moment même, Brice. Okay, il y a encore des raids de l'armée israélienne dans toute la zone de Beyrouth. Ce qui est visé par l'armée israélienne, ce sont des QG du Hezbollah avec un certain nombre d'éliminations. Il n'y a pas encore des noms qui ont été publiés. Tsahal certainement le fera dans les heures à venir. Cette opération évidemment soulève énormément de questions. D'abord, qu'est-ce qui s'est passé véritablement dans les coulisses? Est-ce que cette opération, apparemment oui, a reçu le feu vert de Trump? On imagine mal Netanyahou opérer d'une telle manière sans le feu vert de Donald Trump. Ça, c'est en tout cas le premier point. Et le deuxième point qu'il faut suivre de près, ce sont les menaces de Téhéran qui sont publiées il y a à peine une demi-heure et qui disent cette affaire, cette attaque d'Israël contre le Hezbollah à Beyrouth ne restera pas impunie et nous réagirons cette nuit. Voilà donc les menaces. Évidemment, Tsahal en état d'alerte maximum au cas où l'Iran appliquerait ces menaces.
6: Merci beaucoup, cher Cathy Bisraor. Et vous allez aussi nous évoquer ce terrible attentat qui s'est passé ce matin dans le centre d'Israël, dans le Sharon, malheureusement, qui a fait un mort. Quelles sont les dernières informations à ce sujet ?
7: Oui, pour nos auditeurs, il faut placer un petit peu où ça se trouve, à côté de la ville de Kfar Saba. Ok, il y a une série de la célèbre collège universitaire Beit Berl. Il y a une série de petites localités israéliennes qui sont à l'intérieur du territoire israélien. On ne parle pas des territoires de Judée-Samarie, c'est à l'intérieur du territoire souverain israélien qu'un terroriste originaire de Taïbé, c'est-à-dire Taïbé, une ville arabe israélienne, non loin d'ailleurs de la ville de Kfar Saba, agit dans trois zones différentes avec un deuxième terroriste dont on ne connaît pas encore l'identité, avec ce bilan terrible de un mort et de six blessés, dont trois au moins sont dans un état grave. Maintenant, évidemment, cet attentat est terrible en tant que tel et il soulève de nouveau la question dramatique de l'implication des Arabes israéliens dans le terrorisme contre des Israéliens. D'un côté, on voit une volonté d'intégration des Arabes israéliens, on les voit d'ailleurs dans les rouages de l'économie israélienne, dans les hôpitaux, dans l'économie, dans les banques, etc., etc. Et on voit, malgré cette intégration-là, qu'il y a encore des poches de terrorisme. Taïbé s'est considéré un petit peu comme l'aristocratie, j'ai envie de dire, des Arabes israéliens. Ce n'est pas un fief des mouvements extrémistes arabes-israéliens. Bien au contraire, c'est ce qu'on appelle le mainstream. Et c'est de là qu'est sorti ce terroriste qui a tué ce matin un Israélien dont le nom n'a pas encore été révélé. Il s'agit de quelqu'un qui est considéré comme un héros d'Israël, apparemment un soldat ou un soldat de réserve. Le nom n'a pas encore été publié. Donc cette affaire, évidemment, soulève beaucoup d'émoi en Israël du fait que le terroriste soit un arabe israélien.
6: Tout à fait, merci beaucoup pour ces explications. Et il paraît du coup que le Hamas a revendiqué l'attentat ce matin aussi, donc on sait très bien d'où vient le terroriste qui a commis ce terrible attentat. Merci beaucoup, chère Cathy, pour ces explications. Je vous en parlais aussi dans les titres. Les relations entre la France et Israël ne s'améliorent pas. Bien au contraire, selon le média anglais Reuters, le chef de l'État Emmanuel Macron prépare de nouvelles sanctions contre des citoyens français juifs vivant en Judée-Samarie pour des violences commises contre des Palestiniens. Parmi ces sanctions, il y aurait un gel des avoirs et des interdictions de voyage également. Ces annonces devraient être officielles dans les prochains jours, alors qu'une réunion internationale entre des représentants israéliens et palestiniens est prévue le 12 juin prochain à Paris. Hier soir, un jackpot d'une somme colossale de 40 millions de shekels était mis en jeu en Israël et le gain a été remporté par le chanteur Osher Biton, l'une des voix les plus populaires du pays. L'artiste l'a annoncé lui-même dans une story Instagram où on le voit avec le ticket gagnant. Il a déclaré auprès du site TMI être toujours plus reconnaissant envers HM. Et enfin en sport, le combattant de MMA Shimon Smotrinski affrontait l'américain Perry Stargell à Las Vegas. Après sa victoire, l'Israélien a tenu à dédier son discours d'après-match aux soldats de Tsahal qu'il trouve héroïque. Écoutez-le. Je souhaite dédicacer cette victoire à tous mes héros, les soldats de Tsahal. Ils protègent mon pays. Merci à tous les soldats de Tsahal, ils me protègent, moi, ma famille et tout le peuple d'Israël. J'ai pu accomplir mon rêve, donc merci à tout le peuple israélien. Et à tous les Free Palestine, allez vous faire voir. Voilà, vous venez d'entendre Shimon Smotrinski après sa victoire hier soir. Place désormais à votre édito du dimanche présenté par Bernard Abouaf. Bernard, pour vous, Trump n'est pas fou malgré qu'il puisse souvent dire tout et son contraire, des fois même dans la même journée.
8: Les Israéliens appellent la guerre actuelle au Liban la guerre du cessez-le-feu. C'est la sagesse populaire qui parle comme ça. La guerre du cessez-le-feu. C'est pas forcément une guerre d'usure. C'est pas 1956. C'est une guerre dans laquelle on a deux adversaires qui jouent un rôle important en dehors du Hezbollah et d'Israël. C'est Donald Trump et les Iraniens. Donald Trump dit une chose et son contraire dans la même journée sur les réseaux sociaux, mais il a des règles de fond. Dans ces règles de fond, par exemple, il préfère avoir affaire à des régimes autoritaires, parce que, comme on dit en anglais, ils livrent la marchandise. Si tu passes un accord avec eux, ils te donnent ce qu'ils t'ont promis. Ils ont les moyens de le faire. Il n'a pas un intérêt incroyable pour l'éthique, et il a un intérêt pour ses zones d'influence. C'est-à-dire que donc, il y a une véritable, en fait, il y a une vraie stratégie du côté de Donald Trump qu'il faut comprendre au-delà des réseaux sociaux. Face à lui, vous avez des Iraniens qui n'ont aucune règle éthique, parce qu'ils ont un projet sacré. Ils considèrent que leur projet sacré est au-delà des contingences éthiques du quotidien, même s'il faut tuer 60 000 personnes à terre. Et ils n'ont aucune opinion publique, puisqu'ils l'ont massacré, alors que Trump a un problème avec le temps. Trump a des élections bientôt, Trump a une opinion publique, tandis que les Iraniens n'en ont pas. Les Iraniens qui, eux, ont d'ailleurs l'habitude d'être patients. Alors après vient la question que pose Danny Sheik, l'ancien ambassadeur d'Israël en France. Il dit, comment, après la première guerre du Liban, la deuxième guerre du Liban, on fait maintenant la troisième guerre du Liban avec les mêmes arguments et on croit que ça va marcher? Alors, c'est intéressant, mais en même temps, on peut dire aussi, oui, mais il y a un gouvernement maintenant qui veut vraiment désarmer le Hezbollah, si on fait pression militairement, on peut affaiblir le Hezbollah, il y a des raisons comme ça. Mais l'idée de base qui était cette guerre, c'est la dernière, apparemment, C'est totalement faux.
6: Merci beaucoup Bernard. Eh bien, ce journal est à présent terminé. On se retrouve dans un instant pour la suite de cette édition.
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6: Il est désormais l'heure de retrouver Chaim Musicante pour sa chronique Un jour une histoire.
15: Aujourd'hui, je vais vous parler de Shlomo Artzi. Shlomo Artzi, c'est le chanteur le plus populaire d'Israël. C'est celui qui a vendu le plus d'albums. Tous ses spectacles se jouent à guichet fermé. C'est en 1970 que Shlomo Artzi se fait connaître au public israélien. Shlomo Artzi est alors en train d'effectuer son service militaire. C'est dans la marine. C'est d'ailleurs en uniforme qu'il participe au Festival de la chanson qui a lieu à Yom Ha'atzmaout. Shlomo Artzi chante « Pitom Arshav, Pitom Hayom ». Tout d'un coup maintenant, tout d'un coup aujourd'hui, et quelques temps plus tard, il va renommer cette chanson qui va s'appeler Avtia, je l'aimais. Shlomo Artzi remporte le concours et s'est décidé, après l'armée, il va faire de la chanson son métier. En cette année 1970, Shlomo Artzi est élu le chanteur de l'année. Cinq ans plus tard, nous sommes en 1975, Shlomo Artzi représente son pays au concours Eurovision, c'est à Stockholm. Il termine 11e sur 19. Sa chanson « At Veani, toi et moi » devient un immense succès en Israël. On va revenir dans quelques minutes sur la carrière de Shlomo Artzi. Mais on commence par le début. Shlomo Artzi est né le 26 novembre 1949 dans un kibbutz. C'est Aloné Abba, à une vingtaine de kilomètres de Haïfa. Plus tard, le kibbutz deviendra un moshav. Shlomo Artzi va s'installer avec ses parents à Tel Aviv. À Tel Aviv où va naître sa sœur Nava. Les parents de Shlomo Artzi sont des survivants de la Shoah. Tous deux sont originaires de la Roumanie. Sa maman, Margalit, Mimi, elle est revenue d'Auschwitz-Birkenau. Mais pas son mari et leur fils. Elle s'est remariée avec Yitzhak Artzi. Il a sauvé des milliers d'enfants juifs et a réussi à les faire rejoindre clandestinement la terre d'Israël. En 1946, Yitzhak et Mimi parviennent eux aussi à gagner la terre promise. Mais avant, ils doivent affronter une ultime épreuve. Leur navire, à bord duquel se trouvent 4000 survivants juifs, est arraisonné par les Britanniques. Tous sont alors internés pendant 9 mois dans des camps à Chypre. Par la suite, Yitzhak Artzi devient député à la Knesset et maire adjoint de Tel Aviv. La sœur cadette de Shlomo Artzi, Nava, deviendra une écrivaine renommée. Elle consacrera une grande partie de son œuvre à la seconde génération de la Shoah, mais elle va mourir d'un cancer en 2017. Pendant l'enfance de Shlomo et de Nava, dans la maison de Yitzhak et Mimi Artzi, c'est le silence. Lors d'une émission à la télévision, Yitzhak Artzi explique « Quand nous sommes arrivés en Israël, c'était pour commencer quelque chose d'autre. Et la question était, est-il possible de commencer cette nouvelle vie en traînant toute cette histoire et tous ces souvenirs ?» Pendant très longtemps, Shlomo Artzi refuse de se rendre en Roumanie, jusqu'au jour où il fait le pas. Ce fut un voyage très fort sur le plan émotionnel et qui m'a profondément marqué, explique le chanteur. Quand on va dans le village paternel de Siret et qu'on est face aux dizaines de milliers de tombes juives, cela fait prendre la mesure de tout ce que fut l'extermination des Juifs. Mais revenons en 1975, Shlomo Artzi a fait l'Eurovision et il est élu une nouvelle fois chanteur de l'année. Mais ses disques suivants ne vont pas marcher et Shlomo Artzi pense même à abandonner la chanson. En 1977, il sort un disque. Il pense que ce sera le dernier. Mais à sa grande surprise, Gever Oler Leiboud, un homme se perd, connaît un succès inattendu. Sa carrière est relancée. Les années 1980 marquent l'ascension de Shlomo Artzi au rang de superstar national. Ses albums se vendent à des centaines de milliers d'exemplaires. Ses concerts remplissent les plus grandes salles et les plus grands amphithéâtres du pays. Shlomo Artzi devient sans doute l'artiste israélien le plus populaire de sa génération. En mars 2023, Shlomo Artzi est choisi pour recevoir le prix Israël. Mais le chanteur décline cette distinction. Il explique « C'est un grand honneur pour moi en tant qu'artiste. Mais à l'heure actuelle, alors que notre pays est blessé et divisé, je sens qu'il m'est difficile de recevoir ce prix et c'est avec tristesse que j'y renonce. » On est alors en plein débat sur le projet de réforme judiciaire. Chaque samedi soir, des Israéliens manifestent partout dans le pays contre ce plan. 7 octobre 2023, le pogrom. Comme d'autres chanteurs, Shlomo Artzi sillonne le pays. Il se produit devant des survivants hospitalisés. Il chante lors de mariages improvisés. Il est présent à des shivas et il manifeste pour la libération des otages. Il y a quelques semaines, Shlomo Artzi invite lors de concerts Daniel Weiss. Le chanteur est né et vit au kibbutz Be'eri. Le 7 octobre, il a échoppé aux terroristes, mais pas ses parents qui ont été assassinés. Depuis, Daniel Weiss chante les pieds nus en signe de deuil. Si vous êtes cet été en Israël, allez écouter Shlomo Artzi. Il chante la vie, l'amour et l'espoir un peu partout dans le pays et vous les chanterez avec lui. Ah.

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6: Bonjour à tous, en direct, bienvenue sur Radio Shalom. Nous sommes un petit peu en avance, on va en profiter pour faire une émission un peu plus longue, c'est une bonne nouvelle. J'espère que vous allez bien, que vous profitez de ce beau soleil ici à Paris. Alors toi Ellie qui est en Israël, j'imagine la température estivale, mais peut-être refroidie par ce qu'on a appris en début de journée avec cet attentat qui aurait fait un mort et 5 blessés au centre du pays. Est-ce que tu peux nous en dire un peu plus, parce que voilà, on n'a pas eu beaucoup d'informations ici en France.
7: Alors, on a été évidemment secoué par cette information que tout le monde a au final. On va pas donner les informations, c'est pas le but de l'émission. Le but, c'est d'analyser et d'essayer d'avoir un peu de recul sur les faits. Malheureusement, c'est le quotidien israélien qui revient après l'Iran, après les proxys, après le 7 octobre, après tous ces mots, après les flottilles, tous ces mots qui entourent et qui encerclent Israël, on replonge sur des attentats low cost, des attentats sempiternels, attentats terroristes palestiniens qui viennent ensanglanter le cœur du pays. Voilà, donc malheureusement, même si on a des nouveautés comme par exemple les drones pilotés à distance par le Hezbollah au nord, on a des nouveautés comme ça. Ils ont toujours un train d'avance. Nous, on a toujours un train d'avance sur la modernité, sur le progrès. Eux, ils ont toujours un train d'avance sur l'horreur, sur les méthodes pour faire mal, pour tuer, pour frapper là où on s'y attend le moins, et c'est ce qui a aujourd'hui frappé Israël. Et malheureusement, même si Israël fait tout pour amoindrir les capacités de ceux qui voudraient nuire avec des attentats comme ça low cost, malheureusement ça nous rappelle qu'il y a toujours certains qui arrivent à passer entre les mailles du filet.
6: Ouais, c'est une menace qui est permanente. En plus, donc ça s'est produit à l'intérieur. C'est toujours un problème quand ça vient de l'intérieur et que cet attentat se déroule. Est-ce que c'était une personne, un arabe israélien? Est-ce que c'est un palestinien qui vient de l'extérieur? Bon, en tout cas, on n'en sait pas beaucoup plus, mais ce qui est sûr, c'est qu'il a été quand même arrêté, ce terroriste, et il a été neutralisé.
7: Neutralisé.
6: Voilà, c'est ce qu'on peut dire déjà quelques heures après ce nouveau drame qui vient frapper Israël. Bon, on n'avait pas besoin de ça, surtout que...
7: On a eu 10 soldats, une dizaine de soldats, j'ai pas le nombre exact, malheureusement, c'est horrible de dire ça, on sait jamais, parce que un de plus, un de moins, c'est toujours des vies qui sont, des familles qui sont brisées derrière, c'est des familles entières qui sont brisées, et nous, on est là en train de dire, est-ce qu'il y a eu 10 soldats, 9 soldats depuis le cessez-le-feu avec le Hezbollah, voilà, malheureusement, c'est au final, ces soldats qui tombent, qui créent des familles brisées à jamais. Pour nous, c'est un simple chiffre dans un journal.
6: C'est dur.
7: Dur.
6: C'est très très dur. Évidemment pour toutes ces familles. Oui, Johan.
8: Bonsoir à tous. Je crois que c'est le Hamas qui vient de revendiquer l'attentat qui a eu lieu à la station-service aujourd'hui. Hein. L'information vient apparemment de tomber.
7: Mais malheureusement, Johan, tu choisis encore de, comment dire, de jouer le jeu de cet univers médiatique, cet univers politique, cet univers géopolitique qui essaye de
6: s'approprier,
7: de connecter cet acte au Hamas, etc. Est-ce que le Hamas, c'est vraiment une entité en tant que telle qui est vraiment très très bien définie? C'est pas sûr. C'est une sorte de nébuleuse comme ça où chacun peut se reconnaître du Hamas et frapper, même si t'es un loup solitaire. Ensuite, le Hamas dira, c'est nous qui revendiquons ce. Il y a pas. En fait, c'est mu par une haine d'Israël que qui n'est pas l'apanage du Hamas, c'est l'apanage malheureusement de la majorité de nos ennemis. Et que ce soit commandité par le Hamas ou que ce soit par Daesh ou qui que ce soit, malheureusement, celui qui est mort, dont je vois sa photo là sur Israel Ayom, il est mort malheureusement. Et que ce soit revendiqué par un tel ou un tel, ça change rien.
8: Non, bien sûr que ça change rien. Il est parti, que son âme repose en paix à tous ses soldats et tous nos soldats. Nous, comme tu dis, on est là, on constate les faits. Simplement, bon, voilà, le Hamas revendique. Comme tu dis, ça peut être ou pas. Mais en tout cas, ce ne sont pas des Israéliens musulmans. Ce ne sont pas des... Voilà, c'est toujours ce groupe terroriste. Et si on peut rebondir sur ce sujet, ça ne s'arrêtera jamais.
7: Mais les Arabes israéliens, il y a des Arabes une forte proportion. On n'en sait rien, mais il y a des Arabes israéliens qui se reconnaissent aussi du Hamas.
8: Oui, bien évidemment.
7: Pas, comme on et a qui n'ont pas, comment dire, je veux dire, les Arabes israéliens, malheureusement, de plus en plus, ne se reconnaissent pas comme forcément comme citoyens, mais comme palestiniens. Et puis donc, ils pourraient être en Judée ou Samarie ou dans le Sharon où justement s'est passé cet attentat ou dans Dan, Gush Dan, la région de Tel Aviv ou à Jérusalem, ça c'est pareil. C'est pareil.
8: Après, ce qui est très
7: malheureusement, on essaye de dire, ben non, ça a été revendiqué par le Hamas, par le Hezbollah, par le parti de Mahmoud Abbas, dont j'ai oublié le nom, Achaf, l'OLP, etc. Mais tout ça, c'est la même haine.
8: Oui, mais quand tu dis ça, tu
7: traverses toutes ces factions.
8: Quand tu dis ça, tu veux en venir où? Tu veux dire qu'il y a une haine généralisée contre l'État juif et contre Israël de la part d'une grande majorité des gens qui nous entourent ou qui vivent avec nous. Mais en partant de ce constat, ça veut dire que nous sommes fichus et que nous serons condamnés à vivre toute notre vie en guerre.
7: Non, ce que je veux dire, non, ce que j'entends par là, c'est que il faut arrêter d'habiller les actes. Les actes hostiles à Israël, que ce soit des attentats ou même tout ce qui se passe, même les flottilles, etc., ou même les manifestations à travers le monde, il faut arrêter d'habiller ça avec des pseudo-organisations qui seraient en fait les organisateurs de toutes ces hostilités, comme on parle par exemple. Il y a une cinquième colonne islamiste en France qui est revendiquée et on dit et c'est LFI. Il faut arrêter parce que ça affaiblit en fait. Il faut arrêter de dire que le 7 octobre c'est le Hamas. Il faut arrêter de dire ça parce que ça affaiblit notre propos. Ça veut dire que non, mais ne vous inquiétez pas, c'est une poignée de gens. Parce que quand on dit LFI, qu'est-ce que ça représente LFI? Pas beaucoup de monde. Quand on dit le Hamas au final, c'est une organisation avec des soldats. Mais ça affaiblit en fait notre propos. Qu'est-ce qu'on veut dire par là? Finalement, on se dit. C'est pas bien grave tout ça. Ça peut se régler rapidement avec des accords, etc. Or non. Israël aujourd'hui, et on est dans une impasse. On est dans une impasse parce qu'on a fabriqué en face de nous des gens. Quand je dis on a fabriqué, c'est pas nous, c'est pas Israël qui a fabriqué, mais se sont fabriqués en face de nous des gens par leur éducation, par leur propagande, par la mainmise de la religion sur ces populations. Ces populations se sont fabriquées contre nous et malheureusement, je ne sais pas si c'est réversible. Alors que si on parle de petites factions par-ci, petites factions par-là, eh bien au final, je pense qu'on détourne le propos et qu'on affaiblit la réalité.
6: On a compris et le message d'Élie, il pense que bien sûr cette haine est plus profonde et ne Exactement. Se limite pas à certaines organisations. On va rebondir aussi sur ce cessez-le-feu qui traîne et qui dure depuis plusieurs semaines et on voit que finalement Israël continue à taper sur le Hezbollah au Liban
7: et sur le quartier, le fameux quartier de Dahiya,
8: voilà.
7: À Beyrouth.
6: À Beyrouth en particulier, alors que visiblement...
7: Ce qui a créé un imbroglio avec Trump.
6: Voilà, avec Trump. Alors c'est pour ça qu'on a demandé à notre deuxième Johan de l'équipe, Johan, d'intervenir, le spécialiste des États-Unis qui est avec nous. Alors, est-ce que c'est vrai que Trump et Bibi se sont déchirés Est-ce que c'est le début de la fin de leur collaboration exceptionnelle? On veut en savoir plus, Johan, parce que on adore le soutien américain, évidemment, donc on est un peu inquiet. J'espère que ça va pas créer une tension irréversible entre eux et qu'on pourra toujours compter sur les Américains, parce que on doit l'avouer, on a besoin d'eux quand même pour résister à toute cette haine dont Ellie nous faisait part.
7: Alors, avant que Johan intervienne, je veux juste dire par rapport à ce que tu dis que les États-Unis sont un autre pays qu'Israël. Hein, il faut pas l'oublier. On n'est pas le 52e État.
6: Bien sûr, mais c'est un allié qui est important.
7: Il faut bien comprendre que les États-Unis, au fond, n'ont pas les mêmes intérêts qu'Israël.
6: Évidemment.
7: À partir du moment où on n'est pas le même pays, on n'a pas les mêmes intérêts. Donc, on peut pas avoir un alignement des planètes parfaites. Il faut qu'il y ait justement aussi des divergences, parce que sinon ça acterait la vassalisation d'Israël, et ça c'est inquiétant.
6: Alors, on attend la réponse de Johan. Qu'est-ce qui s'est passé entre Trump et Bibi? Est-ce que c'est le clash de trop ou est-ce qu'ils vont se réconcilier?
2: Alors, écoutez, j'ai envie de vous dire, on n'en sait rien et on ne le saura jamais. Une discussion entre eux, l'homme le plus puissant de la planète, c'est-à-dire Donald Trump, et une autre énorme puissance qui est Bibi, donc Premier ministre de l'État d'Israël, a eu lieu à huis clos. Je ne comprends pas comment cette conversation a pu sortir. J'explique. Donald Trump n'a pas comme habitude d'aller blablater et de répéter aux gens ce qu'il a dit. De la même manière, Bibi. Donc je ne comprends pas comment est sortie cette information. Donc j'ai mené ma petite enquête en tant que
6: grand journaliste
2: de cette émission. Qui a lâché cette information? Un seul journaliste. J'ai bien dit un seul, pour un seul média. Le média, c'est Axios, c'est un média internet, et le journaliste est un Israélien juif complètement anti-sioniste, anti...
7: ça existe, ça?
2: Oh là là, donc il s'appelle Ravan Barak, d'accord, vous pouvez regarder sur internet, sur Twitter, c'est lui qui a lâché l'information. Et depuis que l'information

0: dis
1: même
0: pas
1: si
0: que...
1: ça a eu lieu, même si ça a eu lieu, bon, ça arrive que des, comment dire,
0: Exactement.
1: je veux dire, Trump et Macron s'entendent pas formidablement bien, il me
0: C'est
1: semble,
0: sûr que non.
1: non plus.
0: C'est sûr que non. Alors, pour revenir sur ce que dit Ellie, Ellie a parfaitement raison. A parfaitement raison. Les planètes ne peuvent pas être parfaitement alignées entre les intérêts israéliens et les intérêts américains. Donc, forcément, il doit y avoir des divergences.
1: Mais
0: Peut-être.
1: de fait, les Américains n'ont pas les mêmes attentes de l'Iran
0: Exactement.
1: et les mêmes intérêts dans la
0: Exactement.
1: région que les Israéliens. Nous, les Israéliens, on veut juste,
0: Survivre.
1: bah, on veut juste que l'Iran ne nous efface pas de la carte, alors que les États-Unis ne sont pas déjà territorialement menacés par l'Iran. Donc ça c'est une chose qui est. C'est une
0: Énorme.
1: différence de taille,
0: Bah
1: j'ai envie
0: oui.
1: de dire. Et deuxièmement, les États-Unis veulent garder leur hégémonie, notamment sur les détroits, le détroit d'Ormuz et compagnie, et toute la région, avec tout ce qui arrive de Chine, et tutti quanti. Et puis, ils veulent garder justement, oui, leur hégémonie sur le Moyen-Orient, sur les pays du Golfe, tout ça. Et c'est pas du tout le but d'Israël. Israël ne veut pas garder une hégémonie sur. Donc, on est forcément sur deux lignes qui peuvent être parallèles à un certain moment. Mais qui deviennent divergentes
0: À d'autres.
1: à un certain autre.
0: Elles deviennent divergentes. Elles deviennent divergentes. Il y a sûrement des problèmes, des discussions, mais comme je l'ai souvent dit, c'est à la fin du bal qu'on paie les musiciens. Donc pour l'instant, on n'en sait rien. Il y a beaucoup de choses qui sont dites. Pour revenir sur ce que j'ai dit sur la source, je cite la source, hein, la source. Donc c'est Barak Ravid, son nom. Des colons, avec l'aide d'au moins un soldat de Tsahal, ont commis un pogrom dans le village palestinien de Huwara. Voilà, deuxième tweet, des terroristes juifs attaquent le village palestinien de Huwara en Cisjordanie. Donc voilà la source. Donc si les auditeurs pensent qu'une source comme celle-ci est fiable pour dire que Bibi s'est disputé avec Benjamin Netanyahou, qu'il en soit ainsi. Moi, j'y crois moyen.
2: Alors, merci, Johan. Je te coupe parce que c'est déjà l'heure de la pub. Ne bouge pas parce que j'ai d'autres questions à te poser juste
0: Merci.
2: à notre retour. À tout de suite, les amis.
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2: Eh bien, on est de retour en direct sur Radio Shalom. Il est 18h42. Tout juste. On est très heureux de vous retrouver pour notre émission à contre-courant comme chaque dimanche soir. Alors on parle évidemment de cette petite querelle, de cette dispute entre nos deux associés préférés, Donald Trump et Bibi. Alors c'est vrai que dans toute association, il y a des moments difficiles. On le sait, que ça soit dans le business ou autre. Alors là, évidemment, dans le monde comme ça, politique, avec des enjeux aussi importants, c'est pas simple. Et on espère que la relation va rester bonne entre ces deux chefs d'État qui sont importants. On le sait, on connaît l'importance des Américains pour Israël, un allié déterminant. Je crois que d'ailleurs Bibi l'a rappelé dans une de ses interventions cette semaine.
0: Évidemment.
2: Mais juste, Johan, une petite question. Il y a eu un vote, je crois, du Congrès américain qui s'oppose à cette guerre en Iran pour les Américains. Quelles sont les conséquences pour Trump? Est-ce qu'il a quand même les mains libres ou est-ce qu'il doit finalement interrompre coûte que coûte cette guerre au plus vite?
0: Bah, ça peut se compliquer parce que effectivement, là-bas, sur le territoire américain, on a non seulement un congrès qui est contre cette guerre et qui veut l'arrêter, mais on a aussi une opinion publique qui est complètement négative par rapport à cette

0: Donc effectivement, par rapport aux élections de mi-mandat qui approchent, par rapport au renouveau après son élection à lui, par exemple s'il veut garder encore un président républicain autre que son vice-président avec un point important pour Israël, je reconnais que il est en danger. Maintenant, attention, la Cour suprême est du côté de Donald Trump. Elle n'est pas du côté républicain. Elle est du côté de Donald Trump. J'insiste sur la nuance. Ça veut dire que Donald Trump, lui, de manière intelligente, lors de son premier mandat, il avait déjà posé ses billes dans la Cour suprême. Donc aujourd'hui, la Cour suprême, qui a le plus grand pouvoir aux États-Unis, bien au-delà du président, aujourd'hui, elle est 100% pour Donald Trump. Je précise, pas pour les républicains, pour Donald Trump. Donc tant que Donald Trump est dans le même bord que Bibi, j'ai envie de dire, on est bien. Maintenant, attention, comme l'a dit Ellie, les intérêts sont divergents. Il se peut qu'à un moment donné, il y a des choses que les Israéliens veuillent que Donald Trump fasse et qu'il ne fait pas. Voilà. Maintenant, je pense que sur la ligne directrice, sur le global, je pense quand même qu'il y a quand même des points communs importants. Donc, je pense qu'on n'est pas trop mal là-dessus. Au passage, Donald Trump, en ce moment, il est en pleine campagne. On va le voir encore ce soir. Pour ceux qui suivent la NBA, ce soir, c'est la première fois de l'histoire qu'un président américain vient dans une finale NBA. Ce soir, il y a le match 3 entre les Knicks de New York contre les San Antonio Spurs. Donald Trump va venir dans le stade, pour justement créer quelque chose au niveau de sa popularité, etc. C'est très très important. C'est pour vous dire qu'il est pas très aimé en ce moment. Donc il essaye d'aller chercher des gens de l'audimat et des nouveaux fans entre guillemets, des nouvelles personnes qui vont voter pour lui. Il va aller chercher chez des gens généralement qui ne votent pas pour lui, parce qu'un public NBA ne vote pas pour lui généralement.
1: Et en plus, il y a la Coupe du Monde aux États-Unis qui approche dans quelques jours. Alors, est-ce que Trump peut continuer une guerre ou être en guerre quand son pays organise une Coupe du Monde? Alors, on sait que c'est du foot, ça paraît dérisoire par rapport aux enjeux. Mais bon, on le sait d'un point de vue diplomatique, d'un point de vue popularité, c'est très compliqué, à mon avis, pour les États-Unis d'être dans une guerre active en Iran pendant qu'elle organise cette fête du monde.
0: Sachant en plus, on en a parlé en off, je n'étais pas au courant, c'est toi qui me l'as dit, Fabrice, que l'Iran est qualifié. L'Iran est qualifié et joue dans cette Coupe du Monde aux États-Unis, si j'ai bien compris. On est bien d'accord.
1: Ouais, ouais.
0: Donc, effectivement, tu as raison. Ça pose un problème. Dans l'intérêt des Américains et de ce que va véhiculer la Coupe du Monde à travers le monde, il a tout intérêt à calmer le jeu très rapidement. Je suis d'accord.
2: Il peut temporiser le temps de cette Coupe du Monde. D'ailleurs, je ferai une petite réflexion. Les forces américaines ne sont pas rentrées aux États-Unis. Elles sont toujours stationnées dans la région. Ils continuent à s'approvisionner en armement. Et donc, ils temporisent. Bien évidemment, démarrer une guerre en pleine Coupe du Monde, ça semble être compliqué. Pour l'instant, le constat qu'on peut faire, c'est qu'ils frappent sur l'Iran de temps en temps. Les forces américaines sont toujours stationnées au niveau du golfe Persique et on temporise et on attend.
0: Après, moi, les Américains, il ne faut pas se voiler la face non plus, si je peux me permettre. Je vais ajouter ça par rapport à ce que Johan a dit. Les Américains n'ont aucun intérêt à sortir de cette guerre avec un semi-échec ou un échec. C'est impossible. Donc, ils ne peuvent pas sortir la tête basse. C'est impossible. Ils sont obligés de sortir la tête haute. Donc, même si on dit oui, il va négocier, il va faire un deal entre guillemets de merde ou un deal très moyen. Ok, ça c'est les journalistes qui le disent. Honnêtement, Donald Trump, on commence à avoir l'expérience du monsieur. Il a déjà fait un mandat. Là, il est quasiment à la moitié du second mandat. On connaît le monsieur. Il déteste les deals moyens. Donc, s'il y a un deal, comme on dit, je pense que ça sera un bon deal pour les États-Unis, mais aussi également un bon deal pour Israël. Donc, il faut aussi se calmer, je pense.
3: Moi, je pense que sur le temps long, si on fait vraiment un peu d'histoire. Et Donald Trump, c'est encore 2 ans, hein, et on sait
0: deux ans et quelques.
3: Bon, voilà. Donc sur le temps d'histoire, c'est rien du tout. C'est un petit point dans l'océan. Ce que je veux dire, c'est que à un certain moment, Israël sait qu'un jour les États-Unis pourraient
0: évidemment
3: retourner leur veste parce que il y a des mouvements qui travaillent à l'intérieur des États-Unis et on sait que c'est un pays qui peut basculer parce que voilà, il y a beaucoup d'opposition déjà dans les aussi dans les dans les milieux culturels, les milieux universitaires contre Israël. Les juifs américains sont devenus très antisionistes. Donc il y a quelque chose qui travaille aux États-Unis que je pense Israël prend en compte. Parce que il faut pas oublier que les Américains n'ont pas toujours été du côté d'Israël. En 1948, quand le jeune État fut proclamé, il y a eu un embargo d'Israël par les Américains. Sachez-le déjà. Hein. Je pense qu'on a tendance à l'oublier. Et les armes qui ont permis de repousser l'ennemi en 48 et puis jusqu'en 67, ce sont des armes françaises. C'est la France qui a armé Israël jusqu'en 67, jusqu'à que De Gaulle mette un embargo à Israël. Et puis, c'est les États-Unis
1: qui
3: se sont ouverts à Israël. Mais aujourd'hui, on voit ce soutien américain, on a l'impression qu'il existe depuis la destruction du temple.
2: Il faut bien relativiser
3: c'est relativement, je dirais pas récent
1: presque,
3: mais quand même court.
2: C'est juste mais la configuration géopolitique mondiale a changé depuis 48. Aujourd'hui, Israël est un outil très puissant et indispensable aux Américains pour garder leur influence dans la région. Si demain Israël est capable de s'armer seul, est capable de gérer sa géopolitique toute seule, les Américains n'auront plus aucun pouvoir. Et n'oublions pas que la Chine est un pays qui se développe énormément, l'Inde se développe énormément.
3: Israël regarde du côté asiatique aussi.
2: Et ce que je veux dire par là, c'est qu'aujourd'hui, si les Américains soutiennent Israël à ce point-là, c'est parce qu'ils y trouvent leur intérêt.
3: Évidemment. Ah bah,
2: Si demain les Américains,
3: les pays n'ont pas d'amis, donc des intérêts.
2: Exactement. Si demain les Américains lâchent Israël, ils n'auront plus aucun pouvoir dans la région du Golfe et ils perdront énormément.
3: Je serais plus prudent que toi, Johan. Ils n'auraient plus aucun pouvoir dans la région. Tu exagères un poil, je pense, d'accord? Parce que il n'y a pas que Israël dans le truc. Ils sont quand même. Ils ont toute la région. Ils sont postés avec des bases militaires partout dans la région. Donc,
2: Tu exagères
3: un poil, mais ça fait partie de ta personnalité, Johan.
2: C'est ça. Mais le seul allié stratégique fiable aujourd'hui au Moyen-Orient et la seule démocratie qui existe vraiment, c'est Israël. Donc j'exagère, mais un tout petit peu, car Israël est la seule démocratie au Moyen-Orient actuellement.
0: Pour revenir sur ce que disait Élie, oui, tu as raison sur les Américains qui sont en train de tourner antisémites, etc. C'est très vrai, mais ça vient aussi surtout que le Parti démocrate n'existe plus. Le Parti démocrate à l'ancienne que tu connais.
3: Parti démocrate qui était l'équivalent des socialistes en France et du Parti travailliste en Israël, dans tous ces pays-là, ce parti de la gauche, caviar, etc., est en train de disparaître dans tous les pays, et notamment aux États-Unis.
0: Et aux États-Unis, il disparaît puisqu'on voit aujourd'hui que les.
3: À la faveur d'une extrême gauche, j'imagine.
0: Voilà, exactement. Tu vois très bien que les nouveaux diplomates américains, démocrates, qui seront l'avenir de la politique américaine sont extrêmement dangereux. On voit des gens. Le maire de New York, mais pas que. Le maire de New York, je suis pas sûr. Il faudra vérifier après. Mais je suis pas sûr qu'il soit né aux États-Unis, mais grosso modo, Fabrice, tu as raison.
3: Le maire de New York a été élu par une grosse partie de la communauté juive new-yorkaise.
0: Mais totalement.
3: Il faut que ça nous fasse réfléchir. Qu'il y a un divorce, entre les communautés de diaspora et surtout la plus grosse communauté au monde,
0: 3 millions,
3: et Israël. Il y a un divorce.
0: Il y a un vrai problème
3: qui est en train de se développer.
0: On peut pas nier ce que dit Élie. Quand à New York, il y a 3 millions et demi ou 4 millions de juifs et qu'on apprend que Mamdani a eu 50% de voix parmi ces gens-là, ça pose des réelles questions. Ça pose des réelles questions parce que Mamdani aujourd'hui, je le répète et je le rappelle pour ceux qui n'ont pas suivi, il y a eu la semaine dernière ou il y a 2 semaines une journée pro-israélienne à New York qui se passe chaque année dans les rues de New York et à Manhattan. C'est la première fois de l'histoire qu'un maire en place n'est pas venu soutenir, qui n'est pas venu soutenir justement cette
1: parade,
0: cet événement. Donc honnêtement, ça pose des réelles questions.
3: Fabrice, est-ce qu'on peut rebondir sur ce qui est également en France, peut-être, avant de terminer?
1: Voilà, parce qu'il nous reste quelques minutes, évidemment.
0: Ce qui s'est passé à Montreuil aussi.
1: Ouais, on peut parler aussi, il y a eu les propos aussi de l'ambassadeur d'Israël, Joshua Zarqa, qui a fait un petit peu la polémique aussi au niveau des politiques français. Et on sait qu'il y a eu aussi un souci au théâtre de la Scala. Est-ce que vous en savez un peu plus, les amis?
0: À Neuilly, ouais.
1: À Neuilly, oui.
3: Je vois ton compte rendu d'incident que tu nous as envoyé, Fabrice, sur le groupe. Alors, je te dirais que on n'est pas au bout de
1: Est-ce que tu peux donner le contexte, parce que peut-être
3: je vois globalement que c'est des élèves qui étaient en sortie, des élèves de l'école L'Alliance qui étaient en sortie au théâtre de la Scala pour voir une œuvre théâtrale dont je méconnais le nom ici. Et puis le directeur et la sous-directrice de l'établissement ont pris la parole au début, avant la représentation, et ont eu tenu des propos violemment anti-Netanyahou, anti-Trump, et presque, on peut dire, à la limite de l'antisionisme. Et ça a créé des échauffourées pendant l'entracte, il me semble.
0: Avec d'autres places, exactement.
3: Les élèves il y a eu des élèves qui se sont rebellés. Il y a eu des échauffourées. Mais ce que je veux dire, c'est que là, on n'est pas. C'est que le début, parce que on est là. Il faut pas oublier que les élections parisiennes se sont passées. On a vu qui était en lice dans ces élections parisiennes, et on a vu qui est passé. Qui est passé? C'est l'héritier de Hidalgo. Et on sait très bien, quelles ont été les premières, les premières décisions de ce nouveau maire. C'était de faire citoyens d'honneur les Palestiniens, etc. Et tutti quanti. Donc, ce que je veux dire, c'est que on n'est pas au bout de nos peines. Des choses comme ça vont se répéter encore et encore jusqu'à que les Juifs peut-être comprennent, je ne sais pas.
0: Bon, on l'a vu encore avec cette vidéo sensationnelle qui est passée aujourd'hui, avec ce qui s'est passé dans une école maternelle de Montreuil pour un spectacle de fin d'année pour les enfants. On a vu des enfants dans une école laïque de Montreuil être habillés en militaire avec un bandeau type le Hamas, avec un chant militaire, sortez les armes.
3: Mais je n'invente rien. Pourquoi voudriez-vous que cela s'arrête?
0: Ce que je veux dire, c'est encouragé par
3: l'ambiance actuelle.
0: On ne
3: voit que ça sur les réseaux sociaux.
0: Je suis d'accord. On n'est pas au bout de nos surprises.
3: Les politiques s'en font écho sans arrêt. On dresse le drapeau palestinien sur la mairie de Paris, elle a ce drapeau palestinien. Et quand on revoit, des images du 7 octobre, qu'est-ce qu'on voit? On voit que les soldats de la Nourba du Hamas avaient aussi ce drapeau. Donc, excusez-moi de vous dire, ils sont en train de mettre le drapeau du Hamas sur la mairie de Paris. Il faut que ça nous fasse réfléchir.
0: Il faut que ça nous fasse réfléchir, mais malheureusement, les Français ont voté. Les Français ont voté, les Parisiens ont voté. On peut rien faire à part constater et être déprimé de ça, mais pas de plus, malheureusement.
3: Il faut pas s'étonner.
1: Johan, donc un petit mot sur les propos de l'ambassadeur d'Israël, Joshua Zarqa, ambassadeur en France. Ça a fait un petit peu la polémique. Rapidement, il reste une minute.
2: En gros, lorsque l'ambassadeur israélien s'autorise, parce qu'on lui pose la question, de donner son avis et sa position concernant les futures élections présidentielles, les membres d'LFI appellent ça de l'ingérence. Mais lorsqu'Israël lorsque la France veut dicter la politique qu'Israël doit tenir vis-à-vis de ce qui se passe au Moyen-Orient, on trouve ça normal. Alors, comme d'habitude, nous avons l'habitude, c'est toujours deux poids, deux mesures. Bon, ces propos ont été tenus par l'ambassadeur, il n'a rien dit de mal. LFI en profite pour pouvoir lancer encore une fois une opération médiatique contre Israël. C'en n'est qu'une de plus, mais pour moi, ils sont lamentables comme d'habitude et ils ne changeront pas dans leur façon d'agir.
1: Merci les amis. Alors on va essayer pour une fois, comme on a commencé un peu en avance, de rendre l'antenne à l'heure. Je vous remercie tous les deux, Johan et Elie, bien sûr, comme d'habitude, pour votre présence et pour vos commentaires pertinents. On reparlera évidemment de toute façon des élections, bien sûr, présidentielles qui vont arriver dans moins d'un an en France, avec une percée malheureusement du LFI. Donc on se dirigerait peut-être vers un deuxième tour opposant les deux extrêmes.
3: Et puis les élections israéliennes qui arrivent très très vite.
1: Eh oui, bien sûr.
3: À la rentrée.
1: Ça, on en reparlera plus tard.
2: Et le 17 juin, l'AXIL, conférence avec Marek Alter, le juif échange et réflexion, si cela vous intéresse. AXIL, Levallois.
1: Merci, Johan, ça nous intéresse. Salut les amis, bonne semaine, Shavua Tov, et je vous embrasse tous. Bye bye.
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12: Bonjour à tous, bienvenue sur Radio Shalom. Dans les titres de votre journal, un terrible attentat terroriste meurtrier a eu lieu ce matin dans le centre d'Israël. Nous reviendrons sur toutes les dernières informations. La France aurait durci encore plus ses relations avec Israël et va imposer des sanctions à des citoyens français vivant en Judée-Samarie. Le loto israélien a été remporté par une des voix les plus célèbres du pays, nous en parlerons. Et enfin, le combattant MMA Simon Smotrinski a passé un message très spécial à la fin de son combat hier soir. Et comme tous les dimanches, pour démarrer ce journal, partons à Jérusalem où nous retrouvons notre correspondante Cathy Bisraor. Bonjour Cathy.
13: Bonjour Brice.
12: Alors vous allez nous faire le point sur la situation au Liban et notamment sur les raids de Tsahal qui ont eu lieu à Beyrouth, c'est bien ça ?
13: Absolument, c'est l'information des dernières heures. On se rappelle ce qui s'est passé il y a quelques jours. Donald Trump a arrêté Benjamin Netanyahou alors que les avions de chasse israéliennes étaient, les avions de combat israéliennes étaient déjà en direction de la capitale libanaise et Trump est intervenu auprès de Netanyahou et a arrêté cette attaque. Et on voit ce matin, donc en fin de matinée, une opération spectaculaire qui continue en ce moment même, Brice. Okay, il y a encore des raids de l'armée israélienne dans toute la zone de Beyrouth. Ce qui est visé par l'armée israélienne, ce sont des QG du Hezbollah avec un certain nombre d'éliminations. Il n'y a pas encore des noms qui ont été publiés. Tsahal certainement le fera dans les heures à venir. Cette opération évidemment soulève énormément de questions. D'abord, qu'est-ce qui s'est passé véritablement dans les coulisses? Est-ce que cette opération, apparemment oui, a reçu le feu vert de Trump? On imagine mal Netanyahou opérer d'une telle manière sans le feu vert de Donald Trump. Ça, c'est en tout cas le premier point. Et le deuxième point qu'il faut suivre de près, ce sont les menaces de Téhéran qui sont publiées il y a à peine une demi-heure et qui disent cette affaire, cette attaque d'Israël contre le Hezbollah à Beyrouth ne restera pas impuni et nous réagirons cette nuit. Voilà donc les menaces. Évidemment, Tsahal en état d'alerte maximum au cas où l'Iran appliquerait ces menaces.
12: Merci beaucoup, cher Cathy Bisraor. Et vous allez aussi nous évoquer ce terrible attentat qui s'est passé ce matin dans le centre d'Israël, dans le Sharon, malheureusement, qui a fait un mort. Quelles sont les dernières informations à ce sujet ?
13: Oui, pour nos auditeurs, il faut placer un petit peu où ça se trouve, à côté de la ville de Kfar Saba. Ok, il y a une série de la célèbre collège universitaire Beit Berl. Il y a une série de petites localités israéliennes qui sont à l'intérieur du territoire israélien. On parle pas des territoires de Judée-Samarie, c'est à l'intérieur du territoire souverain israélien que un terroriste originaire de Taïbé, c'est-à-dire Taïbé, une ville arabe israélienne, non loin d'ailleurs de la ville de Kfar Saba, agit dans trois zones différentes avec un deuxième terroriste dont on ne connaît pas encore l'identité, avec ce bilan terrible de un mort et de six blessés, dont trois au moins sont dans un état grave. Maintenant, évidemment, cet attentat est terrible en tant que tel et il soulève de nouveau la question dramatique de l'implication des Arabes israéliens dans le terrorisme contre des Israéliens. D'un côté, on voit une volonté d'intégration des Arabes israéliens, on les voit d'ailleurs dans les rouages de l'économie israélienne, dans les hôpitaux, dans l'économie, dans les banques, etc., etc. Et on voit, malgré cette intégration-là, qu'il y a encore des poches de terrorisme. Taïbé s'est considéré un petit peu comme l'aristocratie, j'ai envie de dire, des Arabes israéliens. C'est pas un fief des mouvements extrémistes arabes israéliens. Bien au contraire, c'est ce qu'on appelle le mainstream. Et c'est de là qu'est sorti ce terroriste qui a tué ce matin un Israélien dont le nom n'a pas encore été révélé. Il s'agit de quelqu'un qui est considéré comme un héros d'Israël, apparemment un soldat ou un soldat de réserve. Le nom n'a pas encore été publié. Donc cette affaire, évidemment, soulève beaucoup d'émoi en Israël du fait que le terroriste soit un arabe israélien.
12: Tout à fait, merci beaucoup pour ces explications. Et il paraît du coup que le Hamas a revendiqué l'attentat ce matin aussi, donc on sait très bien d'où vient le terroriste qui a commis ce terrible attentat. Merci beaucoup, chère Cathy, pour ces explications. Je vous en parlais aussi dans les titres. Les relations entre la France et Israël ne s'améliorent pas. Bien au contraire, selon le média anglais Reuters, le chef de l'État Emmanuel Macron prépare de nouvelles sanctions contre des citoyens français juifs vivant en Judée-Samarie pour des violences commises contre des Palestiniens. Parmi ces sanctions, il y aurait un gel des avoirs et des interdictions de voyage également. Ces annonces devraient être officielles dans les prochains jours, alors qu'une réunion internationale entre des représentants israéliens et palestiniens est prévue le 12 juin prochain à Paris. Hier soir, un jackpot d'une somme colossale de 40 millions de shekels était mis en jeu en Israël et le gain a été remporté par le chanteur Osher Biton, l'une des voix les plus populaires du pays. L'artiste l'a annoncé lui-même dans une story Instagram où on le voit avec le ticket gagnant. Il a déclaré auprès du site TMI être toujours plus reconnaissant envers HM. Et enfin en sport, le combattant de MMA Shimon Smotrinski affrontait l'américain Perry Stargell à Las Vegas. Après sa victoire, l'Israélien a tenu à dédier son discours d'après-match aux soldats de Tsahal qu'il trouve héroïque. Écoutez-le. Je dédicace cette victoire à tous mes héros, les soldats de Tsahal. Ils protègent mon pays. Merci à tous les soldats de Tsahal, ils me protègent, moi, ma famille et tout le peuple d'Israël. J'ai pu accomplir mon rêve, donc merci à tout le peuple israélien. Et à tous les Free Palestine, allez vous faire voir. Voilà, vous venez d'entendre Shimon Smotrinski après sa victoire hier soir. Place désormais à votre édito du dimanche présenté par Bernard Abouaf. Bernard, pour vous, Trump n'est pas fou malgré qu'il puisse souvent dire tout et son contraire, des fois même dans la même journée.
7: Les Israéliens appellent la guerre actuelle au Liban la guerre du cessez-le-feu. C'est la sagesse populaire qui parle comme ça. La guerre du cessez-le-feu. C'est pas forcément une guerre d'usure. C'est pas 1956. C'est une guerre dans laquelle on a deux adversaires qui jouent un rôle important en dehors du Hezbollah et d'Israël. C'est Donald Trump et les Iraniens. Donald Trump dit une chose et son contraire dans la même journée sur les réseaux sociaux, mais il a des règles de fond. Dans ces règles de fond, par exemple, il préfère avoir affaire à des régimes autoritaires, parce que, comme on dit en anglais, ils livrent la marchandise. Si tu passes un accord avec eux, ils te donnent ce qu'ils t'ont promis. Ils ont les moyens de le faire. Il n'a pas un intérêt incroyable pour l'éthique. Et il a un intérêt pour ses zones d'influence. C'est-à-dire que donc il y a une véritable, en fait, il y a une vraie stratégie du côté de Donald Trump qu'il faut comprendre au-delà des réseaux sociaux. Face à lui, vous avez des Iraniens qui n'ont aucune règle éthique parce qu'ils ont un projet sacré. Ils considèrent que leur projet sacré est au-delà des contingences éthiques du quotidien, même s'il faut tuer 60 000 personnes à Téhéran. Et ils n'ont aucune opinion publique puisqu'ils l'ont massacré, alors que Trump a un problème avec le temps. Trump a des élections bientôt. Trump a une opinion publique, tandis que les Iraniens n'en ont pas. Les Iraniens qui, eux, ont d'ailleurs l'habitude d'être patients. Alors après, vient la question que pose Danny Sheik, l'ancien ambassadeur d'Israël en France. Il dit, comment, après la première guerre du Liban, la deuxième guerre du Liban, on fait maintenant la troisième guerre du Liban avec les mêmes arguments et on croit que ça va marcher? Alors, c'est intéressant, mais en même temps, on peut dire aussi, oui, mais il y a un gouvernement maintenant qui veut vraiment désarmer le Hezbollah. Si on fait pression militairement, on peut affaiblir le Hezbollah, il y a des raisons comme ça. Mais l'idée de base qui était cette guerre, c'est la dernière, apparemment, c'est totalement faux.
12: Merci beaucoup Bernard. Eh bien, ce journal est à présent terminé. On se retrouve dans un instant pour la suite de cette édition.
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12: On se retrouve pour la deuxième partie de l'émission avec Catherine Garçon qui est depuis Jérusalem accompagnée de Bernard Abouaf.
7: Chaque semaine sur Radio Shalom, Catherine Garçon nous raconte notre histoire, mais notre histoire qui est celle de nos tables, qui est celle de nos assiettes, et donc en fait, oui, notre histoire culinaire. Catherine Garçon est à Jérusalem, et on apprend beaucoup d'ailleurs, au travers de tous ces enseignements, toutes ces histoires justement. Catherine est à Jérusalem, bonsoir Catherine.
19: Bonsoir.
7: Alors, Catherine Garçon, on va parler des Juifs dans l'armée américaine durant la Seconde Guerre mondiale. Alors là, il y a beaucoup à dire. On vient de marquer le 6 juin, le 72e anniversaire du débarquement en Normandie, auquel ont participé près de 60 000 soldats, 59 000 soldats américains exactement. Une occasion pour voir ce que mangeaient les Juifs à l'époque dans l'armée des États-Unis.
19: Alors, commençons d'abord par quelques statistiques. Plus de 500 000 Juifs ont servi dans l'armée américaine lors de la Deuxième Guerre mondiale, tant en Europe que dans le Pacifique. 11 000 ont été tués et plus de 40 000 blessés. Tous ces soldats juifs ont une double motivation, défendre leur pays, bien entendu, mais aussi vaincre les nazis et leurs alliés, nazis dont ils connaissent les persécutions, celles-ci touchant parfois leurs proches restés sur le vieux continent, sans généralement qu'ils ne mesurent l'ampleur de la Shoah. Pour ne citer que lui, le célèbre général Clark, responsable de la 5e armée, le fer de lance américain lors de la campagne d'Italie, déclarera plus tard « Des milliers d'Américains de dénomination juive ont servi sous mon commandement, assumant leur part de la charge lors de la bataille d'Italie. Beaucoup d'entre eux ont été tués en servant leur pays. Aux soldats américains de foi juive, j'adresse mes plus sincères remerciements pour leur loyauté, leur diligence et leur bravoure lors des combats. À ceux d'entre eux qui ont péri, doit aller la gratitude de la nation. »
7: Alors. Posons une question toute simple. Que mangent les soldats juifs quand ils sont sous les drapeaux?
19: Alors, en 1941, lorsque l'Amérique entre en guerre, la majorité des juifs du pays ne mangent pas kasher à la maison. Ils célèbrent pourtant en général les principales fêtes, ce qui se traduit au niveau alimentaire dans l'armée par la distribution de vin et autres matzot pour Pessah et de la nourriture plus festive faite à la maison ou distribuée par des organisations juives pour les autres célébrations. Néanmoins, une partie respectable des autres conscrits respecte les lois alimentaires juives, d'où la question de leur alimentation, parce qu'à l'époque, la notion même de ration cachère n'existe pas. Tant qu'ils sont stationnés aux États-Unis, certains se débrouillent, avec l'aide des communautés voisines ou plus lointaines, de plusieurs organisations juives ou des aumôniers israélites, pour garder un semblant de cacheroute. C'est ainsi que le National Jewish Welfare Board, qui coordonne la distribution de la nourriture pour les soldats juifs, va distribuer des dizaines de milliers de conserves de viande et de poissons cachers, ainsi que des matzot. De leur côté, certaines entreprises cachères, comme Manischewitz, travaillent pour envoyer aux troupes toujours ces mêmes matzot et des denrées non périssables. En outre, les soldats consomment tout ce qui peut être acceptable dans ce qui leur donne l'armée, conserves de poissons, de fruits, pain, biscuits, etc. Les choses sont bien plus compliquées lorsqu'ils sont déployés à l'étranger et dans les zones de combat. Là, notamment en raison de la pénurie d'en viande rouge, la base de la nourriture du soldat est ce qu'on nomme le SPAM, S-P-A-M, contraction de Spiced Ham, soit du jambon épicé, qui est en fait un mélange de jambon et de porc en boîte. Bien entendu, dans les situations extrêmes où se trouvent les soldats juifs, ils ont la permission de manger ce qu'on leur donne pour être aptes au combat, ce qui va bien entendu modifier leurs habitudes alimentaires. Une toute petite minorité va pourtant essayer d'éviter ce spam qui est quasi omniprésent, à tel point qu'il est rebaptisé par certains soldats jouant encore sur les initiales Special Army Meat, la viande spéciale de l'armée. Mais l'immense majorité des militaires juifs américains va en manger. L'armée va résumer leur situation par un slogan qui en dit long, « Eating ham for Uncle Sam », manger du jambon pour l'oncle Sam, transformant ainsi, comme l'écrira Deborah Dashmore dans son livre « G.I. Jews », cette consommation en un acte patriotique de sacrifice de soi. À noter enfin, pour rester sur les champs de bataille, que parfois, certains aumôniers militaires qui accompagnent les troupes sur le terrain réussissent à créer des cuisines cachères sur des bases, des hôpitaux ou des centres militaires de repos. Et que dans quelques unités, des soldats juifs ont fait fonctionner un mess cachère de manière tout à fait informelle.
7: Et à l'arrière, à New York précisément, il y a un célèbre deli, donc c'est restaurant cachère juif, c'est le nom qu'on lui donne à New York, qui s'appelle Katz Delicatessen, qui va lancer une campagne inédite.
19: Alors, tout au long de la guerre, les familles vont envoyer des colis à leurs enfants mobilisés. Colis qui ne suffisent bien entendu pas à les nourrir, mais qui constituent un lien important avec leur vie juive d'avant. C'est dans ce contexte qu'un célèbre deli juif, Katz Delicatessen, je dis juif parce qu'il propose de la nourriture traditionnelle qui n'est pas surveillée rituellement. Alors, ce Katz Delicatessen va lancer une campagne. À l'époque, les trois fils du propriétaire sont mobilisés. Leur mère, raconte Jake Dell, un des responsables actuels de Katz Delicatessen, se faisait du souci parce qu'elle craignait qu'ils ne mangent pas assez bien avec leur ration. Alors, elle décide de leur envoyer quelques saucissons, des salamis, parce que ceux-ci peuvent supporter le voyage et demeurer propres à la consommation pendant plusieurs semaines. Cet envoi va rapidement devenir un slogan populaire de Katz Delicatessen. Send salami to your boy in the army. Envoyez un salami à votre fils dans l'armée. À tel point que quelques années plus tard, dans un film intitulé At War with the Army, en guerre avec l'armée, le film se situe à la fin de la Seconde Guerre mondiale, Jerry Lewis va chanter cette phrase. Il y a toute une chanson où il chante Send salami to your boy in the army. À noter que Louis Schwartz, un serveur de la Sixth Avenue Delicatessen, alors c'est un concurrent de Katz, qui était célèbre pour avoir vendu pour plus de 4 millions de dollars en obligations de guerre, en bons de guerre, revendiquera la paternité de notre slogan. Cet envoi de salami et autres saucissons va rester populaire dans les conflits ultérieurs auxquels participeront des troupes américaines. Et pour en revenir à la Seconde Guerre mondiale, d'autres délits reprendront le slogan de Katz et enverront à leur tour du salami aux soldats juifs.
7: Allez, une dernière anecdote pour terminer, Catherine.
19: Alors, comme le raconte le livre Pastrami on Rye, en septembre 1944, le lieutenant-colonel Harold Dorfman est navigateur à bord d'un bombardier B-24. Lorsque l'avion s'approche de sa cible, une base de sous-marins située au nord de l'Allemagne, on ordonne au pilote de demander et d'enregistrer ce à quoi pense chaque membre de son équipage. Tous répondent qu'ils pensent à leur famille restée aux États-Unis. Tout sauf Dorfman qui explique qu'il rêve à un sandwich au pastrami. Le pilote, en bon américain qui ne connaît pas les spécialités juives, lui demande de déplier la chose pour pouvoir l'écrire et lui demande ce que c'est. Tout l'équipage, qui essuie 8 heures durant les feux de l'ennemi, va pendant tout ce temps rire de la réponse de leurs camarades juifs et découvrir de cette manière des mets qu'ils ne connaissent pas et qu'ils ne pourront goûter qu'une fois démobilisés.
7: Catherine Garçon, chaque semaine sur Radio Shalom, vous nous racontez notre histoire en prenant le chemin de nos tables, de nos assiettes, de nos saveurs. Et je vous remercie pour cette très belle histoire des Juifs américains. D'ailleurs, franchement, en vous écoutant, Catherine, je me disais aussi, face aux nazis, j'imagine que les rabbins devaient donner beaucoup de... Allez-y, hein, beaucoup d'autorisation...
19: Oui, il y avait des autorisations de manger tout. Je veux dire... Pas...
7: Et puis il faut sauver sa vie.
19: Puisqu'on sait aussi que même à Auschwitz, il y a des gens qui n'ont pas voulu manger de la viande pas cachère. Mais bien entendu qu'ils avaient le droit.
7: Bien sûr. Catherine Garçon, je vous remercie. Bonsoir à vous.
19: Bonsoir. Alors, si tu as lu ce que je t'ai envoyé tardivement, je ne sais pas si tu as parlé de la première... J'en ai mis 5 parce que je ne savais pas...
7: Non, j'en ai parlé, mais je veux que toi t'en parles. Oui, moi j'en ai.
19: Parce que je peux ne pas en parler.
7: Tu le dises.
19: Oui, alors c'est pour ça, je peux faire autre chose. Comme tu as vu, je peux faire autre chose.
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